I Want You Back des Jackson 5, chers amis, toujours live Summer qui vous accompagne sur Média. On continue en musique. Allez, on y va rapidement. Miami de Tommy Richman, maintenant sur Média.

featuring avec Culture. On continue en musique et notamment, chers amis, en seconde partie d'émission, petit rappel, l'interview d'aujourd'hui, c'est avec Mehdi Seyfrioui qui fait partie de l'association Silat qui organise, elle, un parcours culturel, un parcours artistique et qui s'appelle Être ici et qui se déroule au mois de septembre. On va tout comprendre de ce parcours artistique-là qui revient tous les deux ans. Et surtout, on va vous donner envie d'y aller parce que c'est super intéressant. On continue en musique, chers amis.

Big Energy de Leito, mais juste avant c'est Liquid de Flo qu'on va écouter tout de suite et maintenant, sans oublier notre seconde partie d'émission dédiée à notre interview avec Mehdi Sefrioui de l'association Silat qui va venir nous parler du parcours artistique nommé Être Ici qui sera en septembre, notamment le 13. On aura confirmation en seconde partie d'émission si c'est la bonne date. Raison de plus pour rester bien avec nous juste après le flash d'information de 15h, chers amis. C'est juste après donc cette coupure d'information. 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

0: Drive Summer, toujours pour vous accompagner sur Média. Évidemment, nous sommes de retour sur cette seconde partie d'émission dédiée à notre interview du jour en compagnie eh bien, de notre invité Mehdi Sefri. Oui, comment ça va, Mehdi ?
1: Bien, merci beaucoup de nous recevoir. Je suis ravi de venir présenter l'événement avec toi, avec vous aujourd'hui.
0: Moi, je suis très content également de vous recevoir. C'est toujours un plaisir de parler culture au Maroc et plus précisément ici à Tanger, parce qu'il y a pas mal de choses. Et moi, c'est toujours un plaisir pour moi de mettre en lumière, notamment à titre vraiment très, avec beaucoup d'humilité, de mettre en lumière eh bien, tout ce qui se passe. Et toutes ces personnes-là qui mettent à la fois leur temps, leurs efforts, leur âme dans plein de projets, avec le retour qui est vraiment immense, mais de la part des gens en fait, un retour qui est seulement humain. Donc c'est un plaisir, puisqu'on va parler pas d'une exposition. Tout à l'heure, je parlais

0: d'exposition, mais vous avez bien fait de me corriger tout à l'heure, juste avant le passage de l'antenne. C'est plus un parcours artistique qui s'appelle Être ici. Ça, c'est la chose dont on va parler. Mais avant ça, la question que je voulais vous poser avant, c'est que vous êtes secrétaire général de l'association SILAT. Avant de partir sur ce parcours, j'allais dire encore exposition, mais sur ce parcours artistique, culturel, qu'est-ce que l'association SILAT ? Est-ce que vous pouvez nous en dire un petit peu plus ?
1: En fait, l'association SILAT, c'est un collectif de bénévoles passionnés de culture qui se sont dit à un moment donné qu'est-ce qu'on peut proposer à Tanger, qui soit vraiment fédérateur, original, expérimental aussi pour les artistes. On est sur un format qui est très très libre. C'est aussi ce qui attire le public parce que les gens parfois n'osent pas entrer dans les galeries, dans les musées. C'est des endroits, encore si on n'a pas été poussé dedans quand on était petit, c'est difficile à l'âge adulte d'oser franchir le pas. Et parfois ces espaces très institutionnels peuvent un petit peu être un blocage. Moi, en tant qu'artiste, personnellement, j'essaye au contraire de créer ce dialogue entre l'art et la rue. Être ici aussi est né par cette volonté de créer du lien, créer un pont entre les gens de tous les âges, de toutes les nationalités, surtout à Tanger, Tabarkallah, on a une ville qui est cosmopolite depuis toujours, ça fait partie de son ADN. Donc l'idée, c'était vraiment de pouvoir présenter un événement qui soit riche et qu'il puisse présenter une vision de Tanger qui représente ces lieux, ces espaces riches. Et on a toujours eu dans l'ADN de Tanger de présenter des espaces très très originaux et en même temps des artistes qui viennent de tous les horizons, de toutes les expériences. On a des artistes qui exposent pour la première fois avec nous et on a des artistes qui sont consacrés et qui viennent nous offrir généralement leur temps pour cet événement. Donc voilà, c'est un petit peu la vision d'ensemble de SILAT et de sa vocation avec Être ici.
0: Ok, donc SILAT, forcément, c'est, on va dire, le vaisseau mère qui a enfanté, si vous me permettez l'expression, le parcours artistique Être ici. Du coup, Être ici, alors il y a plusieurs artistes, il y a plusieurs endroits, il y a plusieurs espaces, il y a aussi toute une réflexion autour de tout ça. Qu'est-ce que Être ici ?
1: Être ici, donc... On aime bien ne pas parler de festival. On aime bien ne pas parler d'exposition. C'est vraiment un concept qui est né de personnes qui voulaient proposer quelque chose de différent à Tanger. Et en fait, Être ici aujourd'hui, c'est donc un parcours artistique qu'on peut faire en une journée, en quelques heures si jamais on est très rapide. Mais généralement, on essaye de prendre la journée. Donc c'est le dimanche 13 septembre. L'idée, c'est vraiment de proposer des espaces qui sont inaccessibles au public. Donc déjà, il y a le premier volet qui est en fait le patrimoine culturel, architectural, etc. On pourra en revenir après un petit peu dans le détail. On a aussi ces espaces qu'on ouvre. On n'ouvre pas juste des murs vides, on ouvre aussi des espaces où on propose des installations d'artistes, des expositions photos, de la lecture de poésie, de la musique, des lives, de la danse, du cirque. Ça m'a vraiment... Quand je vous dis qu'on a une définition de la culture qui nous est propre, c'est qu'on n'a pas le côté un petit peu parfois élitiste qu'on peut retrouver dans certains espaces. Il y en a pour tous les goûts. Alors après, bien sûr, il faut qu'on fasse un travail de direction artistique, parce que c'est pas non plus un panaché cocktail open bar. Il y a un côté quand même, on fait un travail pour se dire, tiens, il faut qu'il y ait un lien avec Tanger. On essaye à chaque fois de ramener des artistes qui produisent quelque chose pour l'événement. Donc il y a ce côté-là aussi éphémère où en fait... On peut attirer par des artistes, par leur nom, par leur expérience, mais on a ce côté aussi où le public peut venir et découvrir un travail de Soufiane qu'ils n'auront jamais vu parce qu'en fait, ils ne connaissaient pas le travail de poésie ou de peinture de Soufiane, par exemple. Donc, c'est comme ça vraiment qu'on arrive à être toujours intéressant pour les artistes qui viennent avoir une page, une liberté créatrice chez nous et en même temps, le public qui vient découvrir des travaux qu'il n'aurait pas pu voir ailleurs parce que cet événement est très, très... unique et exceptionnel.
0: Ouais, c'est ça. En fait, il y a une forme aussi d'exclusivité. Si les artistes produisent quelque chose de nouveau, en fait, justement pour cet événement
1: et d'éphémère,
0: parce qu'il va rester. Voilà, c'est uniquement autour de cet événement et l'événement lui-même est aussi assez exclusif parce qu'il revient seulement tous les deux ans.
1: Alors ça, c'est parce que c'est une réalité aussi pragmatique de la vie vie culturelle au Maroc, c'est qu'en fait on est tous bénévoles, on a tous des carrières à côté ou on a eu des carrières à côté. C'est compliqué de gérer chaque année un événement où il faut trouver un financement, il faut retrouver des nouveaux lieux, trouver des lieux abandonnés ou en ruine à Tanger il y a 10 ans, c'était facile. Aujourd'hui que tabarkallah, il y a beaucoup de demandes et que c'est devenu de plus en plus compliqué. Même on se pose la question de se dire est-ce qu'on trouvera encore des lieux qui sont

accessible au public, parce qu'aujourd'hui tout est devenu un café ou un immeuble de 15 étages. Et surtout que nous on se concentre vraiment sur le Tanger historique, le centre de Tanger historique, c'est-à-dire Merchan,

0: le yoga, les... mais en fait, qu'est-ce qu'ils connaissent dans Tanger? Où elle est cette expérience où ils vont pouvoir se dire, tiens, je vis à Tanger, je sais ce que c'est Tanger, je comprends Tanger, parce que Tanger, c'est une ville extraordinaire, mais si on la ressent pas dans son histoire, dans sa culture, on peut passer à côté.
1: On peut passer à côté, et justement, il faudrait éviter de passer à côté de ce parcours artistique qui se déroule le 13 septembre. Maintenant, pour entrer un petit peu plus dans le détail et dans le concret. Alors, ce parcours-là, comment il se dessine? Est-ce que vous avez déjà, peut-être, j'imagine quand même, ce parcours-là qui est un peu plus concret pour peut-être nos auditrices et auditeurs?
0: Bien sûr. En fait, on est à 2 mois de l'événement. Donc aujourd'hui, on est vraiment sur la dernière ligne droite. On a confirmé pratiquement, enfin, on a finalisé tous nos lieux. Je peux vous parler de certains lieux qui sont des lieux qui sont des lieux pour nous très très très intéressants, parce que les lieux sont très complémentaires. On a des lieux qui sont, par exemple, un des lieux qui va être une pièce maîtresse de l'événement, c'est rue de la Liberté, Chali El Hurria. C'est un bâtiment de 3 étages qui n'a jamais été ouvert et qui est abandonné depuis les années 40. C'était un ancien hôtel, parce qu'on nous a dit, et qui est magnifique à l'intérieur. Donc on a beaucoup d'espace. Pour le coup, ça va être un des centres créatifs de l'événement, parce qu'il a beaucoup d'espace, donc il peut accueillir beaucoup d'artistes différents. On a des espaces qu'on veut ouvrir depuis très longtemps, mais qu'on n'ouvre pas si on n'a pas la bonne proposition artistique. Alors l'idée, c'est pas juste d'ouvrir des espaces pour les ouvrir en se disant, bah voilà, on a une belle liste de lieux. Je pense au Hammam Franco. C'est un Hammam dans le Medina Qdima, qui est abandonné depuis des dizaines d'années, et qui aujourd'hui, qu'on voulait ouvrir la dernière édition, mais on n'avait pas la bonne proposition artistique. Et en fait, on se disait, on va pas forcer les choses. On avait déjà une belle liste de lieux à ce moment-là. Et là, on a l'édition parfaite. On a des artistes comme Khadija Albiad qui travaille le cheveu, le henna. Extraordinaire. On a Sophia Alami, qui est une artiste pluridisciplinaire aussi, qui va travailler aussi l'intimité, le rapport au corps, avec des artisans potiers. Voilà, je spoil pas tout, mais on a des très très jolies choses. On a une maison qui s'appelle Dardmana, qui est une maison historique de la famille Sherif Douazen, Fmarchan, qui donne sur le Détroit, qui est une maison avec une histoire de spiritualité, de géopolitique locale. On a de très très jolies choses. Je peux vous faire la liste au longue, mais on communique aussi sur ça, sur les réseaux, etc., pour donner envie aux gens.
1: On va évidemment donner tous les canaux de l'asso et de ce parcours-là, pour justement prendre ses marques, justement, avec ce parcours-là qui se déroulera le 13 septembre. Moi, j'ai une petite question, peut-être de curiosité, j'ai envie de vous dire. Comment vous avez accès à ces lieux, justement? On parlait de ce prétendu hôtel. Comment vous faites? Est-ce qu'il y a des propriétaires? Enfin, comment ça se passe?
0: Ça, c'est le côté sympa, slash stressant, okay, de l'expérience. Parce qu'en fait, on a accès à des lieux extraordinaires. Alors ça, c'est le réseau. On est tous tangérois, de naissance ou d'adoption, dans le collectif. Donc en fait, on a des réseaux, on a des gens qui sont des amis qui sont architectes, on a des amis qui sont dans la promotion immobilière, on a des amis artistes. Donc en fait, on a vraiment un monde. Et puis Tanger est une petite ville, malgré tout, 1,5 million d'habitants, mais quand on parle de patrimoine, d'histoire, de culture, etc., ça reste quand même un grand village, on va dire. Donc derrière, c'est un travail, c'est pour ça que je vous dis aussi que ça nous prend 2 ans pour préparer une édition comme celle-là, parce qu'on fait pas les choses à moitié. Donc si on se rend compte au bout de 6 mois qu'en fait on n'a pas les ingrédients pour vraiment proposer quelque chose qui nous, voilà, à la hauteur de ce qu'on veut présenter au public, on se lance pas. Et cette année, on s'est lancé, malgré, et j'en profite pour faire un hommage à la perte de Najwa El Hitmi, qui nous a quitté, qui est une amie artiste qui faisait partie du collectif, un des moteurs très importants du collectif. Et on s'est posé la question de se dire, est-ce que sans elle, ça fait sens? Et on s'est rendu compte que finalement, toute sa vie, ça a été de partager, de donner, de produire, de créer des choses. On s'est dit qu'en fait, c'était évidemment naturel de continuer cette énergie pour lui rendre hommage aussi. Et en fait, j'en profite pour dire que un de ses espaces clés, la Factory, qui était son atelier d'artiste, est en train d'être réouvert par nos équipes pour le présenter comme il était quand elle était avec nous le 13 septembre, Inch'Allah. Donc c'est pas juste Tanger, c'est pas juste la culture, c'est pas juste l'art, il y a beaucoup d'humains, nous, les gens, le public qui nous soutient, les amis qui étaient, qui sont avec nous. Donc voilà, c'est un petit peu toutes ces choses-là qui nous motivent à continuer à se battre, même si c'est pas toujours évident.
1: On sait que c'est pas un long fleuve tranquille justement, et c'est y a beaucoup de travail, il y a beaucoup de combats justement dans l'aspect culturel ici au Maroc. Mais bon, ça met d'autant plus de valeur dans vos actions, et c'est ça qui est aussi louable. J'ai une question aussi pour peut-être celles et ceux qui nous écoutent, qui ont des

0: des enfants. Peut-être, est-ce que ce parcours-là est accessible aux familles avec des petits, des grands, des moyens, des personnes un peu plus âgées, on va dire?
1: Complètement, complètement. Ça fait partie en fait de la genèse de l'événement, c'est-à-dire qu'en fait, qu'est-ce qu'on, je disais tout à l'heure, c'est que on a cette idée d'essayer de sensibiliser dès le plus jeune âge les jeunes à la culture. Donc, si le prétexte c'est d'amener les enfants pour que les parents aussi en profitent un petit peu, on est très content. Tous les espaces qu'on ouvre, on a des équipes avec nous qui s'assurent de professionnels, d'experts qui s'assurent que tous les événements, tous les lieux, pardon, sont accessibles, mm-hmm. qui sont sécurisés, etc. On n'ouvre pas des événements si on a des espaces, pardon, si on a des doutes sur les lieux. Donc, évidemment, tout est accessible. Parfois, il y a des petits escaliers. Donc, il faut s'assurer aussi que voilà, les gens prennent en compte. Et je vous racontais tout à l'heure, l'hôtel qu'on ouvre rue de la Liberté, c'est 3 étages. Du coup, c'était dans les années 20, 30, 40. Il n'y avait pas d'ascenseur, etc. Donc, juste pour des choses comme ça, évidemment. Alors, parfois aussi, on insiste aussi pour avoir des artistes qui sont à l'aise aussi avec les jeunes, mmh. Ou moins, et encore moins jeunes, les enfants, pour faire des ateliers. L'édition précédente, on avait un artiste qui nous avait proposé un atelier avec des jeunes. Il avait créé une œuvre monumentale, un mural sur Amersham qui était exceptionnel. Et on avait des jeunes qu'on ramène des classes, des écoles autour. Et on essaye vraiment d'engager les habitants des quartiers dans les ateliers qu'on organise. Encore une fois, pour avoir cette mixité du tissu social qu'on veut toucher. Parce que nous-mêmes, dans notre collectif, on vient de tous les horizons et culturels et sociaux et économiques, etc. Et ça fait partie de notre ADN. Ne pas tomber dans le piège parfois qu'on peut avoir par rapport à l'aspect élitiste, mmh. qu'on peut retrouver parfois dans certains espaces ou dans certains rapports à la culture. Donc évidemment, les enfants, les jeunes, marhaba, c'est eux l'avenir, on fait tout ça pour eux, pour les éduquer, les sensibiliser à l'art et même les artistes qu'on choisit, on les choisit aussi beaucoup pour ce rapport aux jeunes et aux enfants. En se disant tiens, qu'est-ce que quelqu'un peut venir et avec quoi ils peuvent repartir. Ça, c'est pas juste venir se balader, faire 3 photos, d'essayer de retenir des petites choses, des images qui vous marquent, des installations, un poème, un atelier, etc., ouais. un concert. On a une programmation musicale. Pardon, je finis juste avec ça. On a 2 artistes, immenses artistes jeunes, marocaines, de la scène et électro et comment dire et marocaine dans son inspiration. On a Gauta et Ritsan Tah qui vont nous accueillir. Et Gauta va faire le vernissage, notamment l'ouverture du samedi, et être avec nous sur le parcours le dimanche. Et Ritsan Tah va fermer l'événement le dimanche. Et elle, leur public, c'est des publics de jeunes de 15 à 25 ans qui les suivent sur les réseaux. Et ce sont des jeunes artistes qui se sont faites grâce aux réseaux sociaux. Aujourd'hui, elles jouent dans les plus grands festivals du Maroc, mais c'est des... Donc voilà, on fait le travail, on essaye d'être raccord à notre public, c'est-à-dire la jeunesse locale, leur proposer quelque chose qui leur ressemble.
0: Et concernant les artistes, c'est des artistes dans leur ensemble marocain, j'imagine. Pas forcément, enfin, je sais pas, vous allez nous dire. Est-ce qu'ils sont spécialement originaires du nord du Maroc? Comment vous les sélectionnez également? Vous nous avez donné quelques petits détails par rapport à leur contact avec les enfants et le fait de vouloir partager. Et comment se passe et quel est le retour aussi des artistes à la suite de ce parcours après? Quels sont les échanges que vous pouvez avoir, leur retour avec le contact, on va dire, des Tangérois?
1: Alors, déjà, la dernière phrase, c'est exactement ça. C'est-à-dire qu'on a des artistes qui n'ont jamais présenté leur travail à Tanger, qui sont présentés à Tokyo, à Londres, parce que si à Tanger, on n'a pas la grosse institution qui peut accueillir le grand artiste ou la grande artiste, on va jamais les voir à Tanger. Mmh. Alors qu'un événement comme ça laisse des artistes comme Amin Arzqi, Safar Rouaz, qui sont des artistes reconnus, établis aujourd'hui, qui font partie d'anciennes générations, qui sont des gens qui sont déjà installés et importants dans le panorama artistique marocain et international, de venir présenter des œuvres. Et c'est pour ça que je parlais aussi du côté libérateur de notre format. C'est qu'en fait, on peut proposer des choses. On peut être dans la continuité de ce qu'on fait depuis 10 ans, 20 ans, 30 ans, mais on peut aussi proposer quelque chose qu'on aura l'occasion de montrer nulle part ailleurs. Et c'est quelque chose qui nous fait plaisir, parce que ça fait plaisir aux artistes ça leur fait plaisir de rencontrer le public tangérois, de créer des choses pour ce format un petit peu éphémère. Franchement, Zema, je pense que j'ai répondu à la question.
0: Ouais, je pense que la question, la réponse est plutôt claire. Et sur notamment ce parcours-là, pour entrer un peu plus dans le détail, j'imagine que vous allez sans doute vous avez déjà peut-être communiqué là-dessus. Mais comment ça se passe ce parcours-là? Est-ce qu'il y a un point de départ? Est-ce que ce point de départ se fait peut-être à une heure précise? Je sais pas. J'essaie d'imaginer tous les cas. Ou est-ce qu'on peut dire que c'est un peu au feeling qu'on passe d'espace en espace?
1: Les deux options, on peut pas proposer un événement libre et expérimental et après museler les gens et leur dire non, ça commence là, ça finit là, à telle heure, etc. Nous, ce qu'on fait, c'est que évidemment, dans nos communications sur les réseaux sociaux, on imprime après des affiches avec le programme, on imprime des dépliants que tout le monde a. Et le dépliant, en fait, quand vous l'ouvrez, ça devient une petite map de tous les lieux avec la programmation. Et il y a des rendez-vous. On propose des rendez-vous, c'est-à-dire qu'en fait, les lieux, vous pouvez vraiment les visiter toute la journée à votre rythme, selon si vous venez de Machin ou si vous venez du centre-ville. Mais l'idée, c'est que nous, on propose aussi des rendez-vous ponctuels dans la journée, qui sont par exemple tout ce qui va être live. Tout ce qui va être concert, lecture de poésie, ça va être des moments où les ateliers qu'on va proposer, ça va être des moments qui seront figés dans la programmation. Et ça, c'est généralement parce qu'on a une logistique à gérer. On peut pas avoir l'artiste ou les artistes qui jouent n'importe quand ou à la demande du public.
0: On joue 24 sur 24, on bouffe.
1: On aimerait, moi je suis sûr qu'ils aimeraient, mais c'est juste que physiquement ça peut c'est devenir possible, compliqué. Ouais. Donc on doit aussi nous travailler sur une programmation, faire en sorte que par exemple dans les lieux de live, par exemple on a le Palais à Kaboun qui est une maison historique, un riad historique dans la Mdina al-Qadima de Tanger, aujourd'hui qui est tenu par une famille d'artistes tangérois. C'est un endroit avec une cour intérieure, des plantes, une fontaine, qui se prête avec son acoustique au live de façon exceptionnelle. Donc on a tout ce qui est lecture de poésie, instruments, accompagné d'instruments et tout ça qui vont se passer là-bas. Et là, typiquement, vous avez deux cas de figure. Soit vous vous baladez avec votre famille et vous avez envie, à un moment donné, vous arrivez au lieu, vous tombez sur la musique et tout, vous décidez de rester, vous installer le temps de vous reposer, d'écouter la musique. Ou alors vous dites, tiens, j'ai envie d'écouter cet artiste ou j'ai envie d'assister à cet atelier. Donc vous faites en sorte de programmer votre petit parcours artistique pour tomber sur les artistes que vous voulez voir au moment où ils sont dans la programmation. Mais tout ça, de toute façon, on essaye quand même de donner le maximum d'informations au public et après,
0: Justement, en termes d'informations, où est-ce qu'on peut justement suivre ces infos, suivre le déroulé, le planning, etc.
1: La chose la plus simple, aujourd'hui, c'est de continuer à nous suivre ou de commencer à nous suivre sur les réseaux sociaux, être ici 2026 avec notre logo de cette nouvelle édition. On communique autant de choses qu'on peut, mais comme on a 2 mois, on essaye aussi d'être intelligent sur notre façon de communiquer et on fait tout ça in-house. C'est vraiment à notre petite sauce.
0: Handmade,
1: exactement.
0: C'est fait à la main.
1: C'est artisanal, c'est fait avec beaucoup d'amour, ça on vous le garantit. Et en fait, l'idée, c'est que par exemple, le samedi, on a un concert de Gautin, notamment, qui va être l'ouverture de cet événement. On aura une projection à la Cinémathèque, qui est notre partenaire aussi, qui va être le centre qui va regrouper en fait toutes les informations, qui va être un petit peu le point info de l'événement. Mais après, nous, évidemment, parce qu'on est toujours dans cette ambition et cette exigence, on a toute une équipe d'hôtes et d'hôtesses qui accueillent les gens dans ces différents espaces pour vous donner des informations, pour vous guider. On a les artistes aussi, on essaie d'avoir tous les artistes présents dans leur lieu pour interagir avec le public. Donc voilà, on fait les choses vraiment du mieux qu'on peut et après le reste, c'est les gens qui s'approprient les espaces et l'événement.
0: Génial, ça donne envie.
1: On compte sur vous.
0: Moi, j'y serai en tout cas
1: avec la petite famille.
0: Avec toute l'équipe même. On va voir comment on va s'organiser. Mais bon, dans tous les cas, c'est avec grand plaisir de pouvoir participer ce genre d'événements culturels. C'est juste génial d'avoir ça aussi dans sa ville. C'est top. Merci. Et puis on remercie évidemment toute l'équipe de l'asso.
1: Merci.
0: Vous et toutes les personnes qui vous accompagnent pour pouvoir reconstituer tout ça. Je le rappelle, nous sommes en compagnie de Mehdi Sefrioui, qui est le secrétaire général de l'association Silat, qui organise un parcours culturel le 13 septembre qui s'appelle Être ici, avec plusieurs artistes, plusieurs espaces, on va dire un petit peu partout dans Tanger, sur des lieux à la fois d'exception, à la fois abandonnés, qui donneront un goût spécial à cet événement culturel qui reste assez exceptionnel, j'irais.
1: beaucoup.
0: Parce que c'est un événement...
1: Très bien résumé.
0: C'est très bien résumé.
1: On va rester sur ça.
0: On va rester sur ça.
1: Merci beaucoup.
0: On va partir, on va terminer cette émission en musique avec notamment Thinking What I'm Faking de Ne-Yo. On va l'écouter tout de suite et maintenant. Merci Mehdi Sefrioui de nous avoir accompagné ici et répondu à mes questions au micro de Média. Je vous laisse avec la suite de vos programmes toujours sur

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Ravi de vous retrouver sur Média pour On Fusionne pendant une petite heure. Eh bien, nous allons vous accompagner en musique, en nouveauté, en coup de cœur et en fusion. Et oui, parce qu'on a quand il y en a plus, on a toujours encore. Et on commence avec cette jeune artiste, Rocia, que l'on a découvert vraiment par hasard, avec un univers assez incroyable. Elle est très discrète, on ne sait pas forcément beaucoup de choses d'elle. Et elle reprend eh bien, beaucoup de morceaux de musique marocaine, que ce soit le répertoire Gnawi, le Chavi, la Haïta, le Melhoun. Elle les remanie à sa manière, Meli ou Melchemar, un morceau classique, monumental du répertoire musical marocain. Je vous laisse découvrir, on se retrouve dans un instant.

tout un pan de l'histoire musicale marocaine, Melio Mel Shema, sublimé par Roussia, la nouvelle génération, qui est juste incroyable. Je le souligne très souvent car c'est vrai, je suis totalement étonnée par leur adaptabilité, leur créativité, cette manière qu'ils ont de s'approprier les reprises. Tout de suite, Fofo Denba, un morceau du répertoire Gnawi qui a créé la sensation ces derniers temps sur les réseaux sociaux. Il en fallait pas plus pour Ayoub Amouri pour nous proposer sa fusion à lui. Et juste après, Abir Nehmé pour Bi Saraha, et c'est remixé par Hijazi, le Jordanien, qui est toujours là quand il le faut. Et là, il le fallait, on écoute.

Habib Nehmé pour Bissaraha et c'est Hijazi qui vient habiller le tour juste derrière, tout de suite. Stromae également qui passe par l'exercice de la fusion Papa Outé façon Chabi. Et juste après Deep Soul, ça faisait longtemps, Hiya Hiya, Laïta Mersawiya, redessiné par l'excellentissime Deep Soul. Une deep très mouvante, très colorée. On adore, très bonne écoute à tous.

Ravie de vous retrouver sur Média pour la deuxième partie de On Fusionne. Beaucoup de nouveautés. Comme promis au tout début de l'émission, si vous étiez avec nous, Mariama Douzi, remixé par Batman Prod de façon afro ou c'est bien aiguisé. Et juste après, Felkat Miami pour Ashu. Et c'est Deep Soul qui se prête à cet exercice, cette fois-ci, façon électro. Très bonne écoute à tous et à tout de suite.

فرقة ميامي عاشوا une fusion extraordinaire par Deep Soul qui est toujours fidèle à lui-même. Et tout de suite, Statia qui donne une toute autre couleur, ampleur à Salba. Et c'est un morceau que moi personnellement je peux écouter 24 heures sur 24. Et juste après, c'est Hugel, grosso modo, Majnuna de Frenchie qui a craqué pour ce morceau. Et c'est tant mieux puisqu'on a le droit à cette superbe fusion entre son univers et le morceau. Je vous laisse découvrir peut-être et on se retrouve dans un instant.

Grosso modo, Majnouna, énormissime, tout simplement, qui colle à la peau. Et c'est ça qu'on attend d'un morceau. Tout de suite, Ramia Shaibi avec El Helwadi, un peu de douceur. On redescend un peu d'un cran avant la fin. Et c'est Mr. Heidi avec son Afro Soul qui vient habiller, couronner le tout. On déguste et on se retrouve dans quelques petites minutes.

El Wadi, énorme morceau, très solaire. C'est My Sister Heidi qui lui a donné bien ce tout autre habit porté. Rania Shaibi, sublimé. On arrive à la fin de On Fusionne, en tout cas pour aujourd'hui. Merci d'avoir été avec nous, merci de votre fidélité, de votre écoute. Dans quelques instants, retour de l'information. Le Hassad, bien sûr, vous attend. Tout de suite, Fahd Ben Shemsi. Il le fallait. On se demandait pourquoi il n'avait pas fait. Lala Aïcha Alhamdouchia, épuré, rentre dedans, minimaliste. Gnaoui pur jus avec toujours ses influences jazz, soul, blues. Rien à dire, c'est parfait de A à Z. Très bonne écoute à tous. Encore une fois, et à demain, sans faute.

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0: De faire des dégâts partout dans le monde, des crues dévastatrices à la frontière entre le Népal et le Tibet font au moins 165 morts et plus d'un millier de disparus, dont des centaines de touristes. Selon l'Institut d'études géologiques des États-Unis, la crue provient d'un effondrement de glacier d'une violence telle qu'il a provoqué un séisme de magnitude 5,2 et des glissements de terrain. Au Proche-Orient, la guerre se poursuit et les attaques aussi. Dans le détroit d'Ormuz, un navire a été touché par un projectile inconnu provoquant un incendie à bord. C'est ce qu'a annoncé cette nuit l'agence maritime britannique UKMTO. Pour le moment, aucune information n'a été transmise concernant la nationalité du bateau et son sens de circulation. Dans le même temps, les gardiens de la révolution iranienne ont annoncé hier avoir conclu avec Oman certains accords sur la gestion du détroit d'Ormuz, notamment sur le partage des revenus liés à la navigation, tout en accusant les États-Unis d'entraver leur finalisation. L'Iran et Oman travaillent toujours sur les détails d'un accord pour le détroit, a cependant déclaré hier une source iranienne de haut rang. L'armée iranienne a par ailleurs affirmé avoir reconstruit tous ses systèmes d'armes endommagés pendant la guerre. C'est une prise de position ferme et sans détour de l'artiste Salif Keita. La légende malienne annonce l'annulation de ses concerts prévus en Afrique du Sud en réaction aux violences xénophobes qui visent des ressortissants africains dans ce pays. Je ne peux ignorer les rapports sur les violences contre nos frères et sœurs africains, s'est indigné le chanteur. Et puis pour terminer ce flash, le jeune prodige marocain Ayoub Bouazi rejoint la première ligue anglaise. Le footballeur de 18 ans quitte Lille en France pour rejoindre Manchester City la saison prochaine. Le meilleur club du monde, c'est un rêve d'être ici, de pouvoir me considérer comme un joueur de City. C'est ce qu'a déclaré le milieu de terrain. Nous y reviendrons bien évidemment dans nos prochaines éditions. Et moi, je vous souhaite un très bon réveil et vous donne rendez-vous dans une heure pour Matin Info.
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1: Bonjour et bienvenue sur Média. Merci de nous rejoindre. Nous sommes le jeudi 27 août 2026 et les gardiens de la révolution iranienne ont annoncé hier avoir conclu avec Oman certains accords sur la gestion du détroit d'Ormuz, notamment sur le partage des revenus liés à la navigation, tout en accusant les États-Unis d'entraver leur finalisation. Nous y revenons dans le détail dès le début du journal d'Anaïs Laviel à 6h30, juste après la météo. On commence au Maroc. Tout d'abord, le ciel sera partiellement nuageux à souvent ensoleillé à l'est de la ligne Al-Hoceima Ouarzazate ainsi que sur le littoral entre Agadir et Laayoun, puis clair ailleurs. Côté température, la minimale à Casablanca avec 26 degrés sous les nuages, 26 aussi à Tanger avec des averses, du soleil à Safi avec 26 degrés également à Rabat, la capitale, prévoir 27 degrés sous un ciel couvert. Un degré de plus à Nador, il fera 29 à Essaouira et Agadir sous le soleil, 30 à Fès et Oujda, 31 à Laayoun. À Beni Mellal, il fera 33 degrés aujourd'hui, 35 à Marrakech et enfin 39 degrés à Er Rachidia sous le soleil. En Algérie, le ciel sera partiellement nuageux à souvent ensoleillé sur le littoral à l'ouest de Gigel ainsi que sur le centre-ouest et le sud du pays, puis clair ailleurs. Côté Mercure, la minimale à Oran avec 29 degrés, à Alger 30 degrés où le soleil sera au rendez-vous, prévoir 30 à Taman Rasset, 38 à Chlef et Béjaïa, 41 à Tiaret, 42 à Annaba, prévoir 44 à Rardaya et Constantine, 46 à Adrar et enfin 47 degrés prévus à Biskra. Du soleil partout en Tunisie. Aujourd'hui, côté température, il fera pas moins de 41 degrés. La minimale à Monastir et Sousse, 42 à Kasserine, 43 à Tabarka. Comptez 44 degrés à Sfax et Gabès, 45 degrés attendus aujourd'hui à Djerba et Bizerte, 46 à Tunis, la capitale, 48 à Tozeur et puis la maximale, ça sera à Médine, 50 degrés. Il est 6h30, c'est l'heure de votre journal présenté ce matin par Anaïs Laviel. Bonjour Anaïs.
2: Bonjour Mélanie, bonjour à toutes et tous.
1: À la une, je vous le disais, Oman et l'Iran sont sur le point de trouver un accord.
2: Les deux pays prévoient un partage des revenus du détroit d'Ormuz. Cela fait suite aux précédentes négociations sous médiation pakistanaise. Alors faut-il voir des rivalités entre les différents médiateurs? Éléments de réponse à venir.
1: Et demain, le conflit entre Washington et Téhéran entrera dans son septième mois.
2: Oui, les États-Unis tentent d'isoler l'Iran économiquement, mais la République islamique peut toujours compter sur son allié chinois, c'est ce que nous dira un expert. Meta s'évite un procès historique et une sanction colossale aux États-Unis. La maison mère de Facebook et Instagram échappe à une amende de 200 milliards de dollars. L'entreprise accepte des restrictions, nous y reviendrons.
1: Et c'est un départ signé pour Ayoub Bouadi.
2: La décision de son transfert est finalement tombée. Le jeune Marocain quitte Lille pour Manchester City. C'est la vente la plus importante d'un club de Ligue 1 vers l'étranger. Vous entendrez notre consultant pour le football.
1: À la une de cette édition, Anaïs, c'est un nouveau train de tractations diplomatiques dans le Golfe.
2: Les discussions concernant le détroit d'Ormuz se poursuivent entre Oman et l'Iran. Les deux pays négocient l'ouverture d'un couloir temporaire de navigation ainsi que le déminage de ce passage stratégique. Hier, plusieurs accords ont été conclus avec Mascate selon les gardiens de la Révolution. Ils portent notamment sur le partage des revenus liés à la navigation dans le détroit. Ces pourparlers interviennent après l'échec du protocole d'accord entre l'Iran et les États-Unis conclu mi-juin sous médiation pakistanaise. Alors faut-il voir une forme de rivalité entre les différents médiateurs? Nous avons posé la question à Raphaël Lemagaoureyek, docteur en géopolitique. Écoutez-le.
3: Il n'y a pas de rivalité entre Oman et le Pakistan. D'ailleurs, ce sont des pays qui ont des histoires communes de par les circulations humaines qu'il y a eu au sein de l'océan Indien et des liens familiaux qu'il y a entre ces différents pays. Chacun des acteurs essaye de jouer un jeu régional en essayant de contenter au minimum Washington, en essayant d'arrondir les angles par rapport à Washington qui est menaçant vis-à-vis de tout acteur qui souhaiterait dépasser les logiques mises en place par Washington, mais des logiques mises en place par Washington qui ne débouchent sur rien du tout, excepté plus de chaos dans la région, dans l'économie mondiale. Et il est là le problème. Et les acteurs régionaux, eux, essayent justement de trouver une solution de sortie. Cette solution sortie est très étroite et c'est ce que le sultan d'Oman essaye depuis le début. C'est l'un des acteurs les plus actifs, notamment avec l'Émirat du Qatar et le Pakistan.
2: Voilà, vous entendiez l'analyse de Raphaël Lemagouariec, spécialiste des pays du Golfe et membre de l'équipe Monde Arabe et Méditerranée de l'Université de Tours. Il était au micro d'Arnaud Dalmas. Détroit d'Ormuz, dans lequel un navire a été touché cette nuit par un projectile inconnu. D'après l'agence maritime britannique, la frappe a provoqué un incendie à bord. La nationalité et le sens de circulation du navire n'ont pas été précisés. Pour rappel, de nombreux navires transitant par le détroit sont régulièrement pris pour cible depuis la guerre en février dernier.
1: Et Anaïs, toujours pas d'accord trouvé en revanche entre Washington et Téhéran. Et
2: les États-Unis ont annoncé cette semaine un renforcement des sanctions économiques contre les pays qui soutiennent l'Iran, mais pas de quoi perturber la relation sino-iranienne. Pour Pékin, qui a réagi mardi aux menaces états-uniennes, sa coopération avec Téhéran s'inscrit dans le droit international et ne doit faire l'objet d'aucune ingérence ni perturbation. Et demain, Mélanie, le conflit entrera dans son 7e mois et l'implication réelle de Pékin dans cette guerre reste encore opaque, comme le rappelle Pierre-Antoine Donnet, ex-rédacteur en chef de l'agence France Presse et rédacteur en chef d'Asia Magazine.
4: C'est un sujet complexe. Ce qu'on peut dire, c'est que la Chine aide indirectement l'Iran et directement aussi sur certains aspects pour lui permettre de résister aux États-Unis. Ce qu'on voit aujourd'hui, c'est que la guerre que livre Donald Trump à l'Iran depuis maintenant fin février dernier, il l'a d'ores et déjà perdue. Et non seulement il l'a perdue, mais les conséquences sont catastrophiques à la fois pour les États-Unis et pour l'ensemble de l'Occident. Alors que l'Iran l'aide, y compris sur le plan militaire, on a vu toute une série déjà d'indications avérées selon laquelle les livraisons d'armement chinois à l'Iran continuent. Ils travaillent souvent de façon cachée pour obtenir leurs objectifs. Et là, l'objectif de la Chine, à travers cette guerre ratée par les États-Unis et des gains de puissance, notamment en Asie, l'armée américaine a utilisé des montants considérables d'armes et de munitions. Maintenant, les réserves sont au plus bas et obligent les États-Unis à changer de tactique en essayant d'asphyxier l'Iran sur le plan économique.
2: Pierre-Antoine Donnet, ex-rédacteur en chef de l'agence France Presse et rédacteur en chef d'Asia Magazine, des propos recueillis par Arnaud Dalmas.
1: En Iran, toujours la visite du Premier ministre du Qatar ce jeudi.
2: Le dirigeant est attendu à Téhéran aujourd'hui pour tenter de relancer les efforts diplomatiques visant à mettre fin à la guerre. Au programme de son déplacement, rencontre avec plusieurs responsables iraniens pour discuter des moyens de parvenir à une désescalade des tensions. Outre Oman et le Pakistan que l'on évoquait en début de journal, Doha poursuit toujours son rôle de médiateur, notamment depuis le protocole d'accord signé sous son égide en juin.
1: Et direction les États-Unis. Cela fait un peu plus d'une semaine que le procès contre Meta en Californie a démarré.
2: Et il prend un tournant majeur, Mélanie. Hier, l'entreprise a accepté de verser jusqu'à 17 milliards de dollars et de brider ses réseaux sociaux pour les plus jeunes utilisateurs. L'accord historique entre Meta et les États américains est toutefois loin de régler toutes les poursuites judiciaires contre les géants de la tech. Les précisions de notre correspondant Gwendal Lavina.
5: C'est un moment majeur pour assainir une industrie qui fait du mal à nos enfants, s'est réjoui le procureur général de Californie, Rob Bonta. Si l'accord ne constitue pas une reconnaissance de responsabilité et n'est applicable qu'aux États-Unis, Meta s'engage à mieux encadrer l'utilisation de ses applications par les plus jeunes. Dans les 6 prochains mois, les comptes des 13-17 ans seront par défaut bloqués entre minuit et 6 heures du matin et les notifications coupées de 22h à 7h et pendant les heures de classe. Les adolescents seront également limités à 2 heures cumulées par jour sur Instagram et Facebook et les likes masqués. Dans un communiqué, Meta invite les

Les autres réseaux sociaux comme YouTube et TikTok ont adopté des mesures similaires pour le bien-être des plus jeunes. Sur les 17 milliards de dollars promis, 12 milliards sont garantis et seront versés.

0: En Italie, plus d'un mois après la mort d'Abderrahim Fekir, l'enquête se poursuit. Pour rappel, le ressortissant marocain est décédé à Bologne lors de son arrestation le 19 juillet. Les examens de la police scientifique cherchent à identifier les raisons précises de sa mort et les dernières analyses ne montrent aucune empreinte sur les menottes sous Kaina Aziz.
1: Seule une tâche qui reste à déterminer et des traces biologiques, peut-être du sang, ont pu être relevées sur les menottes, d'après la police scientifique italienne. Le dispositif de sécurité utilisé par les deux agents qui ont arrêté Abderrahim Fekir sont toujours analysés, mais aucune empreinte exploitable n'a été détectée, ajoute la police. Ce qui fait réagir d'ailleurs l'avocat de la victime, Fabio Anselmo, évoque des résultats particulièrement singuliers, mais qui pourraient être significatifs. Il insiste qu'il y a eu une action violente de compression qui a duré trop longtemps et ajoute, je cite, « Sinon, quelle pertinence aurait l'analyse des menottes pour déterminer s'il s'agit bien de celles examinées et si elles ont correctement fonctionné ?» Fin de citation. La sœur du défunt réclame une enquête plus aboutie et se demande pourquoi les deux policiers impliqués ont pu reprendre leur travail. Les deux agents sont désormais en patrouille, mais sans voiture de police. La famille de la victime et l'avocat les accusent d'avoir asphyxié Abderrahim Fekir lors de son arrestation. Les premiers résultats de l'autopsie montrent que les poumons étaient remplis de sang suite à une compression dans le dos.
0: Voilà les précisions de Soukaina Aziz. Et au Maghreb, direction l'Algérie, au moins 12 personnes sont mortes et des dizaines d'autres ont été blessées hier lors d'incendies de forêt. Les feux du nord-est du pays, dans la région de Béjaïa, ont provoqué l'évacuation de dizaines de résidents. Selon le ministre de l'Intérieur, 54 cas de brûlures ont été recensés à l'hôpital de Soukeltenine, dont 6 sont dans un état grave.
2: Une page de sport pour clôturer ce journal. Ayew Bouadi ira-t-il à Manchester City, oui ou non ?
0: Et c'était l'un des feuilletons sportifs de l'été à suivre, Mélanie. Finalement, c'est officiel, le jeune Marocain quitte Lille. L'international de 18 ans s'engage jusqu'en 2031 pour un montant de 100 millions d'euros au club anglais. Considéré comme l'un des joueurs les plus prometteurs de sa génération, Ayew Bouadi espère s'imposer dans le cœur du jeu des Citizens. Je vous propose d'écouter Nicolas Villas, l'un des consultants de Medi1.
3: Moi, je trouve le joueur incroyable et magnifique de toute façon. Il est d'une maturité qui est absolument hallucinante. Il est d'une intelligence incroyable. Et je parle pas que du jeu, hein. Tout ce qu'il sait faire en dehors du terrain, c'est, enfin, voilà, c'est une tête bien faite. C'est un gros matheux. Il est excellent niveau intellectuel, au niveau de ses performances hors du terrain, sur les bancs de l'école. Et sur le terrain, il est aussi hallucinant. À la Coupe du Monde, il y avait eu beaucoup de remarques dithyrambiques à son encontre. Et c'est à juste titre. Maintenant, la chose, c'est comment il va vivre ce transfert à 100 millions d'euros, sachant que c'est toujours pareil dans ces cas-là. Les joueurs, ils y sont pour rien. C'est pas eux qui décident du montant de leur transfert. Et que là, il va avoir cette étiquette qui est collée pour un joueur qui est à peine majeur. Va falloir savoir gérer ça. Il a l'air bien entouré, même si là, il va changer de métier, hein, il va changer de réalité. Être titulaire à Lille, c'est pas la même que d'être un joueur à Manchester City, même si on n'est pas titulaire. Il va être présenté comme étant le successeur de Rodri, parce que Rodri est parti, parce qu'il évolue au même poste, parce qu'il coûte très cher lui aussi. Tout ça va être finalement dur à porter. Donc, va falloir de la patience. C'est toujours la même histoire. Moi, je suis ravi pour lui. Je suis ravi pour le Maroc parce que ça veut dire aussi que le Maroc va avoir un joueur qui évolue dans un top championnat et dans un top club d'un top championnat. Ce qui est quand même pas rien. Donc c'est une excellente nouvelle pour les Lions de l'Atlas et c'est une excellente nouvelle pour lui aussi.
2: L'analyse de Nicolas Villas, un de nos consultants sport sur Medi1 qui referme le journal d'Anaïs Lavielle qu'on retrouve bien évidemment pour une nouvelle édition. Ça sera à 7h30. Restez avec nous sur Medi1.

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1: Et un très bon matin et surtout un très bon réveil à vous, chères auditrices et auditeurs de Médien. Ravi de vous retrouver pour cette matinale. Nous sommes le jeudi 27 août 2026. C'est la crise migratoire qui a sévi dans la ville occupée de Ceuta. La fin du mois dernier a poussé le gouvernement espagnol de Pedro Sanchez à revoir sa politique migratoire et d'asile. Madrid, qui venait de régulariser près de 500 000 migrants sur son sol, durcit le ton et s'aligne finalement sur le pacte d'asile-migration de Bruxelles, une décision prise ce mardi en Conseil de sécurité présidé par le chef du gouvernement de gauche espagnol. Des mesures ont été présentées pour accélérer le renvoi de migrants illégaux encore présents dans le territoire occupé. Une feuille de route qui inclut les mineurs non accompagnés qui prévoit la mise en œuvre d'un commandement unique. On fera le point ce matin avec Nicolas Klein. Il est spécialiste de l'Espagne, agrégé d'espagnol et professeur aux classes préparatoires de grandes écoles. Il sera notre invité de la matinale. Ça sera à partir de 8h15.

0: Aux États-Unis, c'est la Trump mania et le président américain lui-même l'instrumentalise. Le chef de la Maison Blanche veut voir son nom et son visage partout.
1: À Washington DC, la capitale fédérale, son visage apparaît désormais en grand sur les façades des ministères et un think tank sur les affaires étrangères s'appelle désormais le Donald J. Trump Institute of Peace, tout comme au Trump Kennedy Center avant que la justice ne l'interdise, de quoi faire rire le président.
2: Au Trump Kennedy Center, oups.
1: Oups, pardon pour cette terrible erreur, s'amuse-t-il.
0: Donald Trump veut même faire frapper une pièce de monnaie à son image, mettre son visage sur un billet de banque de 250 $. Omniprésent, omnipotent, ses opposants s'activent pour l'empêcher de s'afficher partout. Gwenda Lavina revient dans la chronique d'actualité sur le glissement du président américain vers l'autoritarisme. C'est à découvrir dans un peu plus de 10 minutes à 6h55. En Europe et spécialement en Ukraine, la guerre dure depuis bientôt 5 ans, un quotidien qui pousse les civils à se former dans le pilotage de drones.
3: À ses yeux, cette formation devrait être obligatoire pour tout citoyen ukrainien, peu importe son genre, qu'il soit civil ou non.
4: Aujourd'hui, les technologies robotisées utilisées dans la guerre évoluent très rapidement. Je pense donc que chaque citoyen devrait comprendre et savoir à quoi servent ces systèmes et comment les utiliser, car c'est vraiment important. La guerre repose désormais de plus en plus sur des systèmes robotisés.
0: Alors que justement sur le front, Kiev manque de moyens humains, ces formations accélérées et ouvertes à toutes et tous montrent un déterminisme mais aussi une résignation des Ukrainiens à la guerre. Reportage de notre correspondant Joseph Roche dans le magazine de l'été, c'est à retrouver dès 7h20. Et voilà pour ce bref menu de Matin Info, c'est avec plaisir que nous sommes ensemble jusqu'à 9h.
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0: Et quoi de mieux pour se réveiller qu'un peu de musique? Oliver Cronin, I Feel You.

Un peu de romantisme ce matin. I feel you, Oliver Cronin. Tout de suite, c'est la deuxième partie de l'émission Agricole sur Médien, présentée par Mouleïa Chabalaoui.

0: sur ce nom qui tient en cinq lettres. Trump, hôtel, golf, steak, linge de maison, dès les années 80, tout ce qui pouvait se vendre se voyait apposer son nom et son image. Contrairement à son premier mandat, Donald Trump entend cette fois faire la même chose en tant que président à Washington DC, la capitale fédérale. Son visage apparaît désormais en grand sur les façades des ministères et un think tank sur les affaires étrangères s'appelle désormais le Donald J. Trump Institute of Peace, tout comme au Trump Kennedy Center avant que la justice ne l'interdise, de quoi faire rire le président.
1: Au Trump Kennedy Center. Oups.
0: Oups, pardon pour cette terrible erreur, s'amuse-t-il. L'aéroport de Palm Beach en Floride a récemment pris son nom et il envisagerait de faire la même chose pour le prochain porte-avions américain. Qu'importe que le nom d'un marine afro-américain héros de la Seconde Guerre mondiale ait déjà été validé. Pour Bernie Sanders, sénateur indépendant du Vermont, critique de Donald Trump, cela est loin d'être anecdotique.
2: L'une des façons dont les leaders autoritaires agissent, c'est de nommer les bâtiments après eux-mêmes. Ils deviennent de grands leaders qui ont le pouvoir sur tout le monde et où que vous regardiez, vous voyez leur nom et leur image. J'ai introduit une loi pour empêcher au président de nommer un bâtiment fédéral après lui-même.
0: À l'occasion des 250 ans de l'indépendance des États-Unis, Donald Trump a fait éditer un passeport spécial avec son visage et sa signature. Une pièce de monnaie va être frappée et il aimerait bien mettre son visage sur un billet de 250 dollars. Scott Bessent, le secrétaire au Trésor.
3: Pour le moment, personne de vivant ne peut apparaître sur la monnaie américaine, mais il y a des propositions de loi examinées au Congrès en ce sens, pour que Donald Trump puisse être sur le billet de 250 dollars. Je ne trouve pas ça incongru d'avoir le président américain sur le billet célébrant le 250e anniversaire du pays.
0: Tout cela rejoint l'ambiance de cour qui règne à la Maison-Blanche et plus globalement au sein de toute l'administration. Les soutiens de Donald Trump, eux, estiment qu'en agissant ainsi, personne ne subit de dommages, mais en apparence seulement, rappelle James Sample, car selon le professeur de droit à Australia University, le président s'enrichit aussi indirectement lorsque son nom est partout.
4: Si l'on compare cela aux milliards de dollars engrangés grâce aux crypto-monnaies, il ne s'agit que d'une bagatelle. Mais tout cela s'inscrit dans la même logique. Pour quiconque est profondément attaché à la Constitution, la manière dont la Cour suprême a traité la clause sur les émoluments représente une occasion manquée. La raison pour laquelle elle a renoncé à se saisir du sujet est qu'elle a estimé que ce n'est pas la peine. Autrement dit, les présidents survivent aux poursuites judiciaires.
0: Au fond, cette volonté du président de voir son nom partout repose peut-être moins sur l'appât du gain que d'être flatté et le sentiment d'accomplir quelque chose, quand bien même ça ne sert pas les Américains. Maura Gillespie, ancienne conseillère du Parti républicain sur la chaîne MS Now.
5: Je pense aussi qu'il réalise qu'il sera, à la fin de son second mandat, le plus vieux président de l'histoire des États-Unis. Il aura moins de temps que les autres présidents pour construire son héritage et laisser sa marque. Donc Trump met son nom sur tout ça pour ne pas être oublié, même s'il n'a rien fait. Je pense que ça montre surtout son insécurité et ses peurs face à ce qu'il laisse derrière lui.
0: L'hubris du pouvoir n'a pas épargné Donald Trump et il est probable que les deux prochaines années soient dans la droite ligne des deux précédentes. Ce qui obsède le président en ce moment, construire des monuments dans la capitale, un héritage plus difficile à gommer, est-il persuadé. Gwenda Lavina, New York, Média 1.

0: D'abord, les stagiaires s'entraînent en virtuel derrière leurs écrans, puis ils rejoignent un poste de commande improvisé installé dans le hangar, cette fois pour piloter de vrais appareils. Tous le savent, l'avenir de la guerre se joue dans les airs, alors chacun espère repartir avec un maximum de compétences dans un pays où la guerre fait rage depuis bientôt 5 ans. Joseph Roche, notre correspondant en Ukraine, les a rencontrés.
1: Sania, un professeur de danse de 24 ans sur le point de rejoindre l'armée, a les yeux rivés sur son écran et les mains figées sur sa manette. Après une semaine d'entraînement, ce jeune homme originaire du nord de l'Ukraine pilote enfin son premier drone.
2: Les informations sont excellentes et très claires. Je n'ai pas forcément pour objectif de devenir spécifiquement opérateur de drone FPV. Je comprends que le FPV, c'est vraiment la base, la première étape. C'est comme l'alphabet à l'école. Si on ne connaît pas l'alphabet, on ne pourra pas écrire. Personnellement, mon objectif d'ici à mon entrée en service est de développer mes compétences et d'en apprendre le plus possible.
1: Juste derrière lui, Anastasia, mèche noire et tatouage japonisant qui lui ont valu le nom de guerre Tokyo, surveille chacun de ses gestes. Instructrice au sein de la Kill House, elle encourage, corrige sa prise en main et lui propose de nouveaux exercices. À ses yeux, cette formation devrait être obligatoire pour tout citoyen ukrainien, peu importe son genre, qu'il soit civil ou non.
3: Aujourd'hui, les technologies robotisées utilisées dans la guerre évoluent très rapidement. Je pense donc que chaque citoyen devrait comprendre et savoir à quoi servent ces systèmes et comment les utiliser, car c'est vraiment important. La guerre repose désormais de plus en plus sur des systèmes robotisés.
1: De retour en classe, Tokyo, drone à la main, expose les différentes techniques de vol à maîtriser pour pouvoir passer les prochains tests. Tout est dans le micro-geste, la finesse et l'art de pouvoir stabiliser son drone. Sania, stylo plume à la main, n'en perd pas une miette et note tout avec attention. Son voisin de classe en fait tout autant.
4: S'il est orienté dans une direction, c'est dans cette direction qu'il va prendre de la vitesse. Ce n'est pas ce qui nous intéresse ici. On le pousse légèrement vers l'avant, puis on le stabilise. Il vaut mieux éviter les mouvements brusques. Vous avez encore le temps de travailler tout cela sur les simulateurs. Donc sans vous presser, vous le faites monter, vous donnez une légère impulsion, et voilà, il commence à avancer. Ensuite, vous le stabilisez.
1: Au fond de la classe, reclus derrière son écran et sa manette, Constantin, 25 ans, n'écoute pas Tokyo. Il s'entraîne. Vétéran de Mariupol, il est déjà considéré comme un héros. De février à mai 2022, avec ses camarades, il a retenu les forces russes à Azovstal. Fait prisonnier lors de la capture de la ville, il a été relâché il y a seulement quelques mois. Aujourd'hui, cet ancien fantassin se prépare à rejoindre de nouveau l'armée ukrainienne comme opérateur de drone cette fois.
5: Désormais, on peut aussi être sous la menace constante des drones. Oui, chaque spécialiste, chaque type d'arme, chaque poste doit s'adapter et apprendre. Tout change. Il n'y a déjà plus vraiment de sens à construire des chars ou des fortifications si quelqu'un qui a simplement suivi une formation de base peut piloter un drone presque à partir de rien.
1: Le regard triste, Constantin pose sa manette. Il regarde dans le vide. Il parle de son père, mort au début de la guerre lors de l'occupation russe de son village dans l'oblast de Kharkiv. De sa fiancée qui ne l'a pas attendu. Lui n'attend plus qu'une seule chose, repartir se battre, venger ses frères d'armes, son père, tous les Ukrainiens qui sont morts ou qui souffrent encore aujourd'hui à cause du pouvoir russe.
5: Avant tout, cette guerre est une immense douleur pour notre peuple. Je pense que nous devons survivre. La victoire pour l'Ukraine, c'est récupérer nos territoires. Récupérer nos territoires, c'est important. Mais l'essentiel, c'est de préserver notre culture et ceux qui se battent réellement pour elle. Oui, je ne veux pas y retourner, mais mon père est mort.
1: Tokyo poursuit sa ronde. Sania pilote, Constantin aussi. En tant qu'ancien prisonnier de guerre, Constantin pourrait choisir de ne pas repartir combattre. Mais ce soldat de métier ne s'imagine pas d'autre avenir. Alors, autant y retourner comme opérateur de drone, le futur de la guerre selon ses propres mots. C'est pour cette raison qu'il a rejoint la Kill House, explique-t-il. Mais aussi pour rassurer sa mère. Piloter un drone reste moins dangereux que de combattre en première ligne.
5: Elles pleurent toujours, elles ne veulent pas qu'on y retourne. Ce sont des mères, elles pleurent toujours et elles ne veulent pas nous voir repartir. Mais c'est ainsi, c'est le destin des hommes.
1: Un peu plus loin, Nazar, 35 ans, profite d'un instant de répit pour fumer une cigarette. Ce père de 3 enfants, originaire de l'ouest de l'Ukraine, sait qu'avec une guerre qui semble ne jamais devoir se finir, il n'échappera pas à la mobilisation. Il préfère donc se préparer dès maintenant au métier des drones.
6: Je prévois de rejoindre les forces armées prochainement, dans le domaine des drones. À mon avis, c'est précisément ce dont nous avons besoin actuellement pour pouvoir sauver des vies.
1: À l'issue de la formation, chacun reçoit un diplôme. Il pourra le présenter à sa nouvelle brigade, dans l'espoir d'être affecté à une unité.

0: de drones et d'échapper ainsi aux postes de combat les plus exposés, comme l'artillerie ou l'infanterie. Joseph Roche à Kiev pour Midi 1.
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4: Le retour du journal, c'est d'ici moins de 2 minutes avec Anaïs Lavielle. Mais tout d'abord, on jette un coup d'œil sur les couleurs du ciel dans notre région. Au Maroc, le ciel sera partiellement nuageux à souvent ensoleillé à l'est de la ligne Al-Houssaïma-Ouarzazate ainsi que sur le littoral entre Agadir et Laayoun, puis clair ailleurs. Côté température, la minimale à Casablanca avec 26 degrés sous les nuages, 26 aussi à Tanger où des averses sont prévues et du soleil à Safi avec 26 degrés également à Rabat, la capitale, prévoir 27 degrés sous un ciel couvert, 1 degré de plus à Nador, il fera 29 à Essaouira et Agadir sous le soleil, 30 à Fès et Oujda, 31 à Laayoun. Benimlal, il fera 33 degrés aujourd'hui, hein, 35 à Marrakech et enfin 39 degrés à Errachidia sous le soleil. En Algérie, le ciel sera partiellement nuageux à souvent ensoleillé sur le littoral à l'ouest de Gigelle ainsi que sur le centre-ouest et le sud du pays, plus clair ailleurs côté Mercure. La minimale à Oran avec 29 degrés, à Alger 30 degrés sous le soleil, 34 degrés à Tamanrasset, 38 à Chlef et Béjaïa, il fera 41 degrés à Tiaret où le vent soufflera du soleil, à Annaba avec 42 degrés, prévoir 44 à Rardaya et Constantine, 46 à Adrar et enfin 47 degrés de prévu à Biskra sous le soleil. En Tunisie, le ciel sera ensoleillé partout dans le pays. Côté température, il fera encore chaud, hein, pas moins de 40 degrés. Ça sera la minimale à Monastir et Sousse. Il fera 42 à Kasserine, 43 à Tabarka, comptez 44 degrés à Sfax et Gabès, 45 degrés attendus aujourd'hui à Djerba et Bizerte, 46 à Tunis, la capitale, ainsi qu'à Gafsa, 48 degrés à Tozeur et la maximale prévue à Mednine. Ça sera 50 degrés. Anaïs Lavielle vient de nous rejoindre en studio pour le journal. Bonjour Anaïs.
5: Rebonjour Mélanie, bonjour à toutes et tous.
4: Et après le naufrage à Ben Gerdan, les familles sont endeuillées en Tunisie.
5: L'enterrement des 11 jeunes migrants a eu lieu hier, des funérailles qui se sont accompagnées de manifestations, les précisions en début d'édition. Le Népal se réveille meurtri, lui aussi par une catastrophe. Au moins 160 personnes sont mortes après de puissantes crues. Plus de 1300 sont portées disparues. Les coulées de roches et de boue ont dévasté le paysage à la frontière avec la Chine. Notre journaliste fera le point.
4: La Syrie sur la voie de la réunification.
5: Les forces démocratiques syriennes ont annoncé leur dissolution ce mardi. Un pas de plus vers l'union entre les Kurdes et l'État, mais plusieurs questions demeurent. C'est ce que nous dira un expert.
4: Et cette question, Anaïs, les machines seront-elles capables de décider seules de tuer des humains ?
5: C'est la ligne rouge à ne pas franchir dans la conception des armes autonomes selon l'ONU. L'enjeu, c'est aussi l'effacement de la responsabilité derrière ces crimes de guerre, vous l'entendrez.
4: Anaïs, on ouvre ce journal en Tunisie, la ville de Ben Gerdan, plus précisément.
5: La localité du sud-est tunisien est en deuil. Hier a eu lieu l'enterrement de 11 jeunes décédés dans un naufrage en Méditerranée. L'accident a eu lieu au large de Zarzis vendredi soir dernier. 15 ressortissants tunisiens tentaient de migrer vers l'Europe quand leur embarcation a coulé. Les détails avec Constantin Jallot.
6: Selon la garde nationale tunisienne, l'unique survivant a dérivé près de 48 heures en mer avant d'être sauvé. Après l'identification des 11 premières dépouilles retrouvées, celles-ci ont été rendues aux familles et enterrées ce mercredi. Les recherches se poursuivent pour les 3 autres disparus. Du côté italien, ce mardi, les gardes-côtes ont indiqué qu'un navire humanitaire a repéré 3 corps, je cite, en état de décomposition avancée au large des côtes tunisiennes, peut-être les 3 migrants disparus. Dans les rues de Ben Gerdan, ville à la frontière libyenne, la douleur de la perte s'est changée en violence. Des dizaines de jeunes avaient bloqué des routes et brûlé des pneus lors de manifestations nocturnes suivant l'annonce du drame samedi soir. Des forces de l'ordre ont répondu par des gaz lacrymogènes pour disperser les rassemblements. Des habitants et des défenseurs des droits humains, eux, ont réclamé une intervention de l'État et des solutions structurelles pour le développement de la région. Sur les réseaux sociaux, le président de l'Observatoire tunisien des droits de l'homme, lui, Mostafa Abdelkrim,

0: Bière a vivement critiqué les autorités. Ce drame s'inscrit dans un contexte plus large de naufrages sur la Méditerranée orientale. En 2025, au moins 914 migrants ont perdu la vie sur cette route, selon l'Organisation internationale pour les migrations.
1: Voilà les précisions de Constantin Jallot. Maghreb, toujours le pays voisin également en deuil. Au moins 12 personnes sont mortes en Algérie et des dizaines d'autres ont été blessées hier dans des incendies de forêt. Les feux du nord-est du pays, dans la région de Béjaïa, ont provoqué l'évacuation de dizaines de familles. Selon le ministre de l'Intérieur, 54 cas de brûlures ont été recensés à l'hôpital de Soukeltinine, dont 6 sont dans un état grave. Selon la protection civile, hier soir, 69 incendies étaient encore en cours. Comme chaque été, le nord du pays est sévèrement touché par des feux de forêt, un phénomène qui s'aggrave toutefois en raison du changement climatique.
2: Et c'est un autre drame qui fait la une, cette fois-ci en Asie.
1: Au moins 823 personnes disparues, nouveau bilan provisoire des autorités népalaises après la crue à la frontière avec la Chine qui a également tué au moins 165 personnes. C'est un bilan provisoire également. Pékin, de son côté, parle de près de 560 disparus sur son territoire. Bonjour Hugo Villard.
3: Bonjour Anaïs et Mélanie, bonjour à toutes et à tous.
1: Et l'effondrement d'un glacier est à l'origine de cette catastrophe, Hugo.
3: C'est en tout cas la conclusion apportée par l'Institut d'études géologiques des États-Unis. Selon l'organisme, l'effondrement était tel qu'il a même provoqué un séisme de magnitude 5,2. Mais c'est surtout les glissements de terrain qui sont responsables de cette tragédie, car hier, c'est un puissant torrent d'eau, de boue et de débris qui a dévalé les deux côtés de la frontière entre le Népal et le Tibet. Sur une caméra de surveillance chinoise, on y voit même une vague marron de plusieurs mètres engloutir en quelques secondes un bâtiment d'environ 6 étages alors que les personnes tentaient de le fuir. Parmi les disparus, on compte de nombreux ressortissants de Malaisie, de Royaume-Uni, d'Australie, de Corée du Sud, du Japon ou encore des États-Unis.
1: Et Hugo, de l'aide internationale a déjà été envoyée sur place.
3: Mais les États-Unis, justement, qui se sont engagés de leur côté à verser 500 000 $ d'aide d'urgence. Un peu plus d'1 million d'euros de fonds d'urgence ont eux été débloqués par la Fédération internationale des sociétés du Croissant-Rouge et de la Croix-Rouge. L'Union européenne indique elle avoir activé son système de surveillance par satellite Copernicus. Ça doit permettre d'aider les secouristes au Népal. Les 27 se disent également prêts à plus. Et puis enfin, l'Inde a envoyé, elle, de son côté, 10 tonnes d'aide humanitaire comme des couvertures, des lampes solaires et des médicaments.
1: Merci Hugo Villard pour ces précisions et notez que ce matin, le Dalai Lama dit prier pour les victimes. Le chef spirituel tibétain en exil a précisé qu'il espérait que des mesures soient prises pour éviter que de tels désastres se reproduisent.
2: Direction la Syrie où les forces démocratiques syriennes ont fini leur mission.
1: Une déclaration de leur chef Mazloum Abdi qui a annoncé ce mardi soir depuis le palais présidentiel à Damas la dissolution totale de cette force militaire indépendante kurde. Un événement absolument historique selon l'envoyé spécial des États-Unis en Syrie. La Turquie, elle, salue une étape cruciale dans la stabilité du pays. L'unification de la Syrie, grand chantier des nouvelles autorités de Damas depuis leur arrivée au pouvoir en décembre 2024, semble donc en bonne voix, mais plusieurs questions demeurent pour Michel Duclos, ancien ambassadeur de France en Syrie. Écoutez.
4: C'est de savoir si ça va tenir, si ça va vraiment permettre une sorte d'homogénéité entre les différentes composantes de la Syrie et si ça va servir de précédent pour une meilleure intégration des minorités dans la communauté nationale. Parce que en échange de la dissolution d'un appareil militaire autonome, en échange de la fusion de l'administration kurde dans l'administration syrienne, les Kurdes ont obtenu un certain nombre de droits. Dans la première fois de l'indépendance syrienne, la reconnaissance du kurde comme langue nationale, mais la Syrie est dans un processus d'élaboration constitutionnelle, donc tout cela n'est pas encore figé, et comme l'ont dit les dirigeants kurdes eux-mêmes, il faut qu'ils continuent à se battre pour la consécration de leurs droits. Donc, l'impact, c'est la paix civile en Syrie, mais c'est au-delà, c'est la possibilité pour ce pays de trouver un nouvel équilibre entre les minorités et la majorité sunnite.
1: Les explications de Michel Duclos, ancien ambassadeur de France en Syrie, conseiller spécial à l'Institut Montaigne. Il répondait aux questions d'Hugo Villard.
2: Et une tentative de processus de paix également en Iran.
1: Le Premier ministre du Qatar est arrivé aujourd'hui à Téhéran. Objectif, s'entretenir avec des responsables iraniens sur la désescalade. Une visite qui fait suite à celle du chef d'état-major de l'armée pakistanaise et du ministre des Affaires étrangères d'Oman. Les médiateurs du conflit essaye de relancer les négociations alors que Washington promet l'isolement économique de l'Iran. Ailleurs dans l'actualité de la région, l'ONU divisée sur le plan pour Gaza.

Le Conseil de sécurité ne parvient pas à trouver un consensus sur le calendrier de mise en œuvre du plan soutenu par les États-Unis. La feuille de route conditionne le désarmement du Hamas à un retrait militaire

0: de tuer des humains. Les deux organismes ont qualifié mardi cette possibilité de ligne rouge morale qu'ils appellent à ne pas franchir. Il y a 3 ans, le chef des Nations Unies avait déjà demandé aux États d'interdire ces systèmes d'ici 2026, en vain. La technologie a continué de progresser, ainsi que les menaces pour les civils et les infrastructures dans les conflits. L'un des enjeux de ces technologies, c'est l'effacement de la responsabilité derrière les crimes commis par ces armes autonomes, comme l'explique Ridwan Alouche, doctorant en droit spécialisé sur la responsabilité derrière les armes autonomes. Écoutez-le.
1: Il faut savoir que tout le droit international humanitaire, tout le droit de la guerre, est fondé sur la responsabilité. Et la responsabilité doit être celle d'une personne humaine. Et dès lors qu'une atteinte à une personne civile, par exemple, pendant la guerre, n'est pas attribuable à une personne humaine, c'est beaucoup plus compliqué de dégager la responsabilité et donc de permettre aux personnes visées d'obtenir réparation. Et principalement, une des raisons pour laquelle, d'ailleurs, ce ne sont pas seulement Antonio Guterres, le secrétaire général de l'ONU, et Mariana Stoliaritz-Yeager, la présidente du Comité international de la Croix-Rouge, qui appelle légifération sur les armes autonomes. C'est aussi les créateurs de ces armes autonomes, parce qu'ils comprennent bien, qu'ils sont à l'intérieur même de cette production-là, que c'est extrêmement compliqué d'obtenir la traçabilité entre l'acte de l'arme autonome et la provenance de l'acte qui a eu lieu.
0: Voilà, vous écoutiez Ridwan Alouche, doctorant en droit spécialisé sur la responsabilité derrière les armes autonomes.
2: Et c'est un autre défi majeur des nouvelles technologies qui fait la une.
0: Et on parle pour finir, Mélanie, de l'addiction aux réseaux sociaux. Avec ce procès aux États-Unis, Meta est accusé d'avoir rendu Instagram et Facebook addictifs pour les mineurs. Hier, l'entreprise a accepté de débourser jusqu'à 16,7 milliards de dollars pour mettre fin à ses poursuites judiciaires. Le géant états-unien annonce qu'il bridera ses applications pour les adolescents.
2: Merci beaucoup Anaïs Laviel pour ce journal. On vous retrouve dans moins d'une heure pour une nouvelle édition. Il est 7h40, bientôt tout pile sur Mehdi 1. Et tout de suite, c'est la revue de presse de Tariq Lahabi.
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2: Et à la une, Tariq, ce matin, c'est la coulée de boue au Népal et au Tibet. La presse internationale revient sur l'ampleur du drame ce matin.
5: Le Wall Street Journal insiste tout d'abord sur la dimension internationale de cette catastrophe. Parmi les centaines de disparus figurent de nombreux touristes étrangers, notamment des ressortissants américains et indiens. Et pour El País, c'est une catastrophe qui dépasse largement les frontières du Népal, avec des infrastructures détruites et des villages coupés du monde. Le South China Morning Post, basé à Hong Kong, privilégie les images spectaculaires de la coulée de boue qui a frappé le poste frontière de Jirong. Le journal chinois insiste aussi sur l'importance stratégique de ce port, principal point de passage commercial entre la Chine et le Népal, aujourd'hui très durement touché. Enfin, pour la presse, dans cette région de l'Himalaya, la combinaison des séismes, des avalanches, des glissements de terrain et des phénomènes liés aux glaciers rend les catastrophes particulièrement difficiles à anticiper.
2: Et dans les kiosques au Maghreb, tout d'abord, Tariq, en Tunisie, un nouveau féminicide vient bouleverser l'opinion.
5: Oui, féminicide en Tunisie, une femme enceinte de jumeaux tuée par son mari, ce titre choc dans Business News, qui renvoie une réalité devenue récurrente dans l'actualité tunisienne. Les féminicides et les violences conjugales ne peuvent plus être considérés comme de simples affaires familiales. Pour Aswat Nissa et Féminicide Tunisie, la hausse enregistrée ces dernières années se poursuit en 2026 et les deux organisations dénoncent notamment le silence de l'État et le laxisme dans la protection des femmes victimes de violences. Une affaire qui pose donc une question essentielle pour la presse tunisienne. Combien de femmes doivent encore être victimes de violences avant que les mécanismes de prévention et d'intervention soient réellement efficaces? Tout autre chose, Marrakech Air Show 2026, les poids lourds de la défense au rendez-vous, ce titre dans Express. L'arrivée de grands groupes internationaux confirme la montée en puissance du Maroc comme plateforme régionale de l'industrie de défense et de l'aéronautique et renforce aussi le profil du salon marocain sur la scène mondiale de la défense. Aéronautique, le Maroc prend de la hauteur dans Aujourd'hui le Maroc, qui présente le Marrakech Air Show comme un événement phare pour l'industrie nationale, notamment autour de l'intelligence artificielle, des drones et des technologies aéronautiques. Le quotidien met ainsi en avant un secteur marocain qui cherche progressivement à passer de la simple sous-traitance à une industrie technologique à plus forte valeur ajoutée. Le Marrakech Air Show 2026, c'est du 7 au 10 octobre prochain. Enfin, en Algérie, comment maîtriser la consommation de gaz sans fragiliser les capacités d'exportation? TSA sous le le titre. Gaz naturel, l'Algérie se penche sur le dossier de sa consommation interne. Le site souligne ainsi un problème devenu structurel. La croissance de la demande intérieure réduit mécaniquement les volumes de gaz disponibles pour les marchés.

0: extérieur. La Sentinelle écrit de son côté l'urgence d'un nouveau modèle de consommation énergétique et avertit que la hausse de la demande électrique exerce une pression croissante sur les volumes de gaz disponibles pour l'exportation. On rappelle que l'électricité algérienne reste très largement produite à partir du gaz naturel. Chaque nouveau record de consommation électrique signifie donc davantage de gaz consommé localement.
1: Et merci beaucoup Tarek Lahabi pour cette revue de presse internationale. Et Maghrébine, on vous retrouve bien évidemment demain à la même heure.
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1: Et j'ai une petite question pour vous ce matin, chères auditrices et auditeurs. Est-ce que vous aussi, vous avez déjà sorti une petite veste ou un gilet pour vous couvrir ces derniers jours, surtout le matin ou le soir? Une légère baisse que nous ressentons des températures ici au Maroc, alors qu'en France, certains ont déjà sorti les polaires, c'est l'image du jour. Et oui, en métropole, les internautes se sont filmés ces derniers jours portant des habits mi-saison, des habits d'automne en cette fin de mois d'août, alors que l'été court toujours. Pourtant, les températures sont de saison, 25-26 degrés. Habitués aux chaleurs extrêmes de ces derniers mois, avec un mercure qui est monté jusqu'à plus de 40 degrés dans certaines villes, le corps humain est perdu. Et pas que le corps, notre cerveau aussi. Et si ces canicules emportaient avec elles nos souvenirs des saisons normales? Souvenez-vous, avant nous craignions de sortir par 30 degrés et plus. Aujourd'hui, vous portez des vêtements longs à 25 degrés. Une perte de repères que des scientifiques australiens avaient déjà soulevée dans une étude publiée en 2019. Et oui, passer plusieurs jours sur des maximales à 40 degrés, voire plus, une fois un retour à des normales de saison, on les considère bien plus fraîches. Les neurosciences appellent ça l'effet de contraste, un peu comme le syndrome de la grenouille ébouillantée, si vous avez l'image et la référence. Mais tout ne se passe pas dans la tête. Le confort thermique est surtout une affaire biologique. Et oui, nous ne sommes que des êtres vivants. C'est pour ça qu'il est primordial de respecter les consignes. En forte chaleur, fermer les fenêtres, ne pas sortir aux heures les plus chaudes et s'hydrater pour moins ressentir ces effets et surtout améliorer notre ressenti à la chaleur. Le danger, l'amnésie écologique. En s'habituant à ces canicules, elles deviennent de nouvelles références, la norme. Et la norme, eh bien, deviennent des cas exceptionnels. Alors, si notre mémoire nous joue des tours, les drames qui découlent imprime nos imaginaires. Et bien sûr, on se souvient, souvenons-nous d'ailleurs que ces canicules, ces sécheresses, ces pluies diluviennes, ces séismes, ces feux et toutes ces catastrophes naturelles doivent nous rappeler que ce que nous vivons est issu du dérèglement climatique, un dérèglement dû et exacerbé par l'activité humaine. Tout n'est pas perdu. Souvenons-nous et engageons-nous dans de vrais changements pour le bien-être de notre planète Terre et de notre survie.
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1: Et les passionnés de sport ont rendez-vous tout de suite, car c'est la première partie de Sport Matin sur Mehdi, avec Mohamed Amimi. Bonjour Mohamed.
7: Bonjour Mélanie Pinto.
1: Et bien sûr, on n'est pas passé à côté de ce mercato estival après un long feuilleton. Manchester City s'offre le jeune milieu marocain Ayoub Bouarbi et bien sûr son jeu.
7: Qui va renforcer l'entrejeu évidemment de Manchester City. Une nouvelle aventure commence pour l'international marocain Ayoub Bouarbi qui a rejoint le géant mancunien pour un montant estimé à 100 millions d'euros sans compter les bonus évidemment. L'ancien milieu de Lille devient par la même occasion le joueur marocain le plus cher de l'histoire. Sa cote a même dépassé celle d'Achraf Hakimi, le capitaine des Lions de l'Atlas. À titre de comparaison, voici les premiers mots de Bouadi sous les couleurs de son nouveau club. On l'écoute.
10: Je suis très heureux et fier aussi d'être dans ce club qui est parmi les plus grands clubs au monde. J'espère que tout ira bien dans l'avenir. Je pense que

0: C'était le bon moment pour moi car j'étais bien à Lille et je m'y sentais bien, mais il était temps pour moi de passer à un autre niveau. Venir à City était certainement la bonne décision. Je pense que Maresca est un excellent entraîneur. J'ai hâte de commencer sous ses ordres et de côtoyer les grands joueurs du club. J'ai hâte de partager de bons moments avec eux.
1: Voilà, Boetti a hâte de commencer cette nouvelle aventure avec Manchester City. Le joueur de 18 ans rejoint les Sky Blues pour les 5 prochaines saisons avec le statut de l'un des jeunes joueurs les plus prometteurs du football mondial. Il a déjà disputé 86 matchs avec Lille et compte 8 sélections internationales, notamment lors de la dernière Coupe du Monde où il a performé avec les Lions de l'Atlas. Le joueur est désormais passé à un autre niveau. La Première Ligue est plus compétitive que la Ligue 1. Comment un jeune joueur doté de plusieurs qualités doit-il gérer cette pression et répondre aux attentes, surtout compte tenu de sa valeur marchande? Analyse de Nicolas Villas, l'un des consultants de Média 1 pour le football européen. L'écoute.
2: Moi, je trouve le joueur incroyable et magnifique de toute façon. Il est d'une maturité qui est absolument hallucinante. Il est d'une intelligence incroyable. Et je parle pas que du jeu, hein. Tout ce qu'il sait faire en dehors du terrain, c'est une tête bien faite. C'est un gros matheux. Il est excellent niveau intellectuel, au niveau de ses performances hors du terrain, sur les bancs de l'école. Et sur le terrain, il est aussi hallucinant à la Coupe du Monde. Il y avait eu beaucoup de remarques dithyrambiques à son encontre et c'est à juste titre. Maintenant, la chose, c'est comment il va vivre ce transfert à 100 millions d'euros? Sachant que c'est toujours pareil dans ces cas-là, les joueurs, ils y sont pour rien. C'est pas eux qui décident du montant de leur transfert. Et que là, il va avoir cette étiquette qui est collée pour un joueur qui est à peine majeur. Va falloir savoir gérer ça. Il a l'air bien entouré, même si là, il va changer de métier, hein, il va changer de réalité. Être titulaire à Lille, c'est pas la même que d'être un joueur à Manchester City, même si on n'est pas titulaire. Il va être présenté comme étant le successeur de Rodri, parce que Rodri est parti, parce qu'il évolue au même poste, parce qu'il coûte très cher lui aussi. Tout ça va être finalement dur à porter.
1: Boadi n'a connu que des challenges depuis les débuts de sa carrière professionnelle. Il a effectué ses débuts avec Lille seulement 3 jours après son 16e anniversaire avant de s'imposer comme un titulaire régulier au cours des 2 saisons suivantes, Mélanie.
3: Ouais, un prodige vraiment exceptionnel. Et l'annonce du transfert de Boadi vers Manchester City a suscité de nombreux commentaires dans la presse britannique, d'ailleurs, qui évoque l'arrivée du prochain maestro du milieu de terrain au sein du club anglais.
1: Avec d'abord la presse anglaise qui souligne que Manchester City a envoyé un message fort puisque le milieu de terrain marocain est l'un des jeunes joueurs les plus prometteurs de sa génération. Le quotidien The Guardian a présenté Boadi comme le nouveau Rodri de Manchester City, mettant en avant son intelligence tactique et ses qualités techniques. The Guardian rappelle également que malgré son jeune âge, Boadi possède déjà une expérience importante, notamment sur la scène internationale avec sa participation. Passons à la Coupe du Monde avec les Lions de l'Atlas. De son côté, Sky Sports souligne que Boadi aurait pu rejoindre un grand club européen où il aurait été progressivement intégré à Manchester City. Son arrivée s'inscrit dans une toute autre logique. Il représente un investissement majeur car il va contribuer à la reconstruction d'un milieu de terrain qui vient de perdre plusieurs de ses cadres. On souhaite beaucoup de succès à Boadi.
3: Et puis oui, ça c'est sûr, un grand succès, hein. Surtout la sélection marocaine des moins de 20 ans maintenant a validé son billet, hein, pour les demi-finales des Jeux méditerranéens après son large succès contre la Macédoine du Nord.
1: Les hommes de Ludovic Batelli poursuivent leur aventure et disputeront une place en demi-finale ce vendredi à Tarente, ou une place en finale ce vendredi à Tarente. Les Lyonceaux ont ouvert rapidement le score grâce à Hamza Raji avant que Ryan Talbi ne double la mise. En seconde période, Mohamed Monsef, Karim Saadi et Abdelghafour Goureri ont alourdi l'addition. Score final 5-1. Le Maroc boucle le premier tour à la deuxième place du groupe avec 4 points. Dans le dernier carré, le 11 marocain affrontera le premier du groupe B composé de l'Algérie, de l'Italie, de l'Albanie et du Kosovo. La nouvelle saison européenne commence officiellement dès ce jeudi avec d'abord le tirage au sort de la phase de Ligue qui aura lieu ce jeudi évidemment. On parle de la Ligue des Champions où les 36 équipes qualifiées connaîtront enfin l'identité de leur adversaire pour cette première phase de la compétition. Le coup d'envoi sera donné donc à partir de 18h pour ce tirage au sort. Les tirages au sort de la Ligue Europa et de la Ligue Conférence se tiendront vendredi au lendemain des derniers barrages qualificatifs. Pas de Ligue des Champions pour l'OL. Éliminé de la course à domicile par Fenerbahçe, vainqueur 2-1 après avoir manqué sa première période. L'Olympique lyonnais s'est réveillé trop tard grâce à Fofana, mais a joué de malchance avec deux buts refusés qui ont coûté très cher au club français qui jouera

0: la Ligue Europa. Monaco joue sa qualification ce soir face à Górnik Zabrze lors des barrages retour après son succès 3-2 au match aller. En Espagne, la première journée de la Liga se poursuit ce jeudi avec deux matchs au programme. Le premier oppose le Celta Vigo à Osasuna à partir de 19h30. Puis place au deuxième match qui lancera véritablement la saison en Liga pour le Barça. Le club catalan affronte l'Athletic Bilbao au Camp Nou. Le champion en titre aborde cette rencontre sur sa lancée après un large succès inaugural face à Elche, tandis que la troupe du nouvel entraîneur Edin Terzic arrive en Catalogne après une série noire. Le Barça défend son titre avec un effectif renforcé cet été par les arrivées de Rodri, Anthony Gordon, Karim Adeyemi et João Cancelo. Le match sera donc le coup d'envoi du match sera donné à partir de 20h. Première de la saison réussie à domicile pour le Real Madrid qui s'est imposé haut et fort 4-1 contre la Real Sociedad, c'était hier, le Real Sociedad qui n'a pas fait le poids. Face aux stars du Real, Kylian Mbappé a débloqué son compteur par un triplé. Bellingham et Vinicius Junior ont également brillé. Les hommes de José Mourinho enchaînent donc avec un deuxième succès et se placent à la tête du championnat. Allez, on change de discipline pour parler golf. Ce jeudi marque le début de la troisième et dernière étape des playoffs de la FedEx Cup à East Lake en Géorgie. Les 30 joueurs qualifiés se disputeront le titre final avec une concurrence très disputée entre plusieurs joueurs parmi les mieux classés comme Scottie Scheffler, Matt Fitzpatrick, Cameron Young et Wyndham Clark. Les détails avec vous, Hakim Tamim.
1: Il ne sont plus que 30 à viser la victoire finale et succéder à Tommy Fleetwood, le tenant du titre. La première étape, avec 70 joueurs, a été remportée par le numéro 1 mondial Scottie Scheffler, qui va mieux. L'Américain était malade la semaine dernière à l'occasion de la deuxième levée, avec 50 joueurs sur le champ, et qui a vu son compatriote Wyndham Clark faire la différence. Un plateau de rêve donc pour ce tour final, avec 30 rescapés qui vont se départager les 40 millions de dollars de dotation la plus importante de la saison. Le vainqueur repart avec un chèque de 10 millions de dollars. Cette ultime étape de la FedEx Cup se déroule aux portes d'Atlanta en Géorgie. East Lake est un par 72 qui s'étend sur 6850 mètres. Pas de cut évidemment, mais le parcours ne fait pas l'unanimité chez les experts. C'était sur Canal, il n'y a pas beaucoup de difficultés, même la pluie qui pourrait perturber la compétition n'est pas prévue.
2: Le parcours de East Lake à Atlanta, pour moi, c'est pas un parcours de championnat de fin d'année.
3: Il se défend pas assez.
2: J'ai rien contre ce parcours, mais il se passe rien. La pluie en Géorgie en août, bah bon, ça existe, quoi, tu vois. Mais tu fais placer les 30 meilleurs joueurs de l'année, tu les fais placer pendant 4 tours pour déterminer qui sera le meilleur joueur de la saison. Pourquoi vous ne mettez pas, je sais pas, Pebble Beach ou des cathédrales de parcours comme ça pour vraiment finir la saison sur un truc, sur une note complètement ch'tarbée. Donc moi, j'ai un vrai souci sur la lisibilité sportive et sur la lisibilité de qui est le meilleur joueur de la saison sur le PGA Tour avec ses playoffs.
1: Tom Kim et Ryan Fox seront les premiers à se lancer pour donner le coup d'envoi de cette ultime étape.
0: Voilà, c'est avec du golf qu'on termine ce journal. Retour à vous, Mélanie Pinto.
4: Merci beaucoup, Mohamed Amimi, pour cette première édition de Sport Matin. On vous retrouve, hein, bien évidemment. Ça sera à 8h40. Allez, un petit peu de musique et de bonne humeur sur Mehdi, Meghan Trainor, Shimmer.

0: ou d'une suspension des libertés, hein, c'est pas du tout ce dont il s'agit. C'est un mécanisme qui doit permettre au gouvernement central espagnol de coordonner une réponse globale face à la crise. En fait, face à toute crise qui, par sa gravité estimée, par sa dimension, par son urgence, nécessite des mesures qui sont transversales, qui vont impliquer une série d'administrations. Mmh. Et de fait, là, on a 11 ministères qui sont impliqués. On a aussi la délégation du gouvernement espagnol à Ceuta, ce qui serait l'équivalent d'une préfecture en France. On a également les services de renseignement. Voilà toute une série d'administrations qui vont devoir gérer cette crise.
1: Mmh, d'accord. Donc là, on comprend un peu mieux, entre guillemets, donc comment s'articulent en tout cas ces mesures. On le rappelle, début décembre 2025, Madrid avait alloué une enveloppe de plus de 600 000 euros pour des projets d'aide au retour volontaire. Un projet qui date déjà en fait de 2005, donc d'il y a plus de 10 ans, qui doit courir jusqu'à la fin de cette année, où plus de 20 000 retours de migrants marocains avaient déjà été observés. En quoi, du coup, ces nouvelles mesures de Madrid en date de mardi sont-elles plus strictes et en quoi elles changent que les précédentes?
0: Alors en fait, cette série de mesures, elle doit permettre aussi d'accélérer la réforme d'au moins deux lois. La réforme d'abord de la loi d'asile. L'objectif, en fait, c'est d'accélérer le traitement des demandes d'asile de la part des immigrés, alors notamment ceux qui sont encore présents actuellement à Ceuta. Donc une accélération qui doit permettre de traiter les dossiers jusqu'à 3 mois maximum et une procédure de reconduction éventuelle qui durera au maximum jusqu'à 12 semaines. Et puis l'autre loi qui doit être réformée également très prochainement, c'est la loi sur l'immigration. Qui doit mettre en place, donc cette réforme, un système de triage initial obligatoire, donc avec un examen médical des personnes présentes sur place de façon clandestine, une évaluation de leur situation de vulnérabilité, leur identification, un relevé de données biométriques aussi, une inspection de la sécurité, le tout dans un délai maximal de 72 heures. L'objectif, en fait, c'est d'accélérer toutes ces procédures-là et de réformer la législation existante.
1: Donc, c'est quand même plus strict que ce que le gouvernement espagnol jusqu'à maintenant appliquait sur son territoire. Il a été décidé aussi de créer un commandement unique, unifié, pour gérer donc les migrants qui restent sur le sol de ce territoire occupé. Qu'est-ce qu'on sait de ces fonctions?
0: Alors, ce commandement unique, c'était une mesure qui était réclamée depuis un moment déjà par le maire président de Ceuta, Andrés Vivas, qui doit impliquer, comme je le disais, un ensemble d'administrations. On a 11 ministères, en fait, c'est placé sous le commandement du ministre de la politique territoriale, Ángel Víctor Torres. Et cette coordination doit permettre en fait une meilleure efficacité et une accélération de l'ensemble des procédures. Alors, quand je parle de procédures, c'est pas seulement la reconduction à la frontière. Il peut aussi s'agir, et ça c'est un sujet de débat en Espagne dernièrement, il peut aussi s'agir par exemple de l'hébergement temporaire des immigrés présents à Ceuta, dans quelles conditions. Par exemple, là, on sait qu'il y a un ensemble de bâtiments qui sont construits rapidement à Ceuta même pour assurer cette fonction donc d'hébergement temporaire. Donc en fait, ça doit permettre de prendre une série de décisions beaucoup plus rapidement. C'est l'idée effectivement de ce commandement unique qui a été mis en place donc très tardivement par rapport aux demandes locales.
1: D'accord. Alors, il y a justement encore sur ce territoire occupé, Ceuta, plusieurs mineurs non accompagnés qui restent un petit peu dépourvus, vulnérables à la rue. Donc, il y a donc, on comprend, ces constructions de centres d'accueil et d'hébergement. Moi, je m'intéresserai aussi à la politique un peu humanitaire de l'Espagne, parce que là, on comprend que c'est vraiment un alignement donc avec Bruxelles, un durcissement des politiques. On a connu une Espagne beaucoup plus douce dans sa manière de gérer justement les étrangers. Comment ça va se traduire sur le terrain pour ces mineurs et pour le volet humanitaire?
0: Alors, très concrètement, pour les mineurs, l'idée qui a été annoncée donc par Ángel Víctor Torres, qui est le ministre de la politique territoriale,

0: coordonne l'ensemble des actions, c'est l'idée d'un regroupement familial. L'idée, c'est que la priorité et la première option pour ces mineurs non accompagnés, c'est de les renvoyer vers leur famille, que ce soit au Maroc ou dans d'autres lieux d'Espagne, s'ils ont une partie de leur famille qui vit en Espagne. À partir du moment où c'est possible, évidemment, et toujours officiellement en prenant en compte ce qu'on appelle l'intérêt supérieur donc du mineur. Ça fait partie à la fois de la législation espagnole et des engagements de l'Espagne vis-à-vis de l'Union européenne. Et l'autre aspect, c'est la réinstallation de ces mineurs, si c'est possible, dans d'autres communautés autonomes espagnoles, parce que Ceuta se trouve aujourd'hui dans l'incapacité de gérer seule la crise des mineurs non accompagnés et cette crise migratoire de Ceuta de façon générale. Et donc, l'objectif du gouvernement espagnol, c'est d'activer des mécanismes donc de transfert et de réinstallation de ces mineurs dans d'autres communautés autonomes, ce qui ne va pas être simple parce que même si le gouvernement espagnol a la compétence pour le faire, il va se heurter à l'opposition des communautés autonomes espagnoles dont la plupart sont dirigées par la droite, par le Parti Populaire et par Vox, et qui refusent en fait cette réinstallation des mineurs dans d'autres communautés autonomes. Donc ça va être un bras de fer entre le gouvernement central et les communautés autonomes.
1: D'ailleurs, dans ces territoires occupés, hein, que ce soit Ceuta ou Melilla, on a vu, surtout à Ceuta, des manifestations justement d'Espagnols de droite, d'extrême droite, qui sont contre la politique migratoire qui était jugée même laxiste de Pedro Sanchez, hein, le Premier ministre espagnol. Du coup, là, on voit bien que le chef du gouvernement courbe l'échine, s'aligne finalement sur Bruxelles, alors qu'il tenait bon jusqu'à maintenant. Hein. On rappelle qu'il avait régularisé quand même 500 migrants. Donc finalement, est-ce que c'est une politique pour rejoindre les exigences de l'opposition et finalement répondre à une certaine satisfaction de certains Espagnols ?
0: Alors, je pense d'abord que c'est une politique qui vise à gérer une urgence qui a été sous-estimée au départ, manifestement. Ce fameux commandement unique et le Conseil de sécurité nationale ont quand même été mises en œuvre plus d'un mois après le début de la crise, ce qui est tardif. Ensuite, les manifestations à Ceuta, elles ne sont pas que l'œuvre d'Espagnols de droite ou d'extrême droite. Je pense qu'il y a une angoisse et un mécontentement très fort à Ceuta de la population en général, quelles que soient les convictions politiques des gens. Je crois surtout qu'effectivement, Pedro Sanchez essaye de gérer tardivement et dans l'urgence une crise qui a été sous-estimée par son gouvernement. Pedro Sanchez est resté en vacances pendant très longtemps, ce qui lui a été reproché d'abord aux îles Canaries et ensuite il voulait partir en Andorre et il y a finalement renoncé. Donc je ne sais pas si on peut parler d'un revirement complet de la politique migratoire de Pedro Sanchez, mais en tout cas oui, il essaye de montrer qu'il fait quelque chose. Parce que il lui a été reproché de réagir peu, mal et tard.
1: Alors, ça sera ma dernière question pour faute de temps, brièvement. D'un point de vue économique et social, l'Espagne avait justement stimulé sa prospérité hein, grâce à l'immigration. Quelques chiffres. Entre 2022 et 2023, les étrangers ont représenté près de 80% des nouveaux actifs. Le PIB a progressé de 2,8% en 2025, dépassant certains de ses voisins européens. La migration muscle plusieurs secteurs d'activité, l'agriculture, la récolte, le bâtiment, et puis aussi elle participe activement à l'équilibre démographique. Est-ce que cet alignement de Madrid sur Bruxelles pourra porter un préjudice à l'économie du pays, à votre avis ?
0: Je pense qu'il est encore beaucoup trop tôt pour le dire, d'autant qu'à mon avis, il faut bien séparer la question de la régularisation qui avait été décidée cette année de la question de Ceuta, puisque la question de la régularisation, elle concerne des immigrés qui étaient présents sur le sol espagnol depuis au moins 6 mois,
1: oui, il y avait
0: au 31 décembre 2025. Et donc, on est sur deux configurations différentes. Et en plus, la régularisation a concerné pour au moins 80% des immigrés d'origine latino-américaine. Donc, les problématiques sont quand même différentes.
1: Très bien. Merci beaucoup Nicolas Klein d'avoir été avec nous. Je le rappelle, vous êtes spécialiste de l'Espagne, agrégé d'espagnol et professeur aux classes préparatoires de grandes écoles. Merci d'avoir répondu à notre invitation. Belle journée à vous. Restez avec nous sur Médien, le journal, c'est dans un instant.

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1: Et le journal d'Anaïs Lavielle, c'est dans un instant, juste après la météo. Et on commence au Maroc, où le ciel sera partiellement nuageux, souvent ensoleillé à l'est de la ligne, à l'Oseïma Ouarzazate, ainsi que sur le littoral entre Agadir et La Houyoune, puis Calair ailleurs. Côté température, il fera 26 degrés aujourd'hui à Casablanca, à Tanger, ainsi qu'à Safi. À Rabat, il fera 27 degrés sous un ciel couvert, 1 degré de plus à Nador, 29 à Essaouira et Agadir, 30 à Fès et Oujda, 31 à La Houyoune, 33 à Benimlal, 35 à Marrakech, la ville Ocre, et enfin 39 degrés à Er Rachidia. En Algérie, le ciel sera partiellement nuageux, à souvent ensoleillé un peu partout dans le pays. Côté Mercure, la minimale à Oran avec 29 degrés, 30 à Alger. Il fera 34 degrés à Tamanrasset, 38 à Chlef et Béjaïa, 41 degrés à Tiaret. Il fera 42 à Annaba, 44 à Rardaya. Il fera 46 à Adrar, 47 à Biskra. Et puis enfin en Tunisie, du soleil partout dans le pays, la minimale 41 degrés à Monastir et Sousse, 42 à Kasserine, 43 à Tabarka, 44 degrés à Sfax et Gabès, 45 attendu aujourd'hui à Djerba et Bizerte, 46 à Tunis ainsi qu'à Gafsa, 48 à Tozeur et enfin la maximale 50 degrés à Medine. Anaïs Lavielle signe cette nouvelle édition. Rebonjour Anaïs.
2: Rebonjour Mélanie, bonjour à toutes et tous.
1: À la une de ce journal, l'Algérie toujours ravagée par des feux de forêt.
2: Au moins 12 personnes sont mortes dans un incendie au nord-est du pays. De nombreuses familles ont été évacuées. Les détails en début de journal. La Mauritanie, toujours dans le noir. À Nouakchott, la capitale, les coupures d'électricité se poursuivent. Une équipe de techniciens marocains a été dépêchée sur place pour rétablir le courant. Un expert fera le point.
1: Londres imposera-t-elle des sanctions à l'encontre d'Israël ?
2: Le débat est lancé au sein du gouvernement britannique. Le Royaume-Uni veut punir Tel Aviv pour l'expansion de ses colonies en Palestine. Correspondance à venir dans quelques minutes.
1: Et puis un chiffre dans ce journal, 3,7 millions.
2: C'est le nombre d'enfants qui souffrent de malnutrition grave en Afghanistan, selon l'UNICEF. Vous entendrez un représentant de l'organisation en fin d'édition.
1: Et on ouvre cette édition Anaïs en Algérie avec un lourd bilan.
2: Oui Mélanie, au moins 12 personnes sont mortes dans les incendies qui ravagent en ce moment le nord-est du pays. Des dizaines de blessés sont aussi recensés. Certains habitants, notamment dans les préfectures de Béjaïa et de Jijel, ont dû être évacués face à la progression des feux. Bonjour Martin Gibert.
3: Bonjour Anaïs.
2: Martin, le ministre de l'Intérieur, s'est rendu sur place.
3: Saïd Sayoud est arrivé hier à Béjaïa pour prendre connaissance des opérations de lutte contre les incendies ainsi que les efforts déployés par les équipes d'intervention. Le ministre de l'Intérieur était accompagné de son collègue de la Santé, Mohamed Sadiq Haït Messaouden, selon l'agence de presse APS. Ils se sont également rendus à l'hôpital Souk El Tenine, qui recense 54 cas de brûlures. Sur place, la protection civile assure avoir déployé des moyens importants. Hier soir, 69 incendies étaient toujours en cours, dont 18 à Béjaïa et 7 à Jijel. Des feux qui se sont amplifiés avec les vents violents. Trois routes nationales dans l'Est restent toujours fermées.
2: Et Martin, l'Algérie fait partie des pays les plus touchés par les incendies dans la région méditerranéenne.
3: C'est un phénomène qui frappe le pays chaque année. La Banque mondiale recense 75 000 incendies de forêt entre 1985 et 2022, avec une moyenne de 35 000 hectares brûlés chaque année, presque équivalent à l'Italie ou au Portugal. Les raisons sont nombreuses, dérèglements climatiques, sécheresses, accidents. Mais ce qui fait la particularité de l'Algérie, ce sont ses massifs forestiers, situés parfois dans des reliefs très accidentés, ce qui complique grandement les interventions des équipes de secours, qu'elles soient terrestres ou aériennes. Mais les spécialistes mettent également l'accent sur le manque de prévention, l'entretien des forêts, la création de pare-feux, le débroussaillage ou encore la surveillance des zones sensibles. Ce sont des investissements indispensables pour éviter les feux de forêt. Et nul doute qu'Alger serait gagnante

0: à investir dans cette prévention puisque les catastrophes naturelles, dont les incendies, coûtent près de 255 millions de dollars chaque année au pays, selon la Banque mondiale.
1: Merci Martin Gibert pour ces précisions.
2: Au Maroc, Anaïs, la grève des avocats va-t-elle se poursuivre ?
1: Une nouvelle session extraordinaire pour le Conseil national de l'Association nationale des barreaux. Elle se réunit aujourd'hui à Rabat. Le but, décider de la suite à donner au mouvement de protestation. Depuis plusieurs semaines, la profession conteste contre la loi numéro 66-23 relative à l'organisation de la profession d'avocat. Celle-ci est désormais publiée au bulletin officiel et donc effective.
2: Et on reste dans l'actualité du Royaume-Uni qui vient en aide à son voisin mauritanien.
1: Depuis plusieurs semaines, la Mauritanie subit d'importantes coupures de courant, d'abord liées à la canicule. La semaine dernière, ce sont les incendies de deux postes électriques qui ont entraîné une coupure prolongée d'électricité dans la capitale Nouakchott, paralysant ainsi l'approvisionnement en eau potable et les télécommunications pendant trois jours. En début de semaine, des équipes techniques du Maroc mais aussi du Sénégal ont été dépêchées sur place et ont aidé au retour du courant dans plusieurs quartiers. Le président Mohamed Oulcher El Razouani s'est également rendu dans une zone touchée. Jedna Deida est directeur du média en ligne La Dépêche de Mauritanie. Il revient pour nous sur les difficultés qu'a traversé le pays ces derniers jours.
3: La situation s'améliore. Depuis vendredi dernier, nous avons reçu vraiment des déliquages impromptus qui ont causé beaucoup de dégâts aussi bien pour les populations que pour le tissu économique. De cette ampleur, c'est vraiment un phénomène assez rare parce que l'incendie, le sinistre a frappé des postes névralgiques pour la distribution de l'électricité et même pour l'exode de l'eau à partir de Dini à 60 km de Nouakchott. Et donc les conséquences sont un peu difficiles. Et la Mauritanie est pratiquement mobilisée, toute la Mauritanie mobilisée sur cette question. Il n'y a pas de manifestation au sens de rassemblement de populations parce que ce sont des phénomènes dont l'origine n'a pas encore été identifiée. Il y a un comité ministériel et une commission d'enquête qui ont été mises en place pour déterminer et si bien évaluer les dégâts et déterminer les responsabilités des uns et des autres.
1: Voilà, vous entendiez Jedna Deida sur la situation en Mauritanie. Les directeurs du média en ligne La Dépêche de Mauritanie répondaient aux questions d'Arnaud Dalmas.
2: Une dernière actualité au Maroc, Anaïs. Tic-tac, plus que quelques jours avant la rentrée scolaire.
1: Et top départ, Mélanie, hier de l'opération cartable de l'agence Beit Mal Al-Quds, relevant du comité Al-Quds présidé par le roi Mohamed VI. Plus de 3000 sacs à dos et fournitures scolaires sont distribués à destination des élèves palestiniens ici des milieux sociaux défavorisés.
2: L'actualité dans ce journal nous emmène au Proche-Orient, en Palestine. Israël poursuit sa colonisation.
1: En campagne pour les élections législatives, le Premier ministre Benjamin Netanyahou promet 300 nouvelles colonies. Une décision qui fait réagir Londres. Le Royaume-Uni pourrait annoncer de nouvelles sanctions économiques contre Israël, dirigées en particulier contre ses colonies illégales en Cisjordanie. Des mesures qui font débat surtout pour des questions pratiques au sein du gouvernement britannique, Anna Roche.
4: Dès le début de son mandat en juillet, Andy Burnham a dit qu'il voulait être plus ferme que son prédécesseur Keir Starmer face au gouvernement israélien. C'est l'appel d'offres de Tel Aviv pour la construction de 1200 logements destinés aux colons en Cisjordanie qui semble avoir décidé le gouvernement. Le ministère des Affaires étrangères, Ed Miliband, estime que ce projet diviserait le cœur de la Palestine en deux et détruirait tout espoir pour une solution à deux États. Le Premier ministre Andy Burnham réfléchit donc à imposer un embargo commercial sur les colonies israéliennes et des sanctions à l'encontre de certaines personnes. Des voix au sein du gouvernement s'inquiètent cependant des difficultés pratiques. Il pourrait être compliqué de distinguer entre les marchandises provenant des colonies et celles provenant d'ailleurs en Israël. Un embargo sur le secteur tertiaire, les services, est vu par beaucoup comme irréalisable. C'est une question qui divise le Parti travailliste depuis longtemps. Plus de 140 députés, environ un tiers du parti, ont signé une lettre appelant au boycott commercial des colonies israéliennes. Le groupe parlementaire travailliste Les Amis d'Israël estime en revanche qu'un boycott serait contraire aux intérêts nationaux du Royaume-Uni, à la communauté juive britannique et aux travailleurs palestiniens. À Londres, Anna Roche pour Midi 1.
1: Une tentative de freiner Tel Aviv de la part de Londres, alors que cette nuit, les forces israéliennes ont également mené des attaques d'artillerie et des raids terrestres dans le sud de la Syrie. Des frappes aériennes ont aussi démoli des bâtiments au sud du Liban, selon nos confrères d'Al Jazeera.
2: Et dans la région, l'Iran accuse le blocus naval états-unien d'empêcher les importations d'essence.
1: C'est ce qu'a affirmé hier soir un haut responsable iranien, alors que la production nationale ne suffit pas à couvrir les besoins pour cause. Le stratégique détroit d'Hormuz, toujours au cœur du conflit entre Téhéran et Washington. Cette semaine, les files d'attente s'allongent devant les stations-service en Iran. Le gouvernement a annoncé un plan pour réduire les quotas d'essence. Dans ce contexte, toujours Mélanie, la République islamique poursuit ses discussions avec Oman. Depuis des semaines, les deux pays cherchent à se mettre d'accord sur leur partage des recettes du détroit d'Hormuz. Hier, plusieurs accords ont été conclus avec Mascate. Selon les gardiens de la révolution,

0: solutions. Il porte notamment sur le partage des revenus liés à la navigation dans le détroit.
1: Oui, c'est aussi l'actualité, hein, ce jeudi. Cette avalanche de glace et de roches qui

0: de morts en Afghanistan.
1: C'est l'alerte qu'a lancée mardi l'UNICEF. Selon l'instance, 3,7 millions d'enfants dans le pays souffrent d'émaciation, cet amaigrissement extrême lié à une dénutrition grave. Une situation alors que l'Afghanistan fait face à un conflit avec le Pakistan. Des catastrophes naturelles à répétition, mais aussi un retour massif des réfugiés. Daniel Timé est chef de la communication de l'UNICEF en Afghanistan. Il fait le point sur la situation.
2: Already there's an immense pressure on hospitals.
3: Il y a déjà une immense pression sur les hôpitaux. Les cas de malnutrition qui ont été admis avec des complications médicales ont augmenté d'un tiers par rapport à la même période l'année dernière.
2: And I can tell you, I just visited the regional hospital in Nangarhar.
3: Je peux vous dire que je viens de visiter l'hôpital régional de Nangarhar et la situation là-bas est déchirante, presque traumatisante pour moi. Voir tous ces bébés, principalement des enfants très jeunes qui sont sévèrement diminués, se battre pour leur vie. Vous y voyez trois enfants dans le même lit, car il n'y a plus assez de capacité pour les traiter.
1: Daniel Timé, chef de la communication de l'UNICEF en Afghanistan, il répondait aux questions d'Hugo Villard. Et puis on reste sur le continent pour terminer ce journal. La japonaise Yakoi Kusama est décédée à l'âge de 97 ans. Elle était une artiste avant-gardiste connue sous le surnom de la Reine des Pois, célèbre pour ses motifs de pois justement et ses installations immersives. Et aussi reconnaissable Mélanie à sa perruque rouge vif et à ses tenues audacieuses, elle aussi couverte de pois.
0: Oui, très belle description hein, pour ceux qui ne voyaient pas. C'était de nom, effectivement. Merci beaucoup Anaïs Lavielle pour ce journal. Il est 8h40, et bien c'est l'heure de Sport Matin et on retrouve Mohamed Amimi. Rebonjour Mohamed. Et bien sûr, on ne passe pas à côté hein, de ce mercato estival et surtout cette annonce hier, hein, après un long feuilleton, et bien Manchester City s'offre le jeune milieu marocain, hein, le chouchou Ayoub Boadi.
4: Exactement, son élégance et sa maturité ont séduit le géant mancunien en pleine transition après le départ de Pep Guardiola et plusieurs cadres du club. Les Sky Blues misent sur un joueur talentueux, mais surtout doté de plusieurs compétences. C'est pourquoi le club n'a pas hésité de casser sa tirelire pour s'offrir le milieu marocain à 100 millions d'euros. C'est son montant de transfert, sans compter les bonus. L'ancien milieu de Lille devient par la même occasion le joueur marocain le plus cher de l'histoire. Sa cote a même dépassé celle d'Achraf Hakimi, le capitaine des Lions de l'Atlas. À titre de comparaison, ce changement de cap va permettre au Maroc de compter sur un joueur qui évolue désormais dans le top 10, dans le top niveau du football mondial, comme nous l'explique Sahel Sissoko, l'un des consultants de médias pour le football européen. On l'écoute.
5: Ayoub Boadi, il devient le plus gros transfert de l'histoire de Ligue 1 à 100 millions d'euros. Il est une bonne nouvelle pour le Maroc, l'équipe nationale du Maroc, parce que Boadi a montré de très belles choses durant la Coupe du Monde. Il a été excellent avec Lille la saison passée. À son âge, c'est le jeune premier de la classe. Je pense que ce transfert-là va lui permettre de franchir un cap et rejoindre un club qui est en pleine transition après le départ de Pep Guardiola. Mais Maresca, c'est un disciple de Guardiola qui prend le beau jeu basé sur les qualités techniques d'un garçon comme Ayoub Boadi qui est devant la défense, a toutes les qualités pour rayonner. Et moi, je pense qu'il va aller étape par étape et également connaissant ses qualités techniques et sa mentalité parce que et il peut s'imposer en Angleterre avec ce club de Manchester City. Moi, je pense que c'est une excellente nouvelle pour le Maroc, également l'équipe nationale du Maroc qui va compter dans ses rangs, un joueur qui évolue dans le top 5 européen.
4: Voilà, c'était Sahel Sissoko, notre consultant pour le football européen et africain. Le joueur de 18 ans est désormais passé à un autre niveau. La Première Ligue est plus compétitive que la Ligue 1. Et durant les 5 prochaines saisons, le joueur aura tout le temps de montrer son potentiel avec le statut de l'un des jeunes joueurs les plus prometteurs du football mondial et au sein d'un club qui va lui permettre d'enrichir son expérience. Son transfert à City constitue une étape très importante dans sa carrière, comme l'explique le joueur lui-même. On l'écoute.
6: Je suis très heureux et fier aussi d'être dans ce club qui est parmi les plus grands clubs au monde. J'espère que tout ira bien dans l'avenir. Je pense que c'était le bon moment pour moi car j'étais bien à Lille et je m'y sentais bien, mais il était temps pour moi de passer à un autre niveau. Venir à City était certainement la bonne décision. Je pense que Maresca est un excellent entraîneur. J'ai hâte de commencer sous ses ordres et de côtoyer les grands joueurs du club. J'ai hâte de partager de bons moments avec eux.

0: really big players. I can't wait to see them in the dressing room, to play with them, to share good moments with them.
1: Ayoub Bouadi Melani a déjà disputé 96 matchs avec Lille et compte 8 sélections internationales, notamment lors de la dernière Coupe du Monde où il a performé avec les Lions de l'Atlas grâce à une prestation pleine d'assurance. Et c'est lui qui dictait le rythme des matchs, notamment contre le Brésil face à un trio brésilien expérimenté composé de Casimiro, Bruno Guimarães et Lucas Paqueta. Sur le plan humain, le joueur fait preuve de beaucoup d'humilité et de sagesse. Et parlant de ça justement, Mélanie, durant sa présentation, Bouadi a été mis devant sa carte de compétences qu'on retrouve généralement dans le jeu FIFA. On lui a demandé d'évaluer ses performances, notamment sur le plan défensif, la qualité de ses passes, la qualité de frappe et son jeu offensif. Il n'a mis aucune note dépassant 70. La meilleure note, c'est 100 évidemment, et a finalement obtenu une note globale de 80, alors que selon lui, il aurait pu se donner davantage. Sa réponse était particulièrement mature, je suis encore au début du chemin et je veux évoluer petit à petit. Une réponse qui témoigne de l'humilité évidemment d'un jeune joueur conscient qu'il a encore une grande marge de progression évidemment.
2: Et un joueur brillant, hein, vous savez, Mohamed Amimik Bouadi, il a même remporté un concours d'éloquence, hein, on le rappelle, il n'a que 18 ans. Alors l'annonce du transfert...
1: Et c'est un bon mathématicien.
2: Et c'est un très bon en maths, il a tout pour lui. Hein. Alors l'annonce du transfert de Bouadi vers Manchester City a bien sûr suscité de nombreux commentaires dans la presse britannique qui évoquent l'arrivée du prochain maestro du milieu de terrain au sein du club anglais.
1: La presse anglaise, Mélanie, souligne que Manchester City a envoyé un message fort puisque le milieu de terrain marocain est l'un des joueurs les plus prometteurs de sa génération. Le quotidien The Guardian a présenté Bouadi comme le nouveau Rodri de Manchester City, mettant en avant son intelligence tactique et ses qualités techniques. The Guardian rappelle également que malgré son jeune âge, Bouadi possède déjà une expérience importante, notamment sur la scène internationale avec sa participation à la Coupe du Monde 2026. De son côté, Sky Sports souligne que Bouadi aurait pu rejoindre un grand club européen où il aurait été progressivement intégré à Manchester City. Son arrivée s'inscrit dans une toute autre logique. Il représente un investissement majeur car il va contribuer à la reconstruction d'un milieu de terrain qui vient de perdre plusieurs de ses cadre.
2: Allez, on parle de la sélection marocaine à présent, des moins de 20 ans, hein, qui a validé donc son billet pour les demi-finales des Jeux méditerranéens après son large succès contre la Macédoine du Nord.
1: Les protégés de Ludovic Batelli poursuivent leur aventure et disputeront une place en finale ce vendredi à Tarente. Les Lionceaux de l'Atlas ont ouvert rapidement le score grâce à Hamza Raji avant que Ryan Talbi ne double la mise. En seconde période, Mohamed Monsef et Karim Saadi, sans oublier évidemment Abdelrafour Gourari, ont alourdi l'addition. Score final 5-1. Le Maroc boucle le premier tour à la deuxième place du groupe A avec 4 points. Dans le dernier carré, le 11 marocain affrontera le premier du groupe B composé de l'Algérie, de l'Italie, de l'Albanie et du Kosovo. La nouvelle saison européenne commence officiellement dès ce jeudi avec d'abord le tirage au sort de la phase de Ligue. On parle évidemment de la Ligue des Champions où les 36 équipes qualifiées connaîtront enfin l'identité de leur adversaire pour cette première phase de la compétition. Le coup d'envoi de ce tirage au sort sera donné à partir de 18h à Monaco. Les tirages au sort de la Ligue Europa et de la Ligue Conférence se tiendront vendredi au lendemain des derniers barrages qualificatifs. Pas de Ligue des Champions, justement pour l'OL, éliminé.
2: Ah, dommage.
1: Voilà, éliminé de la course à domicile par Fenerbahçe, vainqueur 2-1. Après avoir manqué sa première période, l'OL s'est réveillé trop tard grâce à Fofana, mais a joué la malchance avec deux buts refusés qui ont coûté très cher au club français qui jouera la Ligue Europa. Le match a connu une fin, on va dire, mitigée. Monaco joue sa qualification ce soir face à Górnik Zabrze lors des barrages retour après son succès 3-2 à l'aller. En Espagne, la première journée de la Liga se poursuit ce jeudi avec deux matchs au programme. Le premier oppose le Celta Vigo à Osasuna à partir de 19h30. Puis place au deuxième match qui lancera véritablement la saison en Liga pour le Barça. Le club catalan affronte l'Athletic Bilbao au Camp Nou. Le champion en titre aborde cette rencontre sur sa lancée après un large succès, on le sait, inaugural face à Elche. Tandis que la troupe du nouvel entraîneur Edin Terzic arrive en Catalogne après une série noire. Le Barça défend son titre avec un effectif renforcé cet été par les arrivées de Rodri qui cède sa place évidemment à Bouadi.
2: Tout à fait.

0: Anthony Gordon, Karim Adeyemi et João Cancelo. Coup d'envoi à partir de 20h. On fait un petit rappel. Le Real Madrid s'est imposé à domicile. Donc, une rentrée réussie pour le club merengue qui s'est imposé haut et fort. 4-1 contre la Real Sociedad qui n'a pas fait le poids face aux stars du Real. Mbappé a débloqué son compteur par un triplé. Bellingham et Vinicius Junior ont également brillé. Les hommes de José Mourinho
1: enchaînent. Ça fait plaisir hein, pour sa première victoire hein, en tant qu'entraîneur.
0: Le retour surtout de José Mourinho, évidemment, après 13 ans d'absence. Le Real enchaîne avec un deuxième succès et se place à la tête du championnat. Ce jeudi marque le début de la troisième et dernière étape des play-offs de la FedEx Cup à Eastlake, en Géorgie. Les 30 joueurs qualifiés se disputeront le titre final avec une concurrence très disputée entre plusieurs joueurs parmi les mieux classés, comme évidemment Scotty Scheffler, numéro 1 mondial, Matt Fitzpatrick, Cameron Young et Wyndham Clark. Les détails avec vous, Hakim Tamim.
2: Ils ne sont plus que 30 à viser la victoire finale et succéder à Tommy Fleetwood, le tenant du titre. La première étape, avec 70 joueurs, a été remportée par le numéro 1 mondial Scotty Scheffler, qui va mieux. L'Américain était malade la semaine dernière à l'occasion de la deuxième levée, avec 50 joueurs sur le champ, et qui a vu son compatriote Wyndham Clark faire la différence. Un plateau de rêve donc pour ce tour final, avec 30 rescapés qui vont se départager les 40 millions de dollars de dotation la plus importante de la saison. Le vainqueur repart avec un chèque de 10 millions de dollars. Cette ultime étape de la FedEx Cup se déroule aux portes d'Atlanta en Géorgie. Eastlake est un par 72 qui s'étend sur 6850 mètres. Pas de cut évidemment, mais le parcours ne fait pas l'unanimité chez les experts. C'était sur Canal, il n'y a pas beaucoup de difficultés, même la pluie qui pourrait perturber la compétition n'est pas prévue.
3: Le parcours de Eastlake à Atlanta, pour moi, c'est pas un parcours de championnat de fin d'année.
4: Il se défend pas assez.
3: J'ai rien contre ce parcours, mais il se passe rien. La pluie en Géorgie en août, bah bon, ça existe, quoi, tu vois. Mais tu fais placer les 30 meilleurs joueurs de l'année, tu les fais placer pendant 4 tours pour déterminer qui sera le meilleur joueur de la saison. Pourquoi vous ne mettez pas, je sais pas, Pebble Beach ou des cathédrales de parcours comme ça pour vraiment finir la saison sur un truc, sur une note complètement ch'tarbée. Donc moi, j'ai un vrai souci sur la lisibilité sportive et sur la lisibilité de qui est le meilleur joueur de la saison sur le PGA Tour avec ses playoffs.
2: Tom Kim et Ryan Fox seront les premiers à se lancer pour donner le coup d'envoi de cette ultime étape.
0: Et la concurrence sera rude, évidemment, lors de cette dernière étape de la FedEx Cup. Retour à vous, Mélanie Pintou.
1: Un retour attrapé, Mohamed Amimi. Merci beaucoup pour ce sport matin. Restez avec nous, vous le savez, au mois d'août. Hein, il reste encore quelques jours. Mehdi hein, se met en mode été et vous propose des éphémérides pour redécouvrir l'histoire du monde. Et il y a 51 ans, un empereur meurt seul, prisonnier de son propre palais. Corps disparu, enterré sous des toilettes, retrouvé 17 ans plus tard. Haïlé Sélassié est devenu, malgré lui, le messie d'un mouvement encore bien vivant aujourd'hui. Mehdi Jaziri nous en parle.
5: Nous sommes le 27 août 2026. Et il y a 51 ans, 18 627 jours, en Éthiopie, dans une chambre du palais du Jubilé à Addis Abeba, un empereur vieux de 83 ans meurt seul sous la garde de ses geôliers. La version officielle parle d'une opération de la prostate mal soignée, mais en vérité, peu de personnes y croient. Tout part d'une chute vertigineuse. Un an plus tôt à peine, Haïlé Sélassié régnait encore sur l'Éthiopie, se présentant comme le 225e descendant du roi Salomon et de la reine de Saba. Roi des rois, lion conquérant de la tribu de Juda. Mais une famine dévastatrice dans l'Ouolo, dissimulée par le pouvoir, embrase la population. Le 12 septembre 1974, une junte militaire marxiste le renverse et l'enferme dans son propre palais avec pour seule compagnie un unique serviteur. Pendant 11 mois, silence radio. Son médecin personnel, convoqué le jour même de sa mort, n'aura jamais pu l'approcher vivant. Dans la nuit du 26 au 27 août 1975, l'empereur meurt dans des circonstances jamais élucidées. Opération de la prostate mal soignée, selon la version officielle. Étouffement sous un oreiller imbibé d'éther, selon la rumeur. Aucune autopsie n'est pratiquée. Plus troublant, le corps disparaît. Il faudra attendre 1992, la chute de Mengistu et la magie du hasard pour qu'on le retrouve enfin enterré sous les toilettes du palais présidentiel. 8 années supplémentaires s'écoulent avant que l'empereur ne reçoive, le 5 novembre 2000, des funérailles enfin dignes de son rang. Allez, une dernière histoire.

0: Ce début de journée pour votre premier café. J'espère que tout se passe à merveille pour vous. En tout cas, pour nous, c'est toujours un plaisir de vous retrouver, de vous accompagner, bien évidemment, sur nos deux antennes Maghreb et Afrique. Notre ami Louis Delassi à la réalisation. Un bon petit programme en perspective.
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0: Alors déjà, dans un tout petit moment, nous serons en direct avec notre invité du jour. Et comme tous les jeudis depuis le début de l'été, on reçoit Sophie Alkouassi. Elle est master coach, coach de vie, mais également fondatrice de Success Campus Academy. On s'intéresse aujourd'hui au besoin constant d'être rassuré. Pourquoi avons-nous parfois besoin que les autres nous rassurent constamment pour nous sentir en sécurité? On verra tout ça avec elle. Elle sera en direct avec nous dans un tout petit moment. On parlera également un peu plus tard au bien-être des tout-petits, le bien-être des enfants qui passe apparemment par la mise en place d'une routine et d'un cadre rassurant et surtout structuré. On parlera également dans un tout autre registre des 5 langages de l'amour, puisqu'apparemment on ne parle pas tous la même langue. Je vous donnerai tous les détails dans un instant. Voilà donc pour le petit programme du jour. Restez avec nous, on se retrouve dans un tout petit moment. D'ici la scène, Enrique Iglesias qui prend la relève avec Súbeme la radio. Très très belle écoute.

0: notamment master coach, coach de vie, mais également fondatrice de Success Campus Academy. On la reçoit pour parler du besoin constant d'être rassurée. Sophie Alkouassi, bonjour.
1: Bonjour Karima. J'espère que tu vas bien.
0: Alhamdoulilah, très très bien. Plaisir de vous recevoir aujourd'hui et de parler justement de cette thématique, le besoin constant d'être rassuré. Alors déjà, peut-être pour contextualiser un petit peu notre discussion pour les personnes qui nous écoutent actuellement, pourquoi est-ce que certaines personnes ont parfois plus besoin que les autres justement d'être rassurées constamment pour se sentir en sécurité ou parfois même suffisamment bien?
1: Alors, je voudrais commencer par quelque chose d'important, parce qu'avoir besoin d'être rassuré est humain. Mmh. Nous avons tous besoin, à un certain moment de notre vie, d'être écoutés et d'entendre une parole qui nous rassure. Mmh. Un enfant va chercher le regard de son parent, un adulte peut chercher aussi le regard de son compagnon de vie, de son ami, de son collègue, de son manager. Lorsque nous traversons quelque chose de difficile, nous avons besoin d'être soutenus. Et là, effectivement, c'est complètement naturel. Le problème n'est absolument pas « j'ai besoin des autres ». Le problème commence lorsque, progressivement, la sécurité que je ressens dépend presque entièrement de ce que va me dire l'autre. D'accord ? Et là, nous ne sommes plus dans simplement un besoin de soutien. Nous pouvons être dans une véritable recherche de sécurité extérieure. Le problème commence quand je ne peux plus me sentir bien sans la réponse de l'autre. Par exemple, une personne peut demander à son conjoint naturellement « tu m'aimes ?» Et c'est normal. Mais si elle lui demande 10 fois dans la journée, et quand même après sa réponse, le doute revient,

0: Alors la vraie question n'est plus est-ce que tu m'aimes, c'est ça devient est-ce que moi je peux me sentir en sécurité sans que tu me le confirmes. Et
1: Ouais.
0: ça change tout, hein.
1: Bien sûr.
0: Voilà, parce que derrière le besoin constant d'être rassuré, il peut y avoir une difficulté à faire confiance à son propre ressenti, à son propre jugement et à sa propre valeur. Et parfois, la personne ne cherche pas une réponse. Elle cherche simplement à faire disparaître une sensation désagréable, le doute, la peur, l'incertitude, selon les situations de la personne.
1: Et ça,
0: Voilà un peu.
1: c'est aussi très lié, Sophia, au besoin de validation, parce que quand on est constamment à la recherche, encore une fois, pas d'être rassuré dans des situations déjà définies ou dans des contextes particuliers, etc. Ça, c'est tout à fait normal. Et même le fait, par exemple, que, on va dire, une personne demande à sa partenaire, est-ce que tu m'aimes et tout. Des fois, c'est voilà, ça peut être un peu, on va dire, innocent, juste,
0: Normal.
1: voilà, pour l'entendre, parce qu'elle l'entend pas souvent. Voilà, ça peut être très mignon, mais effectivement, quand ça dépasse une certaine limite, est-ce que ça devient aussi un besoin de validation, c'est-à-dire ne jamais se sentir en quelque sorte à la hauteur ou ne jamais se sentir voilà, ne pas sentir le fait de mériter cette situation, cette personne, etc. Est-ce que c'est lié?
0: Oui, effectivement. Je sais, c'est lié à plein de choses. Comme je dis toujours, c'est aussi comment j'ai passé, quelle est mon histoire, parce que je réagis à mon histoire, d'accord? C'est effectivement quelque chose qui s'est passé dans mon enfance, quelque chose qui s'est passé dans mon histoire, qui revient avec ce besoin constant de réassurance. Parce que moi, je pose une question, mais mon besoin intérieur, c'est autre chose. Une personne peut envoyer un message et ne pas avoir aussi de réponse de l'autre quand elle était enfant, ce besoin d'amour, ce besoin d'affection. Et c'est là où, à l'âge adulte, on a besoin toujours de l'autre pour nous valider parfois. Et comme on a dit une fois, c'est ce besoin d'être validé qui fait partie parfois de la culture marocaine, parce que l'autre est meilleur que moi, parce que quand j'étais jeune aussi, on me comparait, parce que je ne suis pas suffisant, etc. Ça vient
1: Ça
0: un peu
1: peut,
0: aussi de là.
1: bien sûr, ça vient de beaucoup de choses, énormément de choses, l'éducation, voilà, tout plein de paramètres à prendre en considération. Et justement, cette personne ou ce profil de personne, par exemple, qu'est-ce qui se passe quand on n'obtient pas forcément ou immédiatement la validation ou la réassurance que nous attendons? Qu'est-ce qui se passe en la personne, en nous, intérieurement?
0: Oui, et là, ça devient très intéressant, hein, parce que le cerveau commence à chercher une explication quand je n'ai pas la réponse de l'autre. Pourquoi il ne répond pas, hein? Il m'en veut. Est-ce que j'ai fait quelque chose? Il s'éloigne. Progressivement, on ne réagit plus au silence de l'autre. On réagit à l'histoire que notre cerveau a construit autour de ce silence. Et on est plus anxieux. Et plus notre cerveau, il n'a pas de réponse, plus il va aller chercher dans les zones d'incertitude avec des scénarios inquiétants. Le corps peut également réagir, la tension, l'agitation, des difficultés à penser. Et là apparaît une urgence intérieure. Il faut que je sache maintenant. Voilà. Mais parfois, ce que je cherche n'est pas réellement de savoir. Je cherche à ne plus ressentir ce que je ressens.
1: Exactement.
0: C'est une nuance fondamentale. Mais ce qui importe, c'est de se dire qu'est-ce que je cherche? Est-ce que je sais, cherche une réponse ou je cherche à que quelqu'un calme ce désarroi intérieur de je ne suis pas assez et je n'ai pas confiance en moi. C'est ça, c'est là où ça devient, où l'histoire devient importante.
1: Exactement, c'est vrai. C'est comme si on attendait que quelqu'un, c'est comme si on avait un petit bobo, une petite blessure, on attendait constamment que quelqu'un
0: Oui.
1: vienne nous mettre un pansement, et quand le pansement s'arrache parce qu'on a marché ou parce qu'on a
0: Oui.
1: pris notre douche, etc., on a encore besoin que quelqu'un nous en remette un autre, et voilà, c'est finalement, c'est effectivement ça, c'est un petit peu un cercle vicieux. Et des fois, on a tendance à penser que chercher constamment à être rassuré, ça apaise nos doutes, mais j'ai l'impression que des fois, c'est très souvent l'inverse en fait qui se passe, parce que ça peut au contraire les renforcer. Est-ce que c'est vrai que ça les apaise, ou est-ce que ça les renforce, ou est-ce que c'est un peu des deux, Sophia?
0: Mais au fait, tu

0: sais, le piège, c'est que la réassurance fonctionne. Sinon, on ne la chercherait pas.
1: C'est vrai, pas faux.
0: Voilà. Quelqu'un me dit, mais non, tout va bien. Ouais. Et immédiatement, à l'intérieur de moi, je me sens mieux. Donc, mon cerveau, qu'est-ce qu'on lui dit? Quand je doute, je demande à quelqu'un de me rassurer et je vais mieux.
1: C'est
0: Et donc,
1: réglé.
0: je vais le faire à chaque fois. Voilà. Et à chaque fois que je ne me sens pas bien, je vais demander à quelqu'un d'autre, ça va me rassurer. Mais là, effectivement, la réassurance peut devenir un piège. C'est un cercle, un vrai cercle vicieux. Parce que l'objectif, c'est de ne plus jamais douter. Mais nous allons tout le temps douter, tout le temps demander, avoir des incertitudes. Et plus on demande, plus ça grandit à l'intérieur de nous.
1: Ouais.
0: On a toujours besoin de cette sécurité extérieure et pas intérieure. D'accord? Et ça, c'est important à garder en tête. L'histoire, ce n'est pas « je suis certain que tout va bien se passer », parce que personne ne peut avoir cette garantie-là. C'est plutôt de se dire à l'intérieur « je ne sais pas exactement ce qui va se passer, mais je sais que je pourrais y faire face ».
1: Voilà.
0: Et ça, c'est beaucoup plus puissant pour la personne.
1: Exactement.
0: Voilà.
1: Et c'est
0: Un
1: vrai
0: vrai
1: que
0: travail.
1: Ça nous permet aussi d'apprendre à mieux nous connaître intérieurement, et c'est à partir de là que le travail peut commencer et peut fonctionner éventuellement. Comment est-ce qu'on peut apprendre à se rassurer soi-même, encore une fois, plutôt que de dépendre systématiquement du regard ou de la validation des autres? Voilà, brièvement, s'il y a des petites choses qu'on pourrait éventuellement mettre en place, et puis voilà, donc pour que on se sente en sécurité déjà avec nous-mêmes, parce que c'est comme si on ne s'aime pas, on ne pourra jamais complètement aimer une personne. Et ça revient à peu près à la même chose. Si on n'est pas capable peut-être de nous donner à nous-mêmes la sécurité qu'on mérite, une sécurité légitime, on ne peut pas l'attendre d'une autre personne, qu'elle soit de notre entourage,
0: Exactement.
1: Notre famille, notre partenaire, même les enfants des fois.

0: attendre d'une autre personne, qu'elle soit de notre entourage, exactement, notre famille, notre partenaire, même les enfants des fois aussi. Donc voilà, comment est-ce qu'on peut faire pour apprendre à, voilà, à être en sécurité déjà avec, avec nous-mêmes?
1: Alors, je vais te donner deux chemins, mm-hmm, d'accord? Je commencerai par quelque chose de très simple, avant de demander à quelqu'un de me rassurer, mm-hmm, me demander de quoi ai-je réellement besoin? Est-ce que j'ai besoin d'une info?
0: Ouais.
1: Est-ce que j'ai besoin d'un conseil, d'un soutien? Ou est-ce que j'ai simplement besoin que quelqu'un fasse disparaître mon inconfort? Parce que si je comprends ce qui se passe en moi, je peux commencer à agir différemment déjà. Mmh. Alors ensuite, je peux apprendre à différencier. Ça veut dire le fait d'interpréter. Par exemple, il ne m'a pas répondu depuis 3 heures. Mmh. Ça, c'est un fait. Faire la différence entre un fait et mon ressenti à moi, mon interprétation.
0: Ouais.
1: Après, je peux me dire, il m'en veut. Ça, c'est l'interprétation. D'accord ? Mmh. Et notre relation... Je peux dire notre relation est en train de se terminer. Ça, c'est par exemple complètement un scénario, un scénario négatif.
0: Ouais.
1: D'accord ? Quand je fais cette distinction, je redonne de l'espace à ma réflexion et je dis à mon cerveau, allons chercher un peu plus loin avant de s'arrêter sur une donnée négative.
0: Ouais.
1: D'accord ? Je n'ai pas de réponse et je peux rester bien pendant que je ne l'ai pas. Mmh. En attendant que la personne revienne et me fasse un texto pour me répondre.
0: Mmh.
1: Il y a cette partie-là où je peux travailler tout seul, effectivement. Mais effectivement, moi, ce que je recommanderais, mmh, et c'est très important, je n'arrêterai jamais de le dire, c'est faire un vrai travail de fond sur soi.
0: Ouais.
1: Il faut comprendre pourquoi j'ai autant besoin d'être rassurée.
0: Mmh.
1: Je vais chercher ce qu'il y a derrière.
0: Alors, mmh,
1: un peu plus profondément, on va dire.
0: Ouais.
1: Est-ce que j'ai peur de me tromper? Est-ce que j'ai peur d'être rejetée? Est-ce que j'ai peur de décevoir? Est-ce que j'ai appris que ma valeur dépendait de la satisfaction des autres et que j'ai besoin de leur validation constante? Est-ce que j'ai tellement été habituée à chercher l'approbation que je ne sais plus vraiment ce que je veux, comment je pense, qui je suis, et que ce que je ressens? Donc, le travail commence par se connaître.
0: Mmh.
1: Parce que si je ne sais pas ce qui déclenche mon besoin de réassurance, je vais simplement essayer de contrôler le comportement.
0: Exactement.
1: Et contrôler le comportement ne règle pas la cause.
0: Du tout.
1: Et c'est pour ça qu'il y a ces deux chemins importants pour moi. C'est effectivement faire un travail sur le comportement. Ça, c'est intéressant aussi. C'est de la performance. Mais aussi un travail de fond, de revenir vers mon histoire, d'aller chercher qu'est-ce qu'il y a, qu'est-ce qui s'est passé, qu'est-ce qu'il y a eu et de quoi réellement j'ai peur.
0: Mmh. C'est très très important, mmh, et c'est vrai, d'où l'importance de discuter aussi, Sophia, de ce genre de thématique. C'est, voilà, c'est se dire que le meilleur investissement qu'on puisse faire en nous, pour nous, que ce soit à court, moyen ou long terme, c'est vraiment ce travail, ce travail sur soi, apprendre à se connaître, c'est vraiment très libérateur. Voilà, ça commence par des petites réflexions, des introspections, etc. Et des fois, ça peut aller, voilà, vers un accompagnement spécifique, etc.
1: Exactement.
0: Il y a vraiment pas de mal. Il y a vraiment pas de mal. Bien au contraire, c'est très très libérateur, le fait de, voilà, de commencer à mettre des mots sur nos mots. MAUX, on est beaucoup plus libre par la suite et on a des relations beaucoup plus épanouissantes avec nous-mêmes, avec notre famille, notre conjoint, nos enfants, etc. Donc, c'est vraiment un très, très, très, très bon investissement.
1: Exactement, surtout quand on comprend qu'on n'est pas seul, que c'est pas une problématique isolée.
0: Ouais.
1: Et on va retrouver effectivement la réponse à toutes nos questions. On va se poser, on va nous pousser à se poser les bonnes questions et aller chercher la racine, éliminer les racines.
0: Mmh.
1: Et c'est ça ce qui fait du bien à une vie de manière générale, parce qu'elle va commencer à avancer très très rapidement et on va éliminer tout ce qui a été créé par nos systèmes de défense quand on était enfant.
0: Exactement. En tout cas, toujours un plaisir. Sophia, est-ce qu'il y a un petit conseil, brièvement, le mot de la fin pour les personnes qui nous écoutent actuellement et qui seraient éventuellement un petit peu dans ce schéma de besoin constant d'être rassurées ou de validation? petit conseil.
1: Bien sûr,
0: ça.
1: Avec plaisir. Ce que moi je conseille, c'est que nous devons apprendre, ou ce que nous devons apprendre, ce n'est pas à devenir des personnes qui n'ont besoin de personne, mais à devenir des personnes capables de recevoir des autres.

0: autres sans dépendre entièrement des autres pour se sentir suffisamment bien. D'accord ? Je peux aussi construire suffisamment de sécurité intérieure pour ne pas avoir besoin de demander cette preuve toutes les heures à autrui. Et c'est ça ce qui importe. Je te remercie infiniment.
1: Avec plaisir. Avec plaisir,
0: merci
1: Sophia.
0: Beaucoup,
1: vraiment toujours un plaisir de discuter. On sent pas le temps passer.
0: Le plaisir est partagé.
1: Et on se dit à la semaine prochaine, Inch'Allah.
0: À la semaine prochaine.
1: Merci
0: Inch'Allah.
1: Beaucoup. Au revoir.
0: Merci à toi. Au revoir.
1: Restez avec nous. On se retrouve dans un tout petit moment pour la suite de ce premier café, bien évidemment, sur nos deux antennes Maghreb et Afrique. En attendant, je vous laisse un petit peu en musique avec Willy William pour Ego. Très belle écoute.

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2: Martin Gibert avec vous, bonjour à tous. Nouvelle tension dans le détroit d'Ormuz, un projectile inconnu a touché un navire cette nuit, selon l'agence maritime britannique UKMTO. La nationalité et le sens de circulation de ce navire ne sont pas connus. La frappe a provoqué un incendie qui a depuis été éteint. L'agence précise que l'équipage est sain et sauf. Par ailleurs, le président iranien appelle à l'unité des nations musulmanes. Il

0: a tenu un discours lors de la 40e conférence internationale sur l'unité islamique. Selon lui, le territoire d'aucun pays musulman ne devrait être utilisé contre une autre nation musulmane. Massoud Pezeshkian appelle également au renforcement de la coopération économique. Près de 180 personnes sont mortes dans les crues importantes qui frappent le Népal et le Tibet depuis hier. Les secouristes poursuivent leurs opérations de sauvetage alors que plus de 1300 personnes sont toujours portées disparues. Les inondations ont été provoquées par l'effondrement d'un glacier qui a provoqué un séisme de magnitude 5,2 ainsi que de nombreux glissements de terrain. Le Premier ministre népalais doit se rendre sur les zones sinistrées aujourd'hui. Le bilan est lourd. En Algérie, au moins 12 personnes sont mortes dans les incendies qui ravagent en ce moment le nord-est du pays. Des dizaines de blessés sont aussi recensés. Certains habitants, notamment dans les préfectures de Béjaïa et Djidjel, ont dû être évacués face à la progression des feux. Hier soir, 69 incendies étaient toujours en cours, dont 18 à Béjaïa et 7 à Djidjel. Des feux qui se sont amplifiés avec les vents violents. Trois routes nationales dans l'est restent fermées. Et sur place, la protection civile assure avoir déployé des moyens importants. La France veut conditionner ses aides publiques pour 7 pays africains. Le Premier ministre Sébastien Lecornu est actuellement en déplacement à Mayotte. Il a annoncé hier que ce versement sera désormais conditionné par un renforcement de la lutte contre l'immigration. Sont concernés les Comores, le Burundi, la Tanzanie, la République démocratique du Congo, le Rwanda, la Somalie et le Kenya. Plusieurs critères seront pris en compte, comme la lutte contre les passeurs, la délivrance de laissez-passer consulaires et le retour des étrangers en situation irrégulière. Sébastien Lecornu précise toutefois que cela ne concerne pas les aides humanitaires. Et un mot de sport pour conclure. Kylian Mbappé et le Real Madrid entament parfaitement la saison en Liga. Après la victoire sur le fil la semaine dernière sur la pelouse de l'Espagnol, les Merengues se sont largement imposés hier soir face à la Real Sociedad 4-1. Porté par un Kylian Mbappé en grande forme, auteur d'un triplé, Vinicius Junior a également contribué à la victoire avec un but. C'est la fin de cette synthèse. Merci de l'avoir suivi. Très bonne suite des programmes sur Média.
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1: Suite de ce premier café, si vous venez à peine de nous rejoindre, bienvenue à vous. Toujours un plaisir de vous retrouver et de vous accompagner sur Midi 1, sur nos deux antennes d'ailleurs, Maghreb et Afrique. Dans un instant, on s'intéressera au bien-être des tout-petits, avec notamment la mise en place d'une routine, un cadre rassurant et surtout structuré. Un peu plus tard, on parlera des 5 langages de l'amour. Ici, on ne parlait pas tous la même langue. Je vous donnerai tous les détails dans un instant. D'ici là, je vous laisse dans la joie avec Mokobé et Patson. Très très belle écoute. Yeah.

pour se sentir en sécurité et comprendre surtout le monde qui les entoure. Une routine bien établie contribue au développement émotionnel, social et cognitif de votre bébé. Elle leur permet de savoir à quoi s'attendre et de comprendre les attentes de leurs parents, ce qui réduit le stress et l'anxiété. La routine procure donc un sentiment de sécurité. Mettre en place des habitudes, ça serait bon pour l'enfant. Alors déjà, une routine pour des journées plus sereines. La routine permet d'éviter le chaos et de rendre les journées plus fluides, en sachant que ce qui les attend, les enfants sont moins anxieux et plus enclins à coopérer. Par exemple, un rituel du coucher bien défini aide votre enfant à se détendre et à mieux dormir. De même, des habitudes régulières pour les repas, les activités quotidiennes favorisent un sentiment de stabilité et de contrôle. On commence aussi du bon pied. Commencer la journée du bon pied est essentiel. Un réveil à heure fixe, suivi d'un petit déjeuner équilibré, donne le ton pour une journée productive et agréable. On planifie un moment pour s'habiller, se laver, éventuellement un peu de jeu ou de lecture avant de partir à l'école ou de commencer les activités de la journée. Ces rituels matinaux donnent à votre enfant un sentiment de sécurité et de prévisibilité. Et pour des après-midi structurés, après par exemple, on va dire, une matinée bien remplie, l'après-midi peut être dédié aux devoirs, aux activités extrascolaires ou aux jeux. Voilà, vous pouvez prévoir un temps de repos comme une sieste pour les plus jeunes afin de recharger les batteries et d'éviter les crises de fin de journée. Les activités calmes aussi, comme le dessin, la lecture, peuvent aider à la transition entre le jeu et les devoirs et surtout créer des liens entre votre enfant et vous-même. Vous pouvez aussi utiliser un tableau de routine. Ça peut aider les enfants à visualiser, à structurer leur temps de manière plus efficace, mais aussi donner une vision plus claire du programme de la journée. Et ensuite, on termine bien sûr la journée par une soirée apaisante, un dîner à heure fixe, suivi de moments calmes, comme la lecture d'une histoire, un bain. Ça aide votre enfant à se détendre. Le rituel du coucher doit être sacré. Lumière tamisée, petit câlin, une histoire ou une berceuse pour terminer la journée en douceur. Un bon sommeil est crucial pour le développement physique et mental de votre enfant et une routine stable favorise bien évidemment des nuits paisibles. Alors comment instaurer une routine efficace? Déjà, soyez constant. La clé d'une routine réussie est la régularité. Essayez de maintenir les mêmes horaires pour les repas, les siestes et le coucher. La constance aide votre enfant à anticiper les différentes étapes de la journée, ce qui réduit les résistances et les crises. Ensuite, impliquez votre enfant, c'est très important. Faites participer votre enfant à l'élaboration de la routine. Laissez-le choisir certaines activités ou l'ordre des tâches. Cela lui donnera un sentiment de responsabilité et d'adhésion. Par exemple, laissez-le choisir l'histoire du soir ou décider de l'ordre des tâches du matin. Restez flexible, ça aussi c'est très important. Une routine ne doit pas être rigide. Il est important d'adapter les horaires en fonction des besoins de votre enfant et des imprévus du quotidien. Surtout, l'essentiel est de conserver, on va dire, une certaine structure tout en restant ouvert aux ajustements. Cette flexibilité permet d'intégrer les événements imprévus sans perturber complètement le rythme de l'enfant. Utilisez des supports visuels aussi pour les plus jeunes, pourquoi pas. Les tableaux de routine avec des images, ça peut être utile. Ils permettent de visualiser les différentes étapes de la journée et rendre la routine plus concrète. Vous pouvez utiliser des autocollants, des dessins pour illustrer chaque étape, ce qui rend la routine ludique et engageante. Et enfin, renforcer positivement, encourager et féliciter votre enfant lorsqu'il respecte la routine. Les compliments et les encouragements renforcent les comportements positifs et motivent votre enfant à suivre les règles établies. Une petite récompense comme un autocollant ou un moment spécial peut aussi être une motivation supplémentaire. Côté bienfaits à long terme, donc déjà un développement émotionnel, développement social, ça contribue aussi au développement cognitif. Et puis voilà, en suivant des petits conseils pratiques, vous pourrez instaurer des habitudes saines et surtout rassurantes qui contribueront à l'épanouissement de votre enfant. Une routine bien établie lui offre un cadre de vie structuré et sécurisant, ce qui favorise, rappelons-le, son développement global. Voilà ce qu'on pouvait dire du bien-être des tout-petits qui passent par la mise en place d'une routine plus ou moins structurée et surtout un cadre rassurant. Restez avec nous, on se retrouve dans un tout petit moment pour la suite de ce premier café. Je vous propose Clean Bandit d'Emi Lovato pour Solo. Très belle écoute.

suite de ce premier café. Si vous venez à peine de nous rejoindre, bienvenue à vous sur nos deux antennes Maghreb et Afrique. C'est temps pour nous, il est temps pour nous de parler des cinq langages de l'amour. On dit souvent que l'amour est un langage universel, mais dans la réalité, ce n'est pas toujours aussi simple parce qu'il y a des personnes qui vont vous dire « je t'aime » 10 fois par jour, d'autres qui ne le diront presque jamais, mais qui seront toujours là pour vous aider. Certaines vont vous offrir des petites attentions, quand d'autres vont simplement chercher à passer du temps avec vous. Et parfois, c'est là que le décalage commence. Vous avez l'impression de faire énormément et surtout, est-ce qu'on n'aurait pas tout simplement des façons différentes de donner et de recevoir de l'amour? C'est justement ce qu'explique l'écrivain américain Gary Chapman avec sa théorie des cinq langages de l'amour. Dans son livre The Five Love Languages, publié en 1992 déjà, il développe l'idée que nous avons tous des manières privilégiées d'exprimer notre affection et de nous sentir aimés. Et ce concept est revenu en force ces dernières années, notamment sur les réseaux sociaux. Aujourd'hui, on vous propose ensemble de découvrir donc ces cinq langages. Alors déjà, il y a les paroles valorisantes. Premier langage donc, pour certaines personnes, l'amour passe avant tout par les mots. Elles ont besoin d'entendre ce qu'elles représentent pour l'autre, comme par exemple, je suis fière de toi, merci d'être là, etc. Ce sont des phrases simples, mais qui peuvent avoir énormément d'importance parce qu'on peut penser il ou elle sait que je l'aime.

même pas besoin de le répéter, mais justement, pour quelqu'un qui parle ce langage, l'entendre fait partie de l'amour. Et là, on parle bien évidemment d'un amour de façon générale, que ce soit avec votre partenaire, vos enfants, vos proches, etc. Pas besoin, bien sûr, de sortir les grandes déclarations. Un compliment sincère, un encouragement au bon moment ou un petit message peuvent largement suffire. Il y a aussi les moments de qualité. Et celui-là, il est particulièrement intéressant parce qu'il est souvent mal compris. Passer du temps ensemble ne veut pas forcément dire être réellement présent. Si vous êtes tous les deux, par exemple, installés en couple, en famille, etc. Si vous êtes ensemble, mais est-ce que vous êtes vraiment connectés? C'est là où il y a la petite nuance. Pour les personnes qui parlent ce langage, ce qui compte, c'est l'attention accordée à l'autre. Donc, une balade, une discussion, une activité faite ensemble. Voilà, il y a tout plein de petites façons comme ça. Même une simple tasse de café peut devenir un véritable moment de qualité à condition d'être réellement présent. Et aujourd'hui, on le sait, avec les notifications, les réseaux sociaux et les écrans partout, offrir son attention à quelqu'un est peut-être devenu justement un vrai cadeau. Et on passe justement au troisième langage, les cadeaux. Recevoir des cadeaux. Et là, on va bien sûr mettre de côté une idée reçue. Aimer recevoir des cadeaux ne veut pas forcément dire être matérialiste. Ce qui compte ici, ce n'est pas le prix, c'est la pensée qui accompagne le cadeau. Une fleur, un livre, un souvenir, un coquillage même ramassé pendant une promenade. Voilà, ça veut dire en gros, je t'ai vu, j'ai pensé à toi et j'ai voulu te faire plaisir. Parce que l'amour est quelque chose d'abstrait. Certaines personnes aiment donc pouvoir le rendre concret à travers un objet ou un souvenir qu'elles peuvent conserver. Parfois, le petit cadeau peut avoir beaucoup plus de valeur émotionnelle qu'un cadeau hors de prix. Quatrième langage, les services rendus. Ici, pas forcément besoin de grandes déclarations. Les personnes qui parlent ce langage montrent leur amour par leurs actions. Faire les courses, préparer le dîner, préparer le café, aider dans une tâche, prendre en charge quelque chose quand l'autre est fatigué. Ce sont des gestes qui peuvent sembler banals, mais pour quelqu'un qui fonctionne avec ce langage, ils peuvent avoir une vraie valeur affective. Parce que derrière un simple « laisse, je m'en occupe », il peut y avoir tout un message « je vois que tu es fatigué, je veux prendre soin de toi ». Finalement, certaines personnes ne sont pas très douées pour s'exprimer, c'est leur meilleure façon. Ce sont les services rendus. Et enfin, cinquième et dernier langage, ici on parle des personnes qui sont particulièrement tactiles, celles qui ont besoin d'être vraiment avec les personnes qu'elles aiment et être proches pour eux, c'est l'essentiel. Voilà. Ce qu'on pouvait dire des 5 langages de l'amour à connaître, bien évidemment, sur le bout des doigts pour faciliter la communication avec les autres. Restez avec nous, on se retrouve dans un tout petit moment. Je vous propose Tyke et Jason Derulo pour No No No. Très belle écoute.

ainsi que se referme la première partie de ce premier café, puisqu'on se retrouve dans un instant sur notre antenne Afrique pour la suite. J'espère que vous avez passé un bon moment avec nous. Merci à notre ami Abdelrahim Louadrassi à la réalisation. Je vous souhaite bien évidemment une excellente suite des programmes à l'écoute de Média. Et je vous laisse avec Fireboy DML et Ed Sheeran pour Pérou. Très très belle écoute.

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1: Avec vous, Martin Gibert, bonjour à tous. Au moins 12 morts en Algérie dans les incendies qui frappent le nord-est du pays. Des dizaines de blessés sont aussi recensés. Certains habitants, notamment dans les préfectures de Béjaïa et Djidjal, ont dû être évacués face à la progression des feux. Hier soir, 69 incendies étaient toujours en cours, dont 18 à Béjaïa et 7 à Djidjal. Des feux qui se sont amplifiés avec les vents violents. Trois routes nationales dans l'est restent fermées. Sur place, la protection civile assure avoir déployé des moyens importants. Nouvelle nuit de bombardement entre l'Ukraine et la Russie. Les deux pays disent avoir neutralisé plusieurs centaines de drones et de missiles. Deux personnes sont mortes en Ukraine, dans l'oblast de Kherson et dans la région de Soumy. Par ailleurs, plusieurs médias américains affirment que la visite du patron de la CIA à Moscou mardi dernier avait pour but de dissuader le Kremlin d'attaquer l'OTAN. Le président américain avait pourtant assuré l'inverse hier en décrivant ce déplacement comme une semi-routine. Le Wall Street Journal précise que Vladimir Poutine pourrait défier l'organisation transatlantique avec une attaque limitée dans les prochaines années. En France, un chauffard a foncé sur des piétons hier soir à Caen. Deux personnes sont mortes, neuf autres sont blessées. Les faits se sont déroulés vers 22h. Le conducteur a été interpellé. Il s'agit d'un homme de 26 ans, de nationalité russe, en situation régulière. Selon lui, il aurait été victime d'une agression juste avant de prendre le volant. Une enquête est ouverte pour des chefs d'assassinat, tentative d'assassinat et violence volontaire avec arme. C'est un triste record en Allemagne. Environ 15 800 personnes sont mortes en raison de la canicule cet été. Les estimations de l'Institut Robert Koch publiées aujourd'hui vont jusqu'au 16 août. Les personnes de 75 ans et plus sont les plus touchées. La majorité de ces victimes sont mortes entre le 22 et le 28 juin, à un moment où le pays enregistrait des températures records dépassant parfois les 41 degrés. Sur notre continent, au Nigeria, 48 enfants ont été libérés dans la nuit de mardi à mercredi. Ils étaient retenus en otage depuis 3 semaines par un gang dans le centre-ouest du pays. Les autorités locales disent avoir payé la rançon. Au total, 54 enfants ont été enlevés alors qu'ils récoltaient des arachides au début du mois d'août. Le sort des 6 autres enfants n'est pas encore connu. D'après le cabinet de conseil SBM Intelligence, les rançons versées après des kidnappings au Nigeria s'élèvent à peu près à 6 millions de dollars durant l'année écoulée. Et un mot de sport pour conclure. 2 matchs, 2 victoires pour le Real Madrid. Kylian Mbappé et les Merengues entament parfaitement le début de saison. Après la victoire sur le fil la semaine dernière sur la pelouse de l'Espagnol, les Madrilènes se sont largement imposés hier soir face à la Real Sociedad. 4-1, porté donc par un Kylian Mbappé en grande forme, auteur d'un triplé. Vinicius Junior a également contribué à la victoire avec un but. C'est la fin de cette synthèse. Merci à toutes et tous de l'avoir suivi. Très bonne suite des programmes sur Média.
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0: Avec vous, Sokeina Aziz, bonjour à tous. Près d'un mois après la crise de Ceuta, l'Espagne durcit sa politique migratoire et cherche à s'aligner sur le pacte européen sur la migration et l'asile. Qu'est-ce qui change vraiment? Réponse dans votre prochaine édition. Le nord-est de l'Algérie lutte contre les flammes, au moins 12 morts et 54 blessés. D'après un bilan officiel, face à la progression des feux, des dizaines de personnes sont appelées à évacuer. Plusieurs manifestations aujourd'hui en Cisjordanie à l'occasion de la journée nationale de restitution des corps de martyrs palestiniens. Quelques 1700 dépouilles sont toujours retenues par Israël d'après des ONG locales. Le groupe Meta trouve un accord avec 51 États américains et accepte de verser 17 milliards de dollars. Attaqué au nom de la santé mentale des plus jeunes, le géant des réseaux sociaux annonce plusieurs mesures. Et puis il y aura du sport, dernière manche de la FedEx Cup aujourd'hui, 30 golfeurs en lice, Scottie Scheffler est le grand favori de ce tournoi d'Atlanta. Les joueurs se retrouvent sur un parcours qui peine à séduire, vous entendrez pourquoi. Voilà pour les titres, je vous retrouve dans une heure pour le Grand Journal.
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4: بونجور à tous. Avant votre journal, tout de suite la météo.
5: Au Maroc, tout d'abord, le ciel sera partiellement nuageux à souvent soleillé à l'est de la ligne Al-Hoceima ou Arzazat, ainsi que sur le littoral entre Agadir et Laayoune, puis clair ailleurs. Côté température, la minimale à Casablanca avec 26 degrés sous les nuages, 26 aussi à Tanger avec des averses prévues, du soleil à Safi avec 26 degrés également, à Rabat, la capitale, prévoir 27 degrés sous un ciel couvert, 1 degré de plus à Nador, il fera 29 à Essaouira et Agadir sous le soleil, 30 à Fès et Oujda, 31 à Laayoune, à Benimelal, il fera 33 degrés aujourd'hui, 35 à Marrakech et enfin 39 degrés à Irachidia sous le soleil. En Algérie, le ciel sera partiellement nuageux à souvent ensoleillé sur le littoral à l'ouest de Gigel ainsi que sur le centre-ouest et le sud du pays, puis clair ailleurs. Côté mercure, la minimale à Oran avec 29 degrés, à Alger 30 degrés où le soleil sera au rendez-vous, prévoir 34 degrés à Tamanrasset, 38 à Chlef et Béjaïa. Il fera 41 degrés à Tiaret où le vent soufflera, du soleil à Naba avec 42 degrés, prévoir 44 à Rardaya et Constantine, 46 à Adrar et enfin 47 degrés de prévu à Biskra sous le soleil. En Tunisie, le ciel sera ensoleillé sur l'ensemble du pays. Côté température, il fera pas moins de 41 degrés. Ce sera la minimale à Monastir et Sousse. Il fera 42 à Kasserine, 43 à Tabarka, comptez 44 degrés à Sfax et Gabès, 45 degrés attendus aujourd'hui à Djerba et Bizerte, 46 à Tunis, la capitale, ainsi qu'à Gafsa, 48 degrés à Tozeur et la maximale prévue à Bednine, 50 degrés.
4: Vous êtes bien à l'écoute de Médias, merci de nous rejoindre 12h30 sur notre antenne. Tout de suite le journal. Près d'un mois après la crise de Ceuta, l'Espagne durcit sa politique migratoire et cherche à s'aligner sur le pacte européen sur la migration et l'asile. Qu'est-ce qui change vraiment? Les détails dans un instant. Le nord-est de l'Algérie lutte contre les flammes, au moins 12 morts et 54 blessés. D'après un bilan officiel, face à la progression des feux, des dizaines de personnes sont évacuées.

0: vu en Cisjordanie à l'occasion de la journée nationale de restitution des corps de martyrs palestiniens. Quelques 1700 dépouilles sont toujours retenues par Israël. Le groupe Meta trouve un accord avec 51 États américains et accepte de verser 17 milliards de dollars. Attaqué au nom de la santé mentale des plus jeunes, le géant des réseaux sociaux annonce plusieurs mesures. Et puis il y aura du sport dans cette édition. Dernière manche de la FedEx Cup aujourd'hui. 30 golfeurs en lice. Scottie Scheffler est le grand favori de ce tournoi d'Atlanta. Les joueurs se retrouvent sur un parcours qui peine à séduire. Vous entendrez pourquoi. La situation reste tendue dans l'enclave occupée de Sebta sur la plage d'El Trampoline. Hier soir, des manifestants ont tenté de déloger les migrants qui campaient sur place. Les affrontements ont éclaté à la suite d'une manifestation contre la gestion du gouvernement de la crise actuelle, près d'un mois après l'afflux de migrants depuis le Maroc. L'exécutif de Pedro Sanchez cherche d'ailleurs à serrer la vis après avoir donné son feu vert mardi à plusieurs projets de loi qui facilitent l'expulsion des migrants illégaux, mais pas que. Écoutez à ce propos Nicolas Klein, spécialiste de l'Espagne.
1: Cette série de mesures, elle doit permettre aussi d'accélérer la réforme d'au moins deux lois. La réforme d'abord de la loi d'asile. L'objectif, en fait, c'est d'accélérer le traitement des demandes d'asile de la part des immigrés, alors notamment ceux qui sont encore présents actuellement à Ceuta. Donc une accélération qui doit permettre de traiter les dossiers jusqu'à 3 mois maximum et une procédure de reconduction éventuelle qui durera au maximum jusqu'à 12 semaines. Et puis l'autre loi qui doit être réformée également très prochainement, c'est la loi sur l'immigration qui doit mettre en place, donc cette réforme, un système de triage initial obligatoire, donc avec un examen médical des personnes présentes sur place de façon clandestine, une évaluation de leur situation de vulnérabilité, leur identification, un relevé de données biométriques aussi, une inspection de la sécurité, le tout dans un délai maximal de 72 heures. L'objectif, en fait, c'est d'accélérer toutes ces procédures-là et de réformer la législation existante.
0: Des propos au micro de Mélanie Pinto. Et puis, d'après des informations relayées par le journal espagnol El País, ce matin, 12 migrants marocains ont été arrêtés dans la ville de Sebta après avoir jeté des pierres contre des soldats. 4 de ces militaires auraient été blessés d'après la police locale. On apprend que ce matin, plus de 160 migrants ont pu être secourus au large de la Mauritanie, parmi eux 17 enfants. L'opération s'est déroulée mardi. D'après les gardes-côtes mauritaniens, les migrants originaires du Sénégal, de Guinée ou encore de Gambie se trouvaient à bord d'une pirogue partie de Banjul. Ils ont pu être sauvés suite à une panne de moteur. Au Maroc, cette fois, la loi encadrant la profession d'avocat ne passe toujours pas. Aujourd'hui, le Conseil national de l'Association des barreaux du Maroc se réunit à huis clos pour décider de la suite de son mouvement. On rappelle que les avocats sont en grève depuis juin dernier. Certains d'entre eux appellent à reprendre le travail tout en appelant à modifier, à mettre en place une modification de cette loi sous le prochain gouvernement. Le bilan est lourd en Algérie. Au moins 12 personnes sont mortes dans les incendies qui ravagent en ce moment le nord-est du pays. 54 blessés sont aussi recensés. Certains habitants, notamment dans les préfectures de Bjeya et Jijel, ont dû être évacués face à la progression des feux. Martin Gibert, bonjour.
2: Bonjour Skaina.
0: Le ministre de l'Intérieur s'est rendu sur place.
2: Et Saïd Sayoud est arrivé hier à Béjia pour prendre connaissance des opérations de lutte contre les incendies ainsi que les efforts déployés par les équipes d'intervention. Le ministre de l'Intérieur était accompagné de son collègue de la Santé, Mohamed Sedik Ait Messaouden, selon l'agence de presse APS. Ils se sont également rendus à l'hôpital Souk El Tenine qui recense 54 cas de brûlure. Sur place, la protection civile assure avoir déployé des moyens importants. Hier soir, 69 incendies étaient toujours en cours, dont 18 à Béjaïa et 7 à Djiel. Des feux qui se sont amplifiés avec les vents violents. 3 routes nationales dans l'Est restent fermées.
0: Et Martin, l'Algérie fait partie des pays les plus touchés par les incendies dans la région méditerranéenne.
2: Et c'est un phénomène qui frappe le pays chaque année. La Banque mondiale recense 75 000 incendies de forêt entre 1985 et 2022, avec une moyenne de 35 000 hectares brûlés chaque année, presque équivalent à l'Italie ou au Portugal. Et les raisons sont nombreuses, dérèglements climatiques, sécheresses, accidents. Mais ce qui fait la particularité de l'Algérie, ce sont ces massifs forestiers situés parfois dans

0: ont des reliefs très accidentés, ce qui complique grandement les interventions des équipes de secours, qu'elles soient terrestres ou aériennes. Mais les spécialistes mettent également l'accent sur le manque de prévention, l'entretien des forêts, la création de pare-feux, le débroussaillage ou encore la surveillance des zones sensibles. Ce sont des investissements indispensables pour éviter les feux de forêt. Et nul doute qu'Alger serait gagnante à investir dans cette prévention, puisque les catastrophes naturelles, dont les incendies, coûtent près de 255 millions de dollars chaque année au pays, selon la Banque mondiale.
1: Merci Martin Gibert pour toutes ces précisions. Dans l'espoir d'une reprise des négociations irano-américaines, le Premier ministre qatari est en visite à Téhéran. Cher Mohamed Ben Abdelrahman Thani s'est entretenu avec le chef de la diplomatie iranienne. Il était notamment question de la liberté de navigation dans le détroit d'Ormuz. C'est ce qu'a indiqué le porte-parole de la diplomatie qatari. D'après les gardiens de la révolution iranienne, certains accords ont notamment été conclus mercredi avec Oman pour parvenir à la gestion de ce point de passage maritime, notamment sur le partage des revenus liés à la navigation. Quels sont les intérêts d'Oman dans ces discussions? Écoutez la réponse de Raphaël Le Mago-Ariec, docteur en géopolitique, spécialiste des pays du Golfe et membre de l'équipe du monde arabe et méditerranée de l'Université de Tours.
2: Oman souhaite une désescalade pragmatique de la situation dans la région, comme le sultanat d'Oman le fait régulièrement, et le sultanat d'Oman essaye de retrouver sa position de négociateur, et de négociateur sans se soucier de la gestion de la situation par les États-Unis. Cela sous-entend en soi que le sultanat d'Oman souhaite que les choses rentrent dans l'ordre et que la navigation marchande puisse à nouveau avoir lieu pour trouver en fait un point d'entente. Il s'agit en fin de compte de montrer à Téhéran qu'il pourrait être gagnant se répartissant la rente de la navigation dans le détroit d'Ormuz. Les acteurs régionaux essayent de jouer leur propre jeu en essayant de se détacher de Washington pour pouvoir justement essayer de retrouver un retour à la normale. En soi, le retour à la normale sera compliqué parce que la région justement est faite d'énormément de méfiance, mais les acteurs régionaux, eux, doivent composer avec.
1: Et sachez que durant la nuit dans le détroit d'Ormuz, un navire a été visé par un projectile inconnu. C'est ce qu'a indiqué l'agence maritime britannique UKMTO sans donner plus de détails. D'après les ONG palestiniennes, quelques 1700 dépouilles sont toujours entre les mains d'Israël qui refuse de les rendre à leurs familles. Des hommes et des femmes dont les corps sont gardés dans des morgues ou des lieux inconnus qu'on appelle les cimetières des nombres, avec seulement des numéros pour les identifier. En cette journée nationale palestinienne pour la récupération des corps des martyrs, des rassemblements sont en cours dans plusieurs villes de Cisjordanie pour dénoncer justement les actions des autorités israéliennes. Reportage sur place de Valérie Ferron.
3: Une plaie ouverte, c'est ainsi que les Palestiniens décrivent la profonde blessure que représente pour eux le refus de la puissance occupante israélienne de leur rendre les corps de leurs proches tués, parfois depuis des années, voire des décennies. Dans toutes les villes palestiniennes, des pères, des mères, des enfants manifestent et témoignent de leur douleur.
4: C'est mon droit le plus absolu, en tant que mère, de savoir où est mon fils. Nous voulons honorer leur mémoire, les enterrer, aller sur leur tombe, leur parler et qu'ils entendent nos voix.
3: Ne pas rendre les corps de leurs proches tués équivaut à une double punition infligée par la puissance occupante israélienne aux familles des victimes qui sont incapables de faire le deuil.
5: Ça suffit. Ils doivent nous rendre les corps de nos morts, de nos enfants, car cette situation fait d'eux à la fois des prisonniers et des morts.
3: La douleur est d'autant plus vive que les familles se demandent ce qui est arrivé au corps même de leurs proches, s'ils ont été mutilés et certains de leurs organes prélevés, comme en ont témoigné de nombreux médecins légistes de la bande de Gaza, en examinant l'an dernier des corps de personnes rendus lors du dernier échange de prisonniers. En Palestine, Valérie Ferron pour Média.
1: Autre actualité, le Kremlin qualifie d'alarmiste les informations relayées par des médias américains sur une éventuelle attaque russe contre l'OTAN. Une réaction suite à la visite mardi du chef de la CIA à Moscou. D'après le Wall Street Journal, il s'agit là d'un déplacement pour éviter que la Russie ne passe à l'action. Des révélations dénuées de tout lien avec la réalité, ajoute le Kremlin aujourd'hui. À la une, au moins 273 morts. Nouveau bilan provisoire des autorités népalaises après la crue à la frontière avec la Chine, qui évoque de son côté 3 morts sur son territoire du Tibet. De part et d'autre de la frontière, plus de 1300 personnes sont portées disparues. Une catastrophe survenue hier qui aurait été causée par l'effondrement d'une partie d'un glacier, selon l'Institut d'études géologiques des États-Unis. Une première conclusion, même si l'origine des événements reste encore incertaine, comme le rappelle Christophe Anderman, professeur d'université à géosciences

0: façon se fasse. Mais on a des idées, on a des vidéos avec des gens qui sont sur place et on peut bien commencer à reconstruire ce qui se passe. Et en plus, on a aussi des instruments comme des sismomètres qui donnent des informations sur le processus. Ce qu'on fait aujourd'hui, c'est un glacier sur le flanc nord du Langtangri qui est complètement défoncé, qui collapsait et qui se déplaçait avec une haute vitesse et ça fondu et ça entraînait des cailloux, des roches, des sédiments et ça créait cette crue avec une haute vitesse mortelle qu'on a vu sur les vidéos. Des événements comme ça, c'est possible, même beaucoup plus grand. On n'a jamais observé ça vraiment dans la histoire.
1: Des propos recueillis par Hugo Villard. Et puis sachez que plus d'un millier de secouristes sont mobilisés côté chinois pour retrouver des survivants. Les autorités chinoises dénombrent 558 disparus, dont 260 étrangers. Un peu plus d'une semaine après le début du procès contre Meta en Californie, l'entreprise a accepté hier de verser jusqu'à 17 milliards de dollars et de brider ses réseaux sociaux pour les plus jeunes utilisateurs. L'accord historique entre Meta et les États américains est toutefois loin de régler toutes les poursuites judiciaires contre les géants de la tech. Gwendal Lavina.
2: C'est un moment majeur pour assainir une industrie qui fait du mal à nos enfants, s'est réjoui le procureur général de Californie, Rob Bonta. Si l'accord ne constitue pas une reconnaissance de responsabilité et n'est applicable qu'aux États-Unis, Meta s'engage à mieux encadrer l'utilisation de ses applications par les plus jeunes. Dans les 6 prochains mois, les comptes des 13-17 ans seront par défaut bloqués entre minuit et 6 heures du matin et les notifications coupées de 22h à 7h et pendant les heures de classe. Les adolescents seront également limités à 2 heures cumulées par jour sur Instagram et Facebook et les likes masqués. Dans un communiqué, Meta invite les autres réseaux sociaux comme YouTube et TikTok à adopter des mesures similaires pour le bien-être des plus jeunes. Sur les 17 milliards de dollars promis, 12 milliards sont garantis et seront versés jusqu'en 2035. Les 5 milliards restants ne seront débloqués que si YouTube et TikTok s'engagent à verser des sommes semblables. Cet accord ne met pour autant pas fin à toutes les poursuites. Le Nouveau-Mexique et la Floride ont refusé de le signer et des recours collectifs déposés par des familles et des districts scolaires restent ouverts. Gwendal Lavina, New York, Medi 1.
1: Et suite à cet accord, un porte-parole de l'Union européenne appelle le groupe Meta à adopter des mesures similaires au sein de l'UE afin de protéger les enfants. C'est à Eastlake, en Géorgie, que débute aujourd'hui la troisième et dernière étape des playoffs de la FedEx Cup. Les 30 joueurs qualifiés vont donc se disputer le titre final dans une compétition qui s'annonce très relevée, avec notamment la présence de plusieurs des meilleurs joueurs du monde, parmi lesquels Scotty Scheffler, Matt Fitzpatrick, Cameron Young et Wyndham Clark. Les détails, c'est avec Hakim Jamim.
3: Ils ne sont plus que 30 à viser la victoire finale et succéder à Tommy Fleetwood, le tenant du titre. La première étape, avec 70 joueurs, a été remportée par le numéro 1 mondial Scotty Scheffler, qui va mieux. L'Américain était malade la semaine dernière à l'occasion de la deuxième levée, avec 50 joueurs sur le champ, et qui a vu son compatriote Wyndham Clark faire la différence. Un plateau de rêve donc pour ce tour final, avec 30 rescapés qui vont se départager les 40 millions de dollars de dotation la plus importante de la saison. Le vainqueur repart avec un chèque de 10 millions de dollars. Cette ultime étape de la FedEx Cup se déroule aux portes d'Atlanta, en Géorgie. Eastlake est un par 72 qui s'étend sur 6850 mètres. Pas de cut, évidemment. Mais le parcours ne fait pas l'unanimité chez les experts. C'était sur Canal. Il n'y a pas beaucoup de difficultés. Même la pluie qui pourrait perturber la compétition n'est pas prévue.
4: Le parcours de Eastlake à Atlanta, pour moi, c'est pas un parcours de championnat de fin d'année.
5: Il se défend pas assez.
4: J'ai rien contre ce parcours, mais il se passe rien. La pluie en Géorgie en août, bah bon, ça existe, quoi, tu vois. Mais tu fais placer les 30 meilleurs joueurs de l'année, tu les fais placer pendant 4 tours pour déterminer qui sera le meilleur joueur de la saison. Pourquoi vous mettez pas, je sais pas, Pebble Beach ou des cathédrales de parcours comme ça pour vraiment finir la saison sur un truc, sur une note complètement ch'tarbée. Donc moi, j'ai un vrai souci sur la lisibilité sportive et sur la lisibilité de qui est le meilleur joueur de la saison sur le PGA Tour avec ses playoffs.
3: Tom Kim et Ryan Fox seront les premiers à se lancer pour donner le coup d'envoi de cette ultime étape.
1: C'était les précisions de Hakim Tamim et c'est avec du golf qu'on referme cette édition. Merci de l'avoir suivi. Surtout, ne bougez pas.
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1: Bienvenue à toutes et à tous, ravi de vous retrouver sur notre antenne en ce jeudi 27 août, une journée particulièrement pluvieuse ici à Tanger. C'est toujours un plaisir de vous accompagner jusqu'à 13h30. Dans ce carrefour d'informations, on va revenir sur cette visite inhabituelle du patron de la CIA en Russie. C'était mardi, d'après la presse américaine, John Ratcliffe aurait tenté de dissuader la Russie de mener des frappes contre un membre de l'OTAN. Information que n'a pas confirmée la Maison Blanche et que rejette le Kremlin. Nous tenterons d'y voir plus clair. Nous serons avec notre invité Igor Delanoë, directeur adjoint de l'Observatoire franco-russe de Moscou. Il sera en direct avec nous à partir de 13h04. Et puis, toujours en lien avec ce conflit en Ukraine, vers 13h20, nous serons dans ce qu'on appelle une kill house en Ukraine, un lieu où des Ukrainiens sont formés à manier les drones, un centre de formation pas comme les autres, ouvert à tous, dans la capitale. Ce sera le magazine de l'été. Nous serons en compagnie de Joseph Roche. Et puis il y aura un petit moment de détente, de légèreté, ce sera dans quelques minutes. On sera avec Hakim Tamim pour un numéro spécial été d'Histoire d'une légende. Aujourd'hui, il nous propose le portrait d'une femme, une athlète et militante des droits civiques, Wilma Rudolph. Ce sera à retrouver dans ce grand journal. Mais avant de retrouver tout cela, on jette un œil sur la presse avec Tariq Labi.
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4: Bonjour à tous. Dans les kiosques, la coulée de boue au Népal et au Tibet, la presse revient sur l'ampleur de ce drame. Le Wall Street Journal insiste sur la dimension internationale de la catastrophe et parmi les centaines de disparus figurent de nombreux touristes étrangers, notamment des ressortissants américains et indiens. Et pour El País, c'est une catastrophe qui dépasse largement les frontières du Népal, avec des infrastructures détruites et des villages coupés du monde. Le South China Morning Post, basé à Hong Kong, privilégie les images spectaculaires de la coulée de boue qui a frappé le poste frontière de Jirong. Enfin, pour la presse, dans cette région de l'Himalaya, la combinaison des séismes, des avalanches, des glissements de terrain et des phénomènes liés aux glaciers rend les catastrophes particulièrement difficiles à anticiper. Sans transition, le Maghreb et tout d'abord en Tunisie, ce nouveau féminicide qui vient bouleverser l'opinion, une femme enceinte de jumeaux tuée par son mari, ce titre choc de Business News qui renvoie à une réalité devenue récurrente dans l'actualité tunisienne. Pour Aswat Nissa et Féminicide Tunisie, la hausse enregistrée ces dernières années se poursuit en 2026. Les deux organisations dénoncent notamment le silence de l'État et le laxisme dans la protection des femmes victimes de violences. Une affaire qui pose donc la question essentielle pour la presse tunisienne, combien de femmes doivent encore être victimes de violence avant que les mécanismes de prévention et d'intervention soient réellement efficaces. Direction le Maroc, Marrakech Air Show 2026, les poids lourds de la défense au rendez-vous, ce titre dans Express. L'arrivée de grands groupes internationaux confirme la montée en puissance du Maroc comme plateforme régionale de l'industrie de défense et de l'aéronautique, commente le site. Le Maroc qui prend de la hauteur dans Aujourd'hui le Maroc, qui présente ce Marrakech Air Show comme un événement phare pour l'industrie nationale, notamment autour de l'intelligence artificielle, des drones et des technologies aéronautiques. Le quotidien souligne un secteur marocain qui cherche progressivement à passer de la simple sous-traitance à une industrie technologique à plus forte valeur ajoutée. Le Marrakech Air Show 2026, c'est du 7 au 10 octobre prochain. Enfin, en Algérie, comment maîtriser la consommation de gaz sans fragiliser les capacités d'exportation? TSA se penche sur un problème devenu structurel. La croissance de la demande intérieure réduit mécaniquement les volumes de gaz disponibles pour les marchés extérieurs. La Sentinelle écrit de son côté et avertit que la hausse de la demande électrique exerce une pression croissante sur les volumes de gaz disponibles pour l'exportation. On rappelle que l'électricité algérienne reste très largement produite à partir du gaz naturel et chaque nouveau record de consommation électrique signifie donc davantage de gaz consommé localement.
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1: Midi 50 sur les ondes de Médias. Comme promis, on retrouve Hakim Tamim pour Histoire d'une légende. Une spriteuse américaine devenue une icône sportive internationale en athlétisme, championne olympique et détentrice de records du monde, Wilma Rudolph est considérée comme une pionnière des droits civiques et des droits de la femme. Son histoire est émouvante et Hakim Tamim nous la raconte.

0: La vie de Vilma Rudolph a été une bataille. Bébé prématuré, 2 kilos à peine à sa naissance, issu d'une famille modeste et nombreuse, son père porteur de bagages, sa mère femme de ménage. Vilma est victime de nombreuses maladies infantiles, une poliomyélite, notamment à l'âge de 4 ans, qui lui fait perdre l'usage de sa jambe gauche.
1: It wasn't an easy road for Wilma Rudolph, having to overcome polio and scarlet fever, which left her with a twisted left leg. As a child.
0: Les temps sont durs, on est dans les années 40 et dans le Tennessee, un ancien état ségrégationniste, l'accès à l'hôpital lui est difficile, pour ne pas dire interdit en raison de la couleur de sa peau. Seul l'hôpital de Nashville, situé à 80 km, accepte de la prendre en charge.
2: Mon docteur m'a dit que je ne pourrais plus jamais marcher. Ma mère m'a dit que j'en serais capable. J'ai fait confiance à ma mère.
0: Mais la famille de Vilma refuse d'accepter un avenir contraint à l'immobilité. Père, mère, frère et sœur improvisent une prothèse. Massage, soins et un ensemble de techniques manuelles pour soulager la douleur, décontracter les muscles et améliorer la circulation sanguine.
3: Elle marche normalement à l'âge de 11 ans. Elle se met au sport pour renforcer son corps et pour le reconstruire.
0: Le sport devient rapidement plus qu'une thérapie pour Wilma. Une passion. Elle se met au basket d'abord pour accompagner sa sœur aînée, mais c'est sur la piste d'athlétisme qu'elle trouve sa vraie vocation. Elle développe une vitesse époustouflante et s'impose comme la meilleure.
4: À 16 ans, lors des championnats américains, qualificatifs pour les Jeux Olympiques, Wilma impressionne tout le monde en remportant chacune des 9 courses auxquelles elle participe.
0: Sélectionnée pour les championnats des États-Unis, elle est retenue pour les Jeux Olympiques, qualifiée donc pour Sydney. D'abord en 1956 et Rome, 4 ans plus tard. Les JO de Rome sont les premiers retransmis mondialement à la télévision. Elle offre une démonstration de facilité inoubliable aux téléspectateurs. Elle domine ses disciplines de la tête et des épaules. 3 médailles d'or, 3 titres olympiques. Elle remporte le 100, 200 et 4 fois 100 mètres. Elle bat aussi 2 records du monde avant de briller sur d'autres disciplines, les championnats du monde notamment. La gazelle, la gracieuse athlète, la championne, les superlatifs sont nombreux, devient un symbole d'espoir et de possibilité pour des millions de jeunes filles et femmes, bien entendu, prouvant que l'on peut surmonter n'importe quel obstacle. Wilma utilise sa notoriété pour militer pour les droits civiques et l'égalité. Pour de nombreuses athlètes féminines qui suivront son exemple, Wilma a posé les fondations pour toutes les femmes qui voulaient devenir de grandes athlètes, Griffith Joyner, Serena Williams ou encore Gayle Devers.
5: Je veux profiter de cette occasion pour vous dire, Wilma, merci du fond du cœur, non seulement pour l'exemple que vous avez donné, mais aussi pour l'inspiration que vous m'avez donnée, pas seulement à moi, mais à toutes les femmes qui font de l'athlétisme. Nous vous aimons.
0: Elle est même reçue à la Maison-Blanche par le nouveau président John Fitzgerald Kennedy, tout un symbole pour celle qui va devenir ambassadrice de la cause afro-américaine. En 1962, elle se retire de la compétition, devient institutrice, s'occupe de ses enfants, se consacre à l'entraînement des jeunes et œuvre intensément en faveur des enfants défavorisés. En 1994, à l'aube de ses 54 ans, elle est emportée par la maladie. Ses réalisations sont commémorées par divers hommages dans un timbre post-américain, des films, documentaires et un téléfilm, ainsi que par de nombreuses publications, notamment des livres pour jeunes lecteurs. Son héritage est vivant dans chaque foulée, chaque record battu et chaque barrière sociale détruite par les athlètes qui ont suivi ses traces. Témoignage poignant d'une militante pour les droits civiques et l'égalité.

0: quand ici sur notre antenne. Et c'est une question qu'on se pose. Est-ce que vous aussi, vous avez sorti une petite veste ou un gilet pour vous couvrir ces derniers jours, surtout le matin ou le soir ou encore aujourd'hui ici à Tanger? On remarque une légère baisse de la température au Maroc, alors qu'en France, eh bien, certains ont déjà sorti les polaires. C'est l'image du jour signée Mélanie Pinto.
1: Et oui, en métropole, les internautes se sont filmés ces derniers jours portant des habits mi-saison, des habits d'automne en cette fin de mois d'août, alors que l'été court toujours. Pourtant, les températures sont de saison, 25, 26 degrés. Habitués aux chaleurs extrêmes de ces derniers mois, avec un mercure qui est monté jusqu'à plus de 40 degrés dans certaines villes, le corps humain est perdu. Et pas que le corps, notre cerveau aussi. Et si ces canicules emportaient avec elles nos souvenirs des saisons normales? Souvenez-vous, avant nous craignions de sortir par 30 degrés et plus. Aujourd'hui, vous portez des vêtements longs à 25 degrés. Une perte de repères que des scientifiques australiens avaient déjà soulevée dans une étude publiée en 2019. Et oui, passer plusieurs jours sur des maximales à 40 degrés, voire plus, une fois un retour à des normales de saison, on les considère bien plus fraîches. Les neurosciences appellent ça l'effet de contraste, un peu comme le syndrome de la grenouille ébouillantée, hein, si vous avez l'image et la référence. Mais tout ne se passe pas dans la tête. Le confort thermique est surtout une affaire biologique. Et oui, nous ne sommes que des êtres vivants. C'est pour ça qu'il est primordial de respecter les consignes. En forte chaleur, fermer les fenêtres, ne pas sortir aux heures les plus chaudes et s'hydrater pour moins ressentir ces effets et surtout améliorer notre ressenti à la chaleur. Le danger ? L'amnésie écologique. En s'habituant à ces canicules, elles deviennent de nouvelles références, la norme. Et la norme, eh bien, deviennent des cas exceptionnels. Alors, si notre mémoire nous joue des tours, les drames qui découlent imprime nos imaginaires. Et bien sûr, on se souvient, souvenons-nous d'ailleurs que ces canicules, ces sécheresses, ces pluies diluviennes, ces séismes, ces feux et toutes ces catastrophes naturelles doivent nous rappeler que ce que nous vivons est issu du dérèglement climatique, un dérèglement dû et exacerbé par l'activité humaine. Tout n'est pas perdu. Souvenons-nous et engageons-nous dans de vrais changements pour le bien-être de notre planète Terre et de notre survie.

0: plus, ça indique que les sujets qui devaient être discutés devaient l'être dans un cadre strictement confidentiel, c'est-à-dire qu'on ne pouvait pas le faire par visioconférence, on ne pouvait pas le faire dans un pays tiers. Ça a déjà été le cas, hein, que des responsables des services russes et américains se rencontrent dans le Golfe, par exemple. Bon, là, ce n'était pas possible. Et d'autre part, on peut tout à fait imaginer que la partie américaine tenait à rester maîtresse des modalités des échanges, particulièrement si jamais M. Ratcliffe est venu, par exemple, mettre en garde la Russie contre toute escalade en Ukraine. Évidemment que c'est mieux de le faire en présentiel, comme on dit maintenant, parce que le langage corporel est très important dans ce type de rencontre, et pas en visio. Et puis évidemment, le fait de rencontrer ses homologues russes en personne, M. Narychkine en particulier, hein, le patron du renseignement extérieur russe, eh bien, a certainement permis à M. Ratcliffe d'avoir un aperçu de l'état d'esprit de la partie russe et de prendre un peu le pouls de la partie russe. Pour le reste, on peut imaginer les sujets, très probablement, un, l'Ukraine et les tensions, moins qu'on puisse dire, entre la Russie et l'OTAN. En deuxième sujet, l'Iran. Là aussi, et peut-être quelques sujets bilatéraux, comme les sanctions que les États-Unis ont adoptées contre la Russie.
1: Alors, vous l'avez évoqué, et la presse américaine en parle beaucoup, cette visite serait due à une possible attaque russe contre des positions de l'OTAN, ce qu'a d'ailleurs rejeté aujourd'hui le Kremlin, parlant d'informations dénuées de toute réalité. Mais est-ce que ce genre d'attaque serait possible quand on voit l'escalade en cours entre Ukrainiens et Russes ?
0: Alors, il faut voir de quel type d'attaque on parle, ou en tout cas, quelles sont les attaques qui sont imaginées dans les scénarios que l'on connaît publiquement, hein, qui sont parfois diffusés dans la presse. L'attaque d'ampleur du type, par exemple, février 2022 contre l'Ukraine, paraît très peu plausible et très peu probable, parce que on aurait déjà des images satellites qui sortiraient dans la presse pour nous montrer l'accumulation de forces russes et de matériel russe, qu'on avait vu hein, dans les semaines et les mois précédents le déclenchement de l'opération russe contre l'Ukraine. Ça paraît quand même donc très très peu possible, surtout que la Russie concentre énormément de ses ressources matérielles, humaines, financières, etc. sur l'Ukraine. En revanche, ce qui est redouté, c'est le scénario intermédiaire de frappe limitée, ciblant par exemple des entreprises d'industrie militaire, par exemple dans les pays baltes, qui produisent du matériel pour l'Ukraine. Et ça, en revanche, ça paraît déjà un peu plus plausible par rapport à la première hypothèse que j'ai écartée. Hein. Pourquoi ? Parce que eh bien, les Russes tapent du poing sur la table depuis maintenant plusieurs années pour dire que les Européens frisent la co-belligérance, voire sont co-belligérants, hein, compte tenu de l'ampleur de leur aide à l'Ukraine. Et d'autre part, le fait que les Européens aident l'Ukraine quand même assez intensément depuis plusieurs années, c'est traduit par un résultat très concret, c'est que les arsenaux européens sont vides ou quasiment vides. C'est-à-dire qu'il y a très peu de matériel militaire qui reste en quantité dans les arsenaux, il reste du matériel militaire qualitatif. Et donc, on pourrait imaginer que certains responsables militaires russes se disent bah, « si on veut taper, c'est maintenant », parce que tout simplement, ils n'auront rien pour répondre ou très peu de choses pour répondre. Et d'autre part, ils peuvent douter aussi peut-être de la volonté ou de la solidité de la réponse européenne et de l'OTAN. Donc si vous voulez, il y a tous ces éléments-là qui rassemblés peuvent conduire à émettre cette hypothèse-là, mais ça reste évidemment une hypothèse.
1: Alors vous l'avez dit, on ne peut que spéculer autour de cette visite. Interrogé donc sur cette visite du chef de la CIA, eh bien le président américain a dit travailler pour mettre fin à la guerre en Ukraine. Est-ce qu'une reprise des négociations est actuellement possible vu le contexte actuel ?
0: Alors, pour l'instant, ça paraît quand même assez difficile. Pourquoi ? Parce que le trialogue qui a été amorcé dès l'arrivée de Trump à la Maison-Blanche, c'est-à-dire le dialogue entre les États-Unis, l'Ukraine et la Russie, est totalement bloqué. Je rappelle qu'il y avait des rumeurs de visite de messieurs Kouchner et Witkoff, donc Jared Kouchner, gendre de Donald Trump, et Steve Witkoff, qui était un émissaire de Donald Trump. Visite qui devait intervenir à la fois à Kiev et à Moscou, qui était annoncée depuis la fin du printemps dernier et qui n'est jamais advenue. La preuve qu'en fait les belligérants n'ont rien à se dire et que pour l'instant la situation est totalement bloquée. Ce qui m'amène en fait également, pour poursuivre sur votre question précédente, à imaginer une autre hypothèse qui pourrait expliquer cette visite, c'est que ça soit une visite préparatoire afin de relancer ces pourparlers, ce fameux trialogue qui est bloqué, compte tenu du blocage qui est incarné par ce canal, hein, Kouchner-Vitkov pour les Américains et Kirill Dmitriev pour les Russes, hein, qui est donc le patron du fonds d'investissement russe,

0: était, vous voulez, le contact des Américains pour ce canal-là. Ce canal n'a rien produit en un an, et donc on peut imaginer que la Maison-Blanche a décidé d'envoyer le patron des services de renseignement pour relancer la discussion en allant rencontrer directement les Russes, et pourquoi pas, à ce moment-là, ce déplacement pourrait être aussi considéré comme une visite préparatoire en vue de prochains pourparlers. Donc il faudra suivre.
1: Donc si je suis votre dernière hypothèse, cette visite-là ne doit pas inquiéter les Ukrainiens, elle pourrait peut-être relancer le dialogue.
0: Alors, spontanément, elle inquiète les Ukrainiens parce que les Ukrainiens, comme les Européens, d'abord se disent, déjà, ont manifestement découvert la visite un peu comme tout le monde grâce aux réseaux sociaux et aux communiqués, aux images qu'on a pu voir, qui sont au demeurant assez laconiques, hein, sur cette visite. Premièrement, et deuxièmement, il y a toujours le réflexe de se dire, les Russes et les Américains vont s'entendre sur notre dos, hein, des Ukrainiens et des Européens. Et donc, spontanément, je pense que c'est plutôt un réflexe de crainte et en tout cas de méfiance qu'inspire cette visite. Mais ceci dit, si jamais elle permet de relancer le trialogue entre les parties, ça peut en revanche atténuer ces craintes. Et après, il reste à voir quels sont les termes de la discussion et quelles sont les modalités du dialogue.
1: Alors, vous vous en doutez, la presse en général, même la presse française, parle beaucoup de cette visite. Et justement, j'avais remarqué dans un article cette phrase, l'incohérence américaine est le pire médiateur. Alors, j'ai une question, est-ce que l'administration américaine a encore un rôle à jouer dans ce dossier quand on voit comment il est géré par le président Trump et son côté imprévisible?
0: Ah oui, elle a un rôle à jouer parce que, ne serait-ce que parce que même si les Américains ont considérablement diminué leur aide directe à l'Ukraine, hein, depuis que Donald Trump est arrivé, c'est très simple, cette aide a diminué de 99%. C'est-à-dire que les Américains ne donnent plus rien à l'Ukraine. En revanche, ils continuent de livrer du matériel et de livrer du renseignement. Et la livraison de matériel est financée et payée intégralement par les Européens. Donc les Américains restent impliqués dans le conflit, premier élément de réponse. Et deuxième élément de réponse, ce sont les seuls, j'allais dire, pays qui, de fait, soutiennent quand même malgré tout encore l'Ukraine, notamment avec la fourniture de renseignements satellitaires et de matériel payé par les Européens, c'est la seule partie qui accepte de discuter avec la Russie. Les Européens se sont mis dans une position d'interdiction de dialogue avec les Russes. Il y a eu pratiquement un psychodrame avant les vacances d'été autour de prises de contact préliminaires entre Bruxelles et les fonctionnaires bruxellois et le Kremlin qui a provoqué une crise à Bruxelles. Bon, donc les Européens manifestement ne sont pas prêts véritablement pour ouvrir un dialogue avec les Russes et on doute même de leur volonté de le tenir. Donc oui, l'administration américaine a toujours un rôle, mais troisième élément de réponse, ce rôle va être de plus en plus contraint et ténu. Pourquoi? Parce que Donald Trump est dans une phase très difficile en matière de politique intérieure américaine. Il est à 33% de taux de probation, ce qui est très bas. Il a des primaires, des élections intermédiaires de mi-mandat qui arrivent dans quelques semaines, et pour l'instant, il risque de les perdre, ou en tout cas d'être en plus mauvaise posture à l'issue des élections qu'il ne l'est aujourd'hui. Et par conséquent, sa marge de manœuvre politique sur ce dossier-là sera encore amenuisée. Par conséquent, oui, il y a un rôle à jouer, mais avec le temps passant, cet acteur aura de moins en moins de coups d'effroi.
1: Alors, quand on voit cette situation diplomatique avec ce conflit, est-ce qu'on peut dire que la Russie est tout de même en position de force?
0: Alors, elle est en position de force parce que, si vous voulez, en gros, sur le terrain, les combats se déroulent principalement et même quasi exclusivement sur le territoire ukrainien. Que certes, l'Ukraine réplique et bombarde quasi quotidiennement des sites en Russie et des sites logistiques, des sites de énergétiques, etc. Mais les bombardements russes sur l'Ukraine sont aussi quotidiens, hein, sont sans commune mesure en matière de dévastation et de puissance. Donc là encore, il faut faire intervenir le paramètre du temps. Combien de temps les Ukrainiens comme les Russes peuvent tenir à ce rythme? Combien de temps ils ont encore des munitions, si vous voulez, suffisantes pour pouvoir tenir ce rythme? Et d'autre part, quid de la solidité de l'édifice politique et de l'économie des uns comme des autres? Et là, j'ai quand même plutôt des doutes sur la partie ukrainienne que sur la partie russe. La partie ukrainienne dépend exclusivement des financements extérieurs. Et de l'aide militaire extérieure. La Russie reçoit des coups de pouce de l'Iran, de la Corée du Nord, mais c'est sans commune mesure par rapport à ce que reçoit l'Ukraine de la part de ses sponsors occidentaux. Et M. Zelensky fait face à une séquence politique intérieure extrêmement tumultueuse depuis plusieurs semaines. Et il a demandé, là encore, le 24 août dernier, lors de la réunion de la coalition des volontaires à Kiev, une rallonge de 27 milliards d'euros d'ici la fin de l'année pour tenir sur la défense, et notamment la défense antiaérienne.
1: Alors justement, vous avez cité le cas du président ukrainien. Est-ce que

0: les soucis qu'il a au niveau interne, justement, l'affaiblissent.
1: En tout cas, ce sont de sérieux défis qui lui sont posés. Il fait face à une multiplication des crises internes depuis plusieurs semaines. Je rappelle qu'il y a la dernière en date, c'est la démission forcée du ministre de la Défense très populaire, M. Fiodorov, qui a provoqué des manifestations dans les rues de Kiev de la part de la population, d'une partie de la population. Ce n'était pas des manifestations massives, mais quand même, pour le soutenir, pour réclamer le fait qu'il reprenne son portefeuille. Et M. Zelensky a, pour l'instant, n'a refusé. M. Fiodorov a jeté un pavé dans la mare lors d'une communication en expliquant qu'il fallait des élections en Ukraine pour élire de nouveau un nouveau président, élire un nouveau parlement, puisque les mandats de M. Zelensky est outrepassé, une grande partie du mandat des parlementaires également. Deuxième crise, c'est la poursuite du scandale de corruption qui continue de métastaser, puisqu'il touche de plus en plus l'entourage direct du président Zelensky. Il y a encore un numéro 2 de l'administration présidentielle, M. Zelensky, qui a été inculpé dans une affaire de corruption d'ampleur. Il y a la crise des missiles Patriot, puisque les batteries Patriot n'ont plus de missiles à tirer. Il y a le problème des effectifs sur le front, qui sont insuffisants, mais le front continue de bien tenir. Et évidemment, la crise financière, j'ai parlé tout à l'heure de la rallonge de 27 milliards demandée par M. Zelensky la semaine dernière. Donc, il fait face à cette multiplication des crises. Évidemment, ce n'est pas de nature à lui faciliter la tâche.
0: Alors c'est une guerre qui dure depuis des années, bientôt 5 ans. Est-ce que au niveau interne en Russie, est-ce que les Russes soutiennent toujours cette opération?
1: Alors, il y a un soutien, je dirais, qui reste quand même affirmé. Hein. C'est pas alors aujourd'hui, c'est quand même près. Si vous voulez, les gens soutiennent leur armée. Il y a un réflexe patriotique, le fait de serrer les rangs derrière le chef. Bon, ça continue de jouer. Ce qui est intéressant, c'est de voir que parallèlement à ce soutien à la direction générale, hein, j'allais dire, eh bien, il y a évidemment aussi un soutien et pour parler de paix, les Russes le disent prêt. En fait, à soutenir toute initiative de paix, mais selon des termes qui ressemblent quand même grandement à une capitulation de l'Ukraine. Et ça, c'est un élément évidemment dont le Kremlin doit tenir compte. Ceci étant dit, il n'y a plus grand monde en Russie, en tout cas pas dans la majorité des Russes, qui croient à une victoire éclatante de leur armée sur le champ de bataille. Tout le monde a compris que ce sera quand même une victoire à la Pyrrhus.
0: Igor Delanoë, merci beaucoup d'avoir répondu à mes questions.
1: Merci à vous.
0: C'était Igor Delanoë, directeur adjoint de l'Observatoire franco-russe de Moscou. Nous sommes revenus avec lui sur la visite du patron de la CIA en Russie. Il s'était rendu mardi à Moscou. Il a rencontré pendant 8 heures son homologue russe. Il n'y a pas eu énormément d'informations sur cette rencontre, mais d'après la presse américaine, il serait parti afin de dissuader le côté russe de lancer une attaque de vaste ampleur contre les intérêts de l'OTAN. Bientôt 13h20 sur les ondes de Médias. Restez avec nous, les programmes continuent. C'était il y a 51 ans, un empereur meurt seul, prisonnier de son propre palais. Corps disparu, enterré sous des toilettes, retrouvé 17 ans plus tard. Haïlé Sélassié, devenu malgré lui le messie d'un mouvement encore bien vivant aujourd'hui. C'est l'éphéméride du jour, signé Mehdi Jaziri.
2: Nous sommes le 27 août 2026. Et il y a 51 ans, 18 627 jours, en Éthiopie, dans une chambre du palais du Jubilé à Addis Abeba, un empereur vieux de 83 ans meurt seul sous la garde de ses geôliers. La version officielle parle d'une opération de la prostate mal soignée, mais en vérité, peu de personnes y croient. Tout part d'une chute vertigineuse. Un an plus tôt à peine, Haïlé Sélassié régnait encore sur l'Éthiopie, se présentant comme le 225e descendant du roi Salomon et de la reine de Saba, roi des rois, lion conquérant de la tribu de Juda. Mais une famine dévastatrice dans l'Ouolo, dissimulée par le pouvoir, embrase la population. Le 12 septembre 1974, une junte militaire marxiste le renverse et l'enferme dans son propre palais avec pour seule compagnie un unique serviteur. Pendant 11 mois, silence radio. Son médecin personnel, convoqué le jour même de sa mort, n'aura jamais pu l'approcher vivant. Dans la nuit du 26 au 27 août 1975, l'empereur meurt dans des circonstances jamais élucidées. Opération de la prostate mal soignée, selon la version officielle. Étouffement sous un oreiller imbibé d'éther, selon la rumeur. Aucune autopsie n'est pratiquée. Plus troublant, le corps disparaît. Il faudra attendre 1982.

0: 12, la chute de Mengistu et la magie du hasard pour qu'on le retrouve enfin enterré sous les toilettes du palais présidentiel. 8 années supplémentaires s'écoulent avant que l'empereur ne reçoive, le 5 novembre 2000, des funérailles enfin dignes de son rang. Allez, une dernière histoire, loin de l'Éthiopie, à des milliers de kilomètres, un mouvement né en Jamaïque continue encore aujourd'hui de vénérer cet homme mort comme le Messie noir annoncé par les Écritures. Le rastafarisme, né de son titre de naissance, Rastafari, a fait d'un empereur assassiné et oublié sous un carrelage l'une des figures spirituelles les plus vivantes du XXe siècle.
1: C'était l'éphéméride du jour signé Mehdi Jaziri. On en parlait il y a quelques minutes avec notre invité de la situation en Ukraine. Et justement, dans la banlieue de Kiev, eh bien, civils et militaires se retrouvent tous les jours de la semaine à la Kill House, un centre de formation au pilotage de drones. Les cours y sont dispensés par la célèbre 3e brigade d'assaut. Eh bien, là-bas, les profils sont très différents, mais l'objectif reste le même. Pour les civils, se préparer à rejoindre l'armée. Pour les militaires, eh bien, devenir opérateurs de drones. Et tout d'abord, les stagiaires s'entraînent en virtuel derrière leurs écrans, puis ils rejoignent un poste de commande improvisé installé dans le hangar, cette fois pour piloter de vrais appareils. Tous le savent, l'avenir de la guerre se jouera dans les airs. Joseph Roche les a rencontrés, c'est le magazine de l'été.
2: Sania, un professeur de danse de 24 ans sur le point de rejoindre l'armée, a les yeux rivés sur son écran et les mains figées sur sa manette. Après une semaine d'entraînement, ce jeune homme originaire du nord de l'Ukraine pilote enfin son premier drone.
3: Les informations sont excellentes et très claires. Je n'ai pas forcément pour objectif de devenir spécifiquement opérateur de drone FPV. Je comprends que le FPV, c'est vraiment la base, la première étape. C'est comme l'alphabet à l'école. Si on ne connaît pas l'alphabet, on ne pourra pas écrire. Personnellement, mon objectif d'ici à mon entrée en service est de développer mes compétences et d'en apprendre le plus possible.
2: Juste derrière lui, Anastasia, mèche noire et tatouage japonisant qui lui ont valu le nom de guerre Tokyo, surveille chacun de ses gestes. Instructrice au sein de la Kill House, elle encourage, corrige sa prise en main et lui propose de nouveaux exercices. À ses yeux, cette formation devrait être obligatoire pour tout citoyen ukrainien, peu importe son genre, qu'il soit civil ou non.
4: Aujourd'hui, les technologies robotisées utilisées dans la guerre évoluent très rapidement. Je pense donc que chaque citoyen devrait comprendre et savoir à quoi servent ces systèmes et comment les utiliser, car c'est vraiment important. La guerre repose désormais de plus en plus sur des systèmes robotisés.
2: De retour en classe, Tokyo, drone à la main, expose les différentes techniques de vol à maîtriser pour pouvoir passer les prochains tests. Tout est dans le micro-geste, la finesse et l'art de pouvoir stabiliser son drone. Sania, stylo plume à la main, n'en perd pas une miette et note tout avec attention. Son voisin de classe en fait tout autant.
4: S'il est orienté dans une direction, c'est dans cette direction qu'il va prendre de la vitesse. Ce n'est pas ce qui nous intéresse ici. On le pousse légèrement vers l'avant, puis on le stabilise. Il vaut mieux éviter les mouvements brusques. Vous avez encore le temps de travailler tout cela sur les simulateurs. Donc sans vous presser, vous le faites monter, vous donnez une légère impulsion, et voilà, il commence à avancer. Ensuite, vous le stabilisez.
2: Au fond de la classe, reclus derrière son écran et sa manette, Constantin, 25 ans, n'écoute pas Tokyo. Il s'entraîne. Vétéran de Mariupol, il est déjà considéré comme un héros. De février à mai 2022, avec ses camarades, il a retenu les forces russes à Azovstal. Fait prisonnier lors de la capture de la ville, il a été relâché il y a seulement quelques mois. Aujourd'hui, cet ancien fantassin se prépare à rejoindre de nouveau l'armée ukrainienne comme opérateur de drone cette fois.
5: Désormais, on peut aussi être sous la menace constante des drones. Oui, chaque spécialiste, chaque type d'arme, chaque poste doit s'adapter et apprendre. Tout change. Il n'y a déjà plus vraiment de sens à construire des chars ou des fortifications si quelqu'un qui a simplement suivi une formation de base peut piloter un drone presque à partir de rien.
2: Le regard triste, Constantin pose sa manette. Il regarde dans le vide. Il parle de son père, mort au début de la guerre lors de l'occupation russe de son village dans l'oblast de Kharkiv. De sa fiancée qui ne l'a pas attendu. Lui n'attend plus qu'une seule chose, repartir se battre, venger ses frères d'armes, son père, tous les Ukrainiens qui sont morts ou qui souffrent encore aujourd'hui à cause du pouvoir russe.
5: Avant tout, cette guerre est une immense douleur pour notre peuple. Je pense que nous devons survivre. La victoire pour l'Ukraine, c'est récupérer nos territoires. Récupérer nos territoires, c'est important, mais l'essentiel, c'est de préserver notre culture et ceux qui se battent réellement pour elle. Oui, je ne veux

0: pas y retourner, mais mon père est mort.
1: Tokyo poursuit sa ronde, Sanya pilote, Constantin aussi. En tant qu'ancien prisonnier de guerre, Constantin pourrait choisir de ne pas repartir combattre. Mais ce soldat de métier ne s'imagine pas d'autre avenir. Alors, autant y retourner comme opérateur de drone, le futur de la guerre selon ses propres mots. C'est pour cette raison qu'il a rejoint la Kill House, explique-t-il. Mais aussi pour rassurer sa mère. Piloter un drone reste moins dangereux que de combattre en première ligne.
0: Elles pleurent toujours, elles ne veulent pas qu'on y retourne. Ce sont des mères, elles pleurent toujours et elles ne veulent pas nous voir repartir. Mais c'est ainsi, c'est le destin des hommes.
1: Un peu plus loin, Nazar, 35 ans, profite d'un instant de répit pour fumer une cigarette. Ce père de trois enfants, originaire de l'Ouest de l'Ukraine, sait qu'avec une guerre qui semble ne jamais devoir se finir, il n'échappera pas à la mobilisation. Il préfère donc se préparer dès maintenant au métier des drones.
2: Je prévois de rejoindre les forces armées prochainement, dans le domaine des drones. À mon avis, c'est précisément ce dont nous avons besoin actuellement pour pouvoir sauver des vies.
1: À l'issue de la formation, chacun reçoit un diplôme. Il pourra le présenter à sa nouvelle brigade, dans l'espoir d'être affecté à une unité de drones, et d'échapper ainsi aux postes de combat les plus exposés, comme l'artillerie ou l'infanterie. Joseph Roche, à Kiev, pour Midi 1.
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4: Dans quelques minutes, le retour de l'information, mais tout de suite, la météo.
5: Au Maroc, tout d'abord, le ciel sera partiellement nuageux à souvent soleillé à l'est de la ligne Al-Hoceima ou Ouarzazate ainsi que sur le littoral entre Agadir et Laayoun, puis clair ailleurs. Côté température, la minimale à Casablanca avec 26 degrés sous les nuages, 26 aussi à Tanger avec des averses prévues, du soleil à Safi avec 26 degrés également, à Rabat, la capitale, prévoir 27 degrés sous un ciel couvert, 1 degré de plus à Nador, il fera 29 à Essaouira et Agadir sous le soleil, 30 à Fès et Oujda, 31 à Laayoune, à Benimelal, il fera 33 degrés aujourd'hui, 35 à Marrakech et enfin 39 degrés à Irachidia sous le soleil. En Algérie, le ciel sera partiellement nuageux à souvent ensoleillé sur le littoral à l'ouest de Gigel ainsi que sur le centre-ouest et le sud du pays, puis clair ailleurs. Côté mercure, la minimale à Oran avec 29 degrés, à Alger 30 degrés où le soleil sera au rendez-vous, prévoir 34 degrés à Tamanrasset, 38 à Chlef et Béjaïa. Il fera 41 degrés à Tiaret où le vent soufflera, du soleil à Annaba avec 42 degrés, prévoir 44 à Rardaya et Constantine, 46 à Adrar et enfin 47 degrés de prévu à Biskra sous le soleil. En Tunisie, le ciel sera ensoleillé sur l'ensemble du pays. Côté température, il fera pas moins de 41 degrés. Ce sera la minimale à Monastir et Sousse. Il fera 42 à Kasserine, 43 à Tabarka, comptez 44 degrés à Sfax et Gabès, 45 degrés attendus aujourd'hui à Djerba et Bizerte, 46 à Tunis, la capitale ainsi qu'à Gafsa, 48 degrés à Tozeur et la maximale prévue à Bednine, 50 degrés.
4: C'est déjà la fin de ce carrefour d'informations. Merci de l'avoir suivi. Merci à Mehdi à la réalisation. Je vais y arriver. Merci à Abdelrahim à la production. Restez en notre compagnie. Il est tout juste 13h30. Tout de suite, le flash d'informations présenté par Éline Roussel. Bonjour Éline.
6: Bonjour Soukaina, bonjour à tous.
7: On ouvre cette synthèse dans la région. Ce jeudi, les gardes-côtes mauritaniens ont annoncé avoir secouru 161 candidats à l'exil au large du pays. L'embarcation aurait eu une panne de moteur alors qu'elle naviguait sur cette route migratoire extrêmement dangereuse qui relie l'Afrique à l'Europe. 17 enfants étaient à son bord. Selon Nouakchott, les personnes ont été prises en charge et vont être transférées vers le centre d'accueil de la capitale. Toujours au Maghreb, en Algérie, 12 personnes sont mortes et une

0: Dizaines d'autres ont été blessés hier, des victimes d'incendies de forêt déclenchés dans le nord-est du pays. La région est en proie à la panique. Hier, des images du média local JGL News diffusaient des vidéos d'habitants qui fuyaient leurs habitations. La gendarmerie a également annoncé que 3 routes nationales importantes ont été fermées à proximité des villes de Béjaïa, Jijel et Sétif. Au Moyen-Orient, maintenant, l'armée israélienne accuse ce jeudi le Hezbollah d'avoir envoyé 2 drones piégés sur ses forces positionnées sur les hauteurs de Al-Itaher. Tel Aviv ne déplore aucune perte et continue aujourd'hui ses attaques quotidiennes sur plusieurs localités du sud Liban. Entre autres, des maisons ont été dynamitées à Mess el-Jabal et des bombardements ont touché à plusieurs reprises la commune d'Arab Salim dans le sud du pays. Dans la région, toujours, le Premier ministre qatari est arrivé aujourd'hui en Iran, accompagné de son ministre des Affaires étrangères. Mohamed Ben Abdelrahman Al-Thani compte entretenir un dialogue pour relancer le cycle de discussions entre Washington et Téhéran. Autre sujet au programme, la création d'un corridor maritime ou encore le déminage du détroit d'Ormuz. Ailleurs dans le monde, le bilan s'élève désormais à 359 morts après les crues dévastatrices qui ont frappé le Népal et le Tibet. 1300 personnes sont toujours portées disparues et parmi elles, plusieurs touristes étrangers. Un drame qui aurait pu être causé par l'effondrement d'un glacier dans l'Himalaya népalais. Une théorie avancée par les scientifiques de l'Institut néo-zélandais GNS Science. Selon les chercheurs, donc, le glacier aurait chuté de 5200 mètres, provoquant alors un impact tel qu'il a été enregistré à tort comme un événement sismique de magnitude 5.2. Et puis on termine avec une bonne nouvelle aux États-Unis où l'Agence américaine du médicament annonce avoir trouvé un traitement contre le cancer du pancréas, un traitement donc approuvé par l'agence et qui est nommé RASONC et qui, selon l'essai clinique, a doublé la durée de survie des patients, un résultat largement acclamé par la communauté médicale. C'est la fin de cette synthèse d'actualité. Merci de l'avoir suivi et bonne suite des programmes sur Média.
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Et c'est avec Dolly Parton et son tube 9 to 5 que démarre cette playlist. Bienvenue à toutes et à tous. Si vous venez de nous rejoindre sur les ondes de Média 1, Salma avec vous au micro, avec notre ami réalisateur Redouane en régie. Et restez avec nous, surtout après ce titre de Dolly Parton. Et bien, on va continuer un petit peu dans ce même thème. Dolly Parton, qui, on le rappelle, a disparu mardi dernier à l'âge de 80 ans. Et on va écouter Beyoncé et sa réinterprétation de son tube Jolene. Ça sera suivi par Miley Cyrus, Something Beautiful.

Cyrus avec Something Beautiful. Et après la fille, on va laisser place au père Billy Ray Cyrus et sa collaboration avec Lil Nas X, Old Town Road. Ce sera suivi par Ella Langley, la nouvelle star de la musique country, avec son titre Choosing Texas.

avec son titre Choosing Texas. Et on reste d'ailleurs dans le thème, ou plutôt dans les sons country, en compagnie de Shabuzi avec son titre A Bar Song. Ce sera suivi par Noah Kahan avec des sonorités beaucoup plus pop folk, Staying Still.

Rakan avec son titre Staying Still. Nous arrivons sur ce presque à la fin de cette playlist. Merci encore de nous avoir suivis sur les ondes de médias. Merci à notre réalisateur Mehdi. Et restez à nos côtés, surtout dans quelques instants. Dans un peu moins de 3 minutes, notre flash d'information. Ce sera suivi par Tsarpal Ijabia sur nos antennes Maghreb. Et sur nos antennes Afrique, vous retrouverez les dossiers extraordinaires de Pierre Belmar. De notre côté, nous vous quittons en musique avec Stella Lefty, Boston.

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2: Bonjour à toutes et à tous, Céline Roussel avec vous pour cette synthèse d'actualité, synthèse qu'on ouvre au Liban où une femme a été tuée ce jeudi. Les bombardements israéliens répétés sur la commune d'Arab Saline ont fait au moins un mort et deux autres blessés. L'armée de Tel Aviv continue ses attaques quotidiennes sur plusieurs localités du sud Liban. Des maisons ont également été dynamitées dans d'autres villages. Tel Aviv qui, dans le même temps, accuse ce jeudi le Hezbollah d'avoir envoyé deux drones piégés sur ses forces positionnées sur les hauteurs de Al-Itaher, toujours dans le sud du Liban. Aucun des cas n'est à signaler. Dans la région au Moyen-Orient, toujours, le Premier ministre qatari est arrivé aujourd'hui à Téhéran, accompagné de son ministre des Affaires étrangères, Mohamed Ben Abderrahman Al-Thani, compte entretenir un dialogue pour relancer le cycle des discussions entre Washington et Téhéran. Autre sujet au programme, la création d'un corridor maritime ou encore le déminage du détroit d'Ormuz. En Europe maintenant, le bilan des victimes de la canicule s'alourdit. En Allemagne, 15 800 personnes seraient mortes selon des estimations allant jusqu'au 16 août 2026 et portées par l'Institut

0: Robert Koch, l'autorité sanitaire allemande. L'été le plus meurtrier jamais enregistré dans le pays. Et ce sont les personnes âgées de 75 ans ou plus qui ont été le plus touchées. En France, 7300 morts en excès, c'est-à-dire le nombre de personnes décédées en plus du nombre de décès habituels, ont été recensés sur l'ensemble des périodes caniculaires de cet été. Cap maintenant sur le Maghreb, au large des côtes mauritaniennes où 161 personnes ont été secourues ce jeudi. L'embarcation aurait eu une panne de moteur alors qu'elle naviguait sur cette route migratoire extrêmement dangereuse qui relie l'Afrique à l'Europe. 17 enfants étaient à bord. Selon Nouakchott, les candidats à l'exil ont été pris en charge et vont être maintenant transférés vers le centre d'accueil de la capitale. On reste en Mauritanie où le Maroc a déployé hier une équipe de techniciens experts en électricité dans le pays. Un geste pour venir en aide aux équipes de Nouakchott qui tentent de rétablir le courant dans plusieurs banlieues de la capitale. Des communes entièrement plongées dans le noir depuis que deux incendies se sont déclarés en 24 heures dans des centrales électriques. On reste en Afrique. En Zambie, le principal opposant, arrivé deuxième au scrutin présidentiel, est interrogé aujourd'hui par la police zambienne. Brian Mundubile est visé pour menace contre la sûreté nationale. Déjà au lendemain des élections, 11 membres de son camp avaient été arrêtés et à cette occasion, un ancien ministre avait été tué par balle. La police zambienne a annoncé qu'un communiqué officiel sera publié à l'issue de cette entretien. Et puis on finit au Maroc avec ce chiffre. Plus de 4 millions de festivaliers ont répondu présents pour le Festival des plages de Maroc Télécom. Après plus d'un mois de concerts et d'animations à travers le pays, le festival a pris fin le 21 août dernier. 60 soirées musicales ont été proposées dans les villes de Tanger, de Mdik, d'Al-Oseima ou encore de Saïdia. C'est la fin de cette synthèse d'actualité. Merci de l'avoir suivi et bonne suite des programmes sur Média.
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amis, votre émission quotidienne sur Médien qui redémarre aujourd'hui, comme chaque jour, et oui, du lundi au vendredi, de 14h30 à 15h30. On est ensemble et Sofiane est avec vous au micro pour vous présenter cette émission. Et Mehdi qui nous accompagne à la réalisation. Évidemment, on a eh bien, du bon son, des good vibes à vous faire écouter, évidemment, à travers cette antenne sur toute cette émission. Et évidemment, on va parler de l'actualité, l'actualité qui buzz à la fois sur les réseaux sociaux en cette en fin de vacances, on va dire ça comme ça, à quelques jours de cette rentrée. Beaucoup de choses se passent ici au Maroc et même à l'échelle internationale, aussi en Europe, en France, etc. Et ça, on va évidemment passer en revue toute l'actualité, ne surtout pas manquer pour bien démarrer. Eh bien, cette toute nouvelle année scolaire, que vous soyez à l'école ou non, d'ailleurs, chers amis, et ça sera d'ici quelques minutes. En attendant, du son, du bon son, chers amis, avec Big Energy, qu'on va s'écouter, signé Laito, tout de suite et maintenant sur Média.

Synonyme de, eh bien, de renouveau, pourquoi pas, de nouvelles ambitions, de nouveaux projets. Et c'est notamment une nouvelle édition sportive de la Ligue des Champions qui va voir le jour d'ici quelques jours pour cette saison 2026-2027. Et même, j'ai envie de vous dire, qui a déjà commencé avec des matchs qui ont été joués les semaines passées, pour savoir quelles étaient les équipes restantes qui allaient participer à cette toute nouvelle compétition. On va en parler d'ici quelques instants, avec plusieurs rencontres notamment, et qu'on va décortiquer d'ici quelques instants. Mais juste avant, on va écouter Saint John et SZA sur le morceau Just For Me, tout de suite et maintenant dans Live Summer.

Smoke et Dua Lipa, toujours Mehdi qui vous accompagne toujours. Eh bien, Live Summer, chers amis, on a encore un bon moment à passer ensemble. 10 minutes sur cette première partie, mais encore une seconde partie qui nous attend juste après cette, le flash d'information qui arrivera à 15h pétante, évidemment, toujours sur votre antenne préférée. Mehdi, juste avant de s'écouter eh bien, quelques morceaux, je vous parlais de la Ligue des Champions 2026-2027, cette toute nouvelle Ligue des Champions qui reste dans le format qu'on a connu, qu'on connaît depuis maintenant 2 ans, sous une forme de championnat avec les 8 premiers qui sont qualifiés d'office, les 8 d'après qui seront en mode 16e de finale et puis les 8 derniers qui seront tout simplement éliminés. Et du coup, il restait encore eh bien 8 places, 1, 2, 3, 4, 5, 6, 7, 7 places pour eh bien, cette toute nouvelle édition avec des barrages de la Ligue des Champions suite eh bien, au classement des différents championnats européens. Je vous fais eh bien, évidemment le topo sur ces tout nouveaux qualifiés sur la phase de Ligue, sur cette Ligue des Champions. Eh bien, on a Sabah, une équipe d'Azerbaïdjan qui bat son, eh bien, qui réussit, qui gagne son, justement son barrage face à Apoel Beersheva. Au total sur les deux matchs, 6 buts à 4. Donc c'est eh bien, un ticket qui est composté tout simplement pour eh bien, la Ligue des Champions. Pareil pour eh bien, le LASK Linz qui bat pour, contre toute attente eh bien, le Celtic Glasgow. Grosse surprise, les Écossais sont tout simplement éliminés face à cette équipe. Et puis eh bien, une autre équipe qu'on connaît depuis eh bien, l'année dernière, Bodo Glimt qui bat le NEC Nijmegen 6 buts à 1 sur la totalité des deux matchs évidemment et qui se qualifie pour la seconde saison consécutive eh bien, à la Ligue des Champions. On rappelle que Bodo Glimt, eh bien, c'est une toute petite ville d'à peine une cinquantaine de milliers d'habitants en Islande et qui a pu eh bien, se qualifier une seconde fois sur cette édition européenne. Autre équipe également, eh bien, elle nous vient de Grèce, AEK Athènes qui bat le Levski Sofia 4 buts à 0 sur les deux rencontres et l'équipe Viking FK qui bat le Dynamo Zagreb 5 buts à 3 sur l'ensemble des deux rencontres. Toujours le Slovan Bratislava qui bat Celje 3 buts à 2 et enfin le match qui était on va dire le plus regardé, le plus attendu de cette phase de qualification des ligues de la Ligue des Champions 2026-2027 et eh bien c'était la confrontation entre Fenerbahçe, équipe turque contre eh bien, l'équipe de l'Olympique Lyonnais, équipe française évidemment, une très grosse sensation puisque eh bien, c'est le Fenerbahçe qui a pu se qualifier au terme de ces deux rencontres et surtout ça faisait depuis eh bien, 2009 que l'équipe turque ne s'était pas qualifiée pour la Ligue des Champions. Donc, une vraie sensation du côté de Fenerbahçe. Et puis, réelle tristesse et déception pour les Lyonnais qui n'ont pas réussi eh bien, à renverser la tendance sur l'ensemble des deux matchs. Donc, eh bien, on va dire que deux cadors européens sont éliminés, tout simplement, dès les barrages par des équipes. Un peu moins, on va dire, un peu moins en termes de niveau, un peu moins forte. Mais bon, ça reste du football. Je parle évidemment du Celtic Glasgow qui perd contre le LASK et Lyon qui perd tout simplement contre le Fenerbahçe. C'est une vraie, on va dire, certaines certitudes qui viennent déjà tomber avant même le démarrage, on va dire très concrètement, de cette phase de Ligue, de la Ligue des Champions. Mais en tout cas, on a toutes les équipes. Il y aura forcément un tirage au sort pour eh bien, lancer cette phase de Ligue des Champions. On continue en musique, chers amis. 8 minutes encore à passer sur cette première partie d'émission. On va s'écouter I Just Might de Bruno Mars tout de suite et maintenant dans Live Summer.

0: Seconde partie d'émission, le flash d'information viendra évidemment pareil à 15h d'ici 3 minutes même, le temps pour nous de s'écouter un dernier morceau sur cette première partie, évidemment My G de J Balvin tout de suite. Et maintenant on se retrouve juste après le flash d'information, toujours sur Média et toujours dans Live Summer.
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1: Toujours Midi 1 et toujours Live Summer, chers amis. Cette seconde partie, on est ensemble jusqu'à 15h30, tout simplement du bon son et surtout des actus qui vous attendent sur cette seconde partie. On parlera un petit peu politique et oui, c'est l'actualité aussi de cette rentrée ici au Maroc avec les législatives d'ici quelques semaines. On va essayer de comprendre qu'est-ce que c'est pour celles et ceux qui voient ça d'une manière assez floue ou d'assez lointaine, pour comprendre aussi l'impact de ces élections qui restent aussi ultra importantes. Importante, peut-être même plus importante que les autres élections. On va parler donc un petit peu politique et surtout décortiquer un peu pour comprendre eh bien à quoi ça sert ces élections qui seront eh bien d'ici quelques semaines, le 23 septembre pour être très exact. Ça sera d'ici quelques instants. Évidemment, encore d'autres actus aussi à vous partager avant la fin de cette émission, et surtout du bon son et des good vibes, et c'est le cas avec le morceau Kamwana de Sama et Sofia Enzo qu'on va écouter tout de suite et maintenant sur Média.

Earth, Wind and Fire, September, chers amis, toujours médias, toujours live summer pour vous, balancer des classiques qu'on aime réécouter, évidemment, chers amis. On a encore une bonne vingtaine de minutes à passer ensemble, et tout à l'heure, je vous parlais de l'actualité de cette rentrée. Et parmi toutes ces actus, parce qu'il y en a pas mal, il y en a une importante et surtout qui arrive d'ici très vite, qui arrive d'ici quelques semaines, le 23 septembre très exactement, c'est les élections législatives ici au Maroc. Alors, on sait que parfois, le rouage politique ne facilite pas la compréhension des élections. On va prendre le temps de décortiquer les élections législatives. La première question à laquelle on va répondre, c'est qu'est-ce qu'on élit tout simplement? Les électeurs choisissent 395 députés de la Chambre des représentants élus pour 5 ans. Et oui, son rôle, c'est de donner ou retirer sa confiance au gouvernement, proposer et voter les lois, contrôler dans l'ensemble l'action du gouvernement et approuver le budget de l'État notamment. Donc c'est donc le vote qui décide qui gouverne le pays pour les 5 prochaines années. Donc c'est hyper important. La deuxième question, c'est comment ça se joue? C'est quoi le scrutin? Comment on parle de mode de scrutin? Quel est-il? Le scrutin est proportionnel, avec des listes fermées, pas de panachage ni de vote préférentiel. On vote pour une liste, pas pour une personne. C'est un détail technique, mais c'est très important. Le quotient électoral est calculé sur le nombre total d'inscrits sur les listes, pas seulement sur les votants. Et ça, c'est un mécanisme qui empêche qu'un seul parti obtienne une majorité écrasante. Et c'est ce qui explique pourquoi ici au Maroc, le gouvernement et puis la politique en général fonctionnent quasi systématiquement en gouvernement de coalition. C'est-à-dire qu'on n'a pas qu'un seul parti, on est obligé de faire cohabiter plusieurs partis. Et du coup, concevoir une politique d'échange et de partage. Donc, et c'est pour ça qu'il n'y a jamais de grand vainqueur, un seul grand vainqueur sur ces élections au Maroc. Et après, justement, le vote qui gouverne. C'est ma troisième question. C'est le parti arrivé en tête qui est chargé de former le gouvernement. Le roi nomme le chef du gouvernement parmi les membres de ce parti, conformément à l'article 47 de la Constitution. Puis, ce nouvel exécutif doit obtenir la confiance de la Chambre des représentants, du coup, qui est élu lors de cette élection législative, après présentation de son programme. Comme aucun parti n'a de majorité seul, s'ensuit une négociation de coalition, souvent le vrai feuilleton politique post-élection, on va dire, parce que ça débat beaucoup entre toutes les notions, toutes les lignes de ce programme que la personne qui va être en charge, le chef du gouvernement, de mener durant ces 5 années. Et du coup, ma quatrième et dernière question, donc pourquoi ça concerne concrètement les gens? Parce qu'on se pose cette question. Parfois, on se dit je vote pas parce que ça me concerne pas ou je serai pas concerné, peu importe. Une fois en place, les députés peuvent interpeller le gouvernement par des questions orales ou écrites, le renverser par une motion de censure. Ça, c'est des phénomènes assez rares, on va dire, et mener des commissions d'enquête sur tout sujet d'intérêt général. Concrètement, le budget de l'État, les réformes sur la santé, l'éducation, les retraites et les grandes orientations économiques du pays, dépendent directement de cette majorité. Et du coup, c'est pour ça que c'est important de mettre une voix dans l'urne, parce que ça va permettre à cette Chambre des représentants, à cette élection législative, de pouvoir suivre le programme qui est mené par le gouvernement et surtout, comme je viens de le dire, poser des questions orales ou écrites, remettre en question certaines notions et surtout suivre concrètement les réformes, les budgets qui sont le moteur de la politique et de l'économie marocaine. Voilà pourquoi c'est important. Il faudra évidemment aller voter le 23 septembre, mais on aura encore un peu du temps pour vous faire rappeler tout ça. Voilà, j'espère qu'après cette petite chronique actualité orientée politique spéciale rentrée vous permettra de voir un peu plus concrètement et d'avoir clarifié ces élections législatives. Et du coup, chers amis, nous, on va pouvoir continuer en musique après cette petite étape, cette petite arrêt, on va dire, sur la politique. New to You, c'est le morceau de Calvin Harris, Normani, Tinashe et surtout, Offset qui est sur le morceau. On s'écoute ça tout de suite sur Média.

Autre classique, Man in the Mirror de Michael Jackson, évidemment toujours, et bien Live Summer, toujours médian pour vous accompagner en cet après-midi de jeudi, tout simplement. Encore quelques minutes à passer et surtout une poignée de secondes à vous partager avec une actu qui est évidemment importante, qui n'est pas passée sous vos radars, je l'espère en tout cas pour vous, c'est officiel. Plus de suspense, la rentrée scolaire 2026-2027 aura lieu le lundi 7 septembre. J'espère, chers amis, que je vous apprends rien. Sinon, ça serait un peu compliqué. Le ministère a même dû démentir des rumeurs qui circulaient sur les réseaux évoquant un report au 28 septembre à cause des élections législatives. Non. Le calendrier est bien maintenu. La rentrée, c'est bien la semaine prochaine, la semaine d'après, le lundi 7 septembre, avec un calendrier assez détaillé.

0: Ça joue sur plusieurs vagues. Le 1er septembre, donc ce lundi, ce sont les cadres administratifs qui reprennent. Le 2 septembre, autour des enseignants. Puis les élèves arrivent progressivement. Le 3 septembre, pour les préscolaires, le primaire, première et deuxième année. Et la première année collège. Le 5 septembre, pour les plus grands du primaire, la troisième collège et la seconde bac. Et tout le monde est en cours officiellement le 7 septembre. Et du coup, les nouveautés à noter, c'est deux changements de fond cette année. L'extension des écoles pionnières jusqu'au collège et la généralisation de l'anglais. Un vrai virage pédagogique à suivre. Et pour finir, le sujet qui fâche, en tout cas qui fâche le portefeuille des parents, et là, c'est là où ça devient un vrai sujet de société, c'est le coût. Selon les estimations de la presse économique, une rentrée dans le privé coûte entre 1400 et 1700 dirhams pour le primaire, entre 1700 et 2500 pour le collège, et on peut même jusqu'à dépasser les 3000 dirhams pour le lycée. Ça peut vite grimper jusqu'à 4000 dirhams par enfant selon les familles. Donc c'est un budget évidemment à prendre en compte pour mettre ses enfants évidemment à l'école pour cette toute nouvelle rentrée. On a encore, excusez-moi, une petite semaine pour se préparer, pour essayer de se coucher moins tard le soir notamment, se réveiller plus tôt. Ça va en faire des heureux et des heureuses évidemment, chers amis. Je vais bientôt vous laisser pour le flash d'information de 15h30, toujours sur cette antenne média, chers amis. Live Summer, ça revient évidemment demain, vendredi, pour la dernière de cette saison estivale. Of course, la rentrée, c'est évidemment pour tout le monde et surtout pour la toute nouvelle émission qui vous attendra dès lundi 31 août pour me concernant le spot qui démarrera à partir de lundi de 15h à 16h. Je rends l'antenne tout de suite à votre flash d'information à 15h pétante et évidemment d'ici quelques secondes, toujours Médien pour vous accompagner. Bye bye.
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6: Bonjour à toutes et à tous, Céline Roussel avec vous pour cette synthèse. En Algérie, le président Abdelmadjid Tebboune décrète un deuil national de 3 jours, une réaction aux incendies qui ont entraîné la mort de 12 personnes et blessé 54 autres. Les incendies qui sévissent dans le nord-est du pays ont également entraîné l'évacuation de plusieurs habitations. La gendarmerie locale a annoncé que 3 routes nationales importantes ont été fermées à proximité des villes de Béjaïa, Jijel et Séti. En Europe, maintenant, la Russie revendique l'interception de 267 drones ukrainiens pendant la nuit. De son côté, l'armée de l'air ukrainienne a, elle, affirmé avoir neutralisé 233 cibles aériennes russes sur la même période. Et puis un homme a été également tué ce jeudi après une attaque de drones sur un centre commercial dans la région de Kharkiv en Ukraine. Et puis on reste dans l'Europe de l'Est. Ratko Mladic est mort ce jeudi à La Haye, condamné par la Cour pénale internationale à la perpétuité pour crimes de guerre et crimes contre l'humanité pour des exactions notamment commises lors de la guerre de Bosnie. Le militaire surnommé le boucher des Balkans est notamment connu pour être l'un des responsables du génocide de Srebrenica en 1995. Ailleurs dans le monde, le bilan s'élève désormais à 362 morts après les crues dévastatrices qui ont frappé le Népal et le Tibet. 1400 personnes sont toujours portées disparues et parmi elles, plusieurs touristes étrangers. Un drame qui aurait pu être causé par l'effondrement d'un glacier dans l'Himalaya népalais. Une théorie avancée par des scientifiques de l'Institut néo-zélandais GNS Science. Selon les chercheurs, le glacier aurait chuté de 5200 mètres, provoquant alors un impact tel qu'il a été enregistré à tort comme un événement sismique de magnitude 5.2. Sur le continent, direction la République démocratique du Congo, dans le cadre de la lutte contre l'épidémie Ebola, le secrétaire général de l'ONU, Antonio Guterres, a lancé ce jeudi un appel pour réunir 1,1 milliard de dollars, une somme nécessaire pour compléter le plan d'aide afin de lutter contre l'épidémie. Le coût du plan de besoin et de réponse de l'ONU s'élève au total à 2,3 milliards et est actuellement financé à 48%. La RDC, qui renforce également sa surveillance sur le fleuve Congo, accompagnée par l'OIM, l'Organisme international pour les migrations, Kinshasa souhaite mettre en place 40 points stratégique de dépistage le long du cours d'eau afin de surveiller mais surtout de stopper la propagation du virus à travers le fleuve. Toujours sur le volet médical, c'est une bonne nouvelle qui a été annoncée hier aux États-Unis. L'Agence américaine du médicament valide un traitement contre le cancer du pancréas. Le traitement est nommé Rason, qui a été développé par la start-up américaine Revolution Medicines. Il aurait, selon l'essai clinique, doublé la durée de survie des patients. Un résultat largement acclamé par la communauté médicale internationale. C'est la fin de cette synthèse d'actualité. Merci pour votre écoute et bonne suite des programmes sur Média.
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0: Salut à toutes et à tous, si vous venez de nous rejoindre sur les ondes de Média 1 pour ce nouveau numéro de Culture Vibe, votre émission culturelle estivale.
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0: Et en première partie dans l'émission, dans notre story du jour, nous allons vous parler d'un acteur dont le nom ne vous dit peut-être rien, Tim Curry, un acteur décédé hier à l'âge de 80 ans, mais dont la filmographie a marqué notre enfance. Nous allons, dans notre coup de cœur du jour, vous parler de l'exposition Dans le vide de Aboubakar Eradé. Et notre invité du jour sera de son côté l'artiste peintre marocain Omar Mahfoudi, qui va nous parler de son univers artistique. Voilà donc pour le sommaire du jour. Tout de suite, nous commençons en musique avec Cardi B en featuring avec Bad Bunny et J Balvin. I like it.

0: C'était Cardi B en featuring avec Bad Bunny et Chip Alvin avec leur tube I Like It. Et tout de suite, nous allons passer à notre story du jour. Et c'est un acteur dont le nom ne vous dit peut-être pas grand-chose, mais il a joué dans certains des films les plus marquants de notre enfance ou adolescence. Il s'agit de Jim Carrey, acteur britannique décédé hier à 80 ans. Ce dernier est en effet apparu dans des films qui ont marqué notre enfance, qui a plutôt marqué l'enfance de beaucoup, comme Annie, Clou, L'île au trésor des Muppets, ou encore Maman, j'ai raté l'avion. Mais il a aussi traumatisé beaucoup avec son interprétation de Pennywise le clown dans l'adaptation à la télévision de Ça, livre culte de Stephen King.
1: Hi, Georgie. Aren't you gonna say hello? Oh. Come on, bucko. Don't you want a balloon?
2: I'm not supposed to take stuff from strangers. My dad said so.
0: On a une interprétation de Pennywise le clown qui en a beaucoup traumatisé. Jim Carrey, qui était également une figure du cinéma musical grâce à sa performance dans le film le Rocky Horror Picture Show, sorti en 1975, un film qui est d'ailleurs toujours projeté dans des salles en Europe ou en Amérique du Nord 50 ans après sa sortie.

Tim Curry dans le rôle de Frankenfurter dans le Rocky Horror Picture Show. Tim Curry, qui on rappelle, est décédé hier à l'âge de 80 ans. Voilà donc pour notre story du jour. Restez avec nous, nous continuons en musique avec M83, Midnight City.

City 3 avec leur titre Midnight City. Restez avec nous surtout sur les ondes de Médias dans quelques instants. Nous allons continuer notre numéro de Culture Vibes avec notre coup de cœur du jour qui sera sur Dans le vide, une exposition de Aboubacar Eradé, une exposition qui se déroule actuellement à la Galerie 121 de Casablanca et ce jusqu'au 13 septembre. Ce sera juste après nos retrouvailles avec J Balvin après sa collaboration avec Cardi B. On va écouter son featuring avec Willy William et Beyoncé, Mi Gente.

c'était J Balvin en featuring avec Willy Williams et Beyoncé, Mi Gente. Et tout de suite, nous allons passer à notre coup de cœur du jour. Et aujourd'hui, on va vous parler d'une exposition, une exposition de Aboubakar Eradé dans le vide. Une exposition photo qui, je cite, explore comment le silence et une distance intérieure peuvent surgir au cœur même de la proximité. Des créations qui sont faites dans le contexte où les transformations urbaines et l'évolution des modes de communication redéfinissent nos manières d'être ensemble. Et en tant qu'habitant de Casablanca, ville dense et saturée du mouvement, l'artiste Aboubakar Eradé s'attache, je cite, à révéler ces instants où le chaos laisse apparaître un retrait discret. Les images exposées s'organisent ainsi comme un voyage intérieur, interrogeant la relation entre l'espace, mémoire et état émotionnel. Une exposition qui est actuellement visible à la Galerie 121 de Casablanca, et ce jusqu'au 13 septembre. C'était donc pour notre coup de cœur du jour. Restez avec nous surtout sur les ondes de Média. On continue en musique avec Post Malone et son titre « Joy ».

C'était Post Malone avec son titre Joy. Reste avec nous surtout sur les ondes de Médias. Nous continuons dans quelques instants ce numéro de Culture Vibes en compagnie de notre invité du jour qui est l'artiste marocain Omar Mahfoudi, originaire de Tanger, basé en France. Ce dernier travaille énormément autour du thème de la nature et de la lumière. On en parlera en détail avec lui dans quelques instants. Mais avant ça, on va écouter En Vogue avec leur titre What a Man. Et on se retrouve juste après ce titre et après notre prochain rendez-vous avec l'actualité qui est dans un petit peu moins de 5 minutes.

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2: Bonjour à toutes et à tous, Céline Roussel avec vous pour cette synthèse d'actualité. En Algérie, le président Abdelmadjid Tebboune décrète un deuil national pour 3 jours. Une réaction aux incendies qui ont entraîné la mort de 12 personnes et blessé 54 autres dans le pays. Les incendies qui sévissent dans le nord-est de l'Algérie ont également entraîné l'évacuation de plusieurs habitations. La gendarmerie a annoncé notamment que 3 routes nationales importantes ont été fermées à proximité des villes de Béjaïa, Gigel et Sétif. Restons au Maghreb, au large des côtes mauritaniennes, où 61 personnes ont été secourues ce jeudi. Une embarcation qui transportait des candidats à l'exil et qui aurait eu une panne de moteur. 17 enfants étaient à bord. Selon Nouakchott, les candidats à l'exil sont pris en charge et vont être transférés dans le centre d'accueil de la capitale. Ailleurs dans le monde, le cerveau présumé des attentats du 11 septembre 2001 sera jugé en juin 2028 à Guantanamo. Khalid Sheikh Mohamed, arrêté au Pakistan en 2003, est depuis détenu dans les prisons secrètes de la CIA en Pologne. Connu sous le surnom de KSM pour ses initiales, l'homme était l'un des lieutenants d'Oussama Ben Laden au sein d'Al-Qaïda. Il aurait été aux commandes d'une trentaine d'autres opérations terroriste selon ses aveux. En Europe maintenant, Ratko Mladic est mort ce jeudi à La Haye, condamné par la Cour pénale internationale à la perpétuité pour crimes de guerre et crimes contre l'humanité, et ce pour des exactions commises lors de la guerre de Bosnie. Surnommé le boucher des Balkans, il est notamment connu pour être l'un des responsables du génocide de Srebrenica en 1995. En Afrique maintenant, le Comité des Nations Unies pour l'élimination de la discrimination raciale alerte ce jeudi sur une augmentation de la xénophobie et des crimes de haine contre les migrants présents en Afrique du Sud. Homicides, pillages ou encore déplacements forcés, l'organe fait aussi état de restrictions aux soins de santé ou encore à l'éducation. Un rapport qui intervient alors que la xénophobie augmente dans le pays. Depuis des mois, des organisations citoyennes manifestent pour réclamer le départ de tous les immigrés en situation irrégulière du pays. Restons en Afrique, allons en Zambie.

0: où le principal opposant arrivé deuxième au scrutin présidentiel est interrogé aujourd'hui par la police zambienne. Brian Mundubile est visé pour menace contre la sûreté nationale. Au lendemain des élections, déjà 11 membres de son camp avaient été arrêtés. À cette occasion, un ancien ministre avait même été tué par balle. La police zambienne a annoncé qu'un communiqué officiel sera publié à l'issue de cet entretien. Et puis on finit au Maroc avec ce chiffre, plus de 4 millions de festivaliers ont répondu présents pour le Festival des plages de Maroc Télécom. Après plus d'un mois de concerts et d'animations à travers le pays, le festival a pris fin le 21 août dernier. 60 soirées musicales ont eu lieu dans les villes de Tanger, de Mdik, d'Al Hoceima ou encore de Saïdia. C'est la fin de cette synthèse d'actualité, merci de l'avoir écouté et bonne suite des programmes sur Média.
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6: Culture Vibes continue toujours sur les ondes de Média. Dans quelques instants, nous serons en compagnie de notre invité Omar Mahfoudi, artiste marocain. Avec lui, nous allons parler de son univers artistique et de son actualité pour les prochains mois. Ce sera juste après Chamelia, Superstar.

0: Bienvenue à toutes et à tous. Si vous venez de nous rejoindre sur les ondes de Médias, notre invité aujourd'hui est Omar Mahfoudi, artiste peintre né à Tanger et basé au Maroc, avec qui nous allons parler aujourd'hui et bien de son univers artistique. Bonjour Omar Mahfoudi, comment allez-vous?
1: Bonjour, merci pour m'inviter pour l'émission.
0: Avec grand plaisir, et donc nous sommes là pour parler de vous, de votre univers artistique qui s'inspire. Alors j'ai lu beaucoup des traditions picturales d'Extrême-Orient, notamment du Japon.
1: Oui, exactement. Concernant ça, c'est une inspiration un peu comme qui m'intéresse depuis ces dernières 10 années. Voilà, surtout la légèreté, la simplicité de gestes orientaux en général. Ça peut être des différents pays orientaux, et spécifiquement du Japon, par tout ce qui est estampe japonais et calligraphie. Voilà.
0: Et d'ailleurs, vous étiez exposé l'année dernière à Tanger, plus précisément à la Galerie de la Croix, avec une exposition qui s'appelle « Des branches oubliées », qui s'inspirait énormément de votre vie ici à Tanger, étant donné que vous êtes originaire de Tanger.
1: Oui, exactement. C'était une exposition en retour, après une longue absence sur la scène artistique tangéroise. Je n'ai pas exposé depuis... C'était une dizaine d'années. C'est un très très bon retour dans ma vie natale, et de partager un peu ma dernière création. C'était autour de la branche, de l'enfance, à cet retour un peu de l'enfance dans l'imaginaire collectif qu'on a tous.
0: Et justement, comment est-ce que Tanger vous inspire dans vos créations?
1: Tanger, ça m'inspire toujours. Moi, je suis installé à Paris depuis une dizaine d'années. Je reviens chaque année à Tanger. Tanger, c'était mon inspiration. C'est là où j'ai commencé mes premiers pas, où j'avais fait ma formation d'art plastique au lycée technique Moulay Youssef. Et c'est là où c'était ma première inspiration avec des artistes locaux, avec des artistes internationaux. Tanger, il était présent et ça restera toujours présent dans ma création.
0: Et d'ailleurs, dans vos créations, il y a beaucoup. Vous travaillez autour beaucoup de la lumière, de la question de la lumière. Est-ce que justement la fameuse lumière tangéroise vous a inspiré?
1: Oui, évidemment, bien sûr. Voilà, moi, je pense que la peinture, une grosse partie, ça revient à la lumière. La peinture, pour moi, c'est la lumière plus. Plus d'autres choses, et Tanger dans ce sens-là, vraiment c'est un grand privilège qu'on a avec cette lumière méditerranéenne assez particulière, qui a inspiré les différents artistes. Et maintenant, même si je suis pas là sur place, sur Tanger, je pense toujours à cette lumière qui m'accompagne depuis l'enfance, les lumières de la Méditerranée, qu'on retrouve simplement dans des rituels à Tanger.
0: Et c'est vrai que donc vous travaillez beaucoup autour du thème de la lumière, mais aussi également beaucoup du thème de la nature, de l'eau, de la végétation. Comment est-ce que ça vous inspire justement? Et est-ce qu'il y a une nature en particulier qui vous inspire?
1: Exactement. Cette idée-là de la nature, ça commence à être présent depuis le Covid. Je me suis retrouvé enfermé pendant que je faisais une résidence à Paris, une résidence artistique. J'ai commencé à regarder un peu la vie depuis ma fenêtre. J'ai senti un espèce d'éloignement. Il y a un besoin de retrouver la nature. Pendant la pandémie, on était interdit de sortir et tout ça. Et ça veut dire le seul échappatoire qu'on avait, ça veut dire de partir en nature. C'est là où ça commençait à apparaître dans ma peinture. Avant, c'était beaucoup de portraits, une peinture assez expressionniste, assez claustrophobique, assez fermée, où il n'y avait pas un espace, où il y avait la présence de personnages en premier plan. Et au fur et à mesure, la nature, ça commençait à prendre l'espace derrière, et le personnage, ça commençait à devenir un petit élément perdu au milieu de cette nature, un peu mystique, on peut dire nostalgique, mystérieuse, une nature un peu dans ce sens classique, c'est-à-dire, j'en considère

0: L'humain est un peu dans le background.
1: Exactement. Exactement. Voilà, c'était ça mon aventure depuis. Voilà, c'est pour ça que je commence à m'intéresser sur l'idée de la botanique, l'idée de quitter la ville, de partir de la ville, de revenir à nos racines, voilà, à des racines naturelles, avec des valeurs universelles, et surtout avec avec l'urgence climatique qu'on a tous comme responsabilité maintenant. C'est important aussi. Et aussi, c'est un contact direct, ou c'est un dialogue, on peut dire, plus qu'un contact avec les origines de la peinture, dans la peinture romantique jusqu'à la peinture impressionniste, de Van Gogh, Renoir, etc. Voilà, c'est-à-dire c'était un grand intérêt de revenir à cette... à ses origines, qui sont reliées à la nature, plus à des positionnements politiques ou intellectuels ou voilà ou conceptuels. Voilà, de revenir voilà, à des racines simples.
0: Ouais. Et c'est vrai
1: Voilà.
0: que donc c'était une exposition que vous avez fait l'année dernière, des branches oubliées à la galerie de la Croix. Vous avez également été exposé à l'atelier 21. Est-ce que vous travaillez sur voilà, c'est quoi sur quoi vous travaillez en ce moment?
1: Bah justement, exactement, c'était un moment important pour pouvoir annoncer mon prochaine exposition, que ça va se dérouler ça va être à la galerie et l'atelier 21 à
0: Oui.
1: Casablanca pendant le mois de février. Bah, voilà. Pendant le mois de février, j'ai pas on n'a pas la date exactement de jour, mais ça va être sûrement pendant la à partir de février jusqu'à mars. Où je suis en préparatif parce que depuis mon exposition l'année dernière à Tanger, j'étais un peu en pause, on peut dire, ça veut
0: Ouais.
1: dire j'ai pas fait des expositions. J'avais fait une exposition à Paris avec la galerie Africa East, on a sorti une monographie, un livre, et après j'avais des expositions un peu hors le mur, en Italie, à Palerme, et à Tanger avec l'Institut français. Et en même temps, j'étais en train de préparer les prochaines expositions, l'exposition concrète qu'on a avec l'atelier 21 au mois de février. Et après, il y aura une autre, on n'a pas encore la date, avec la galerie Africaris de Paris.
0: Oui, d'ailleurs, on précise que ce livre s'intitule Waiting for the Light to Change. Et
1: Exactement.
0: est-ce que vous pouvez nous parler un petit peu des œuvres que vous préparez pour ce mois de février, ou bien vous préférez garder la surprise pour les visiteurs?
1: Bah exactement, il y a les deux, je peux parler, en même
0: Ok.
1: temps il y a une espèce de surprise, parce que vraiment, avec le livre Waiting for the Light to Change, c'était vraiment cette monographie qui traçait un peu les dernières 10 ans de ma production, depuis 2015 jusqu'à 2025. Et c'est un parcours qui représentait une forme d'odyssée, voilà, avec ces personnages urbains, voilà, qui sont un peu bloqués dans cet urbanisme et qui part à la recherche. De se perdre ou à la recherche de soi dans la nature. C'est là où ça commence, l'idée de la nature avec des lacs, avec des oasis, et avec des motifs floraux japonisants, ce qu'on a parlé tout à l'heure. Et voilà, en passant par des différentes parties, voilà, sur la représentation aussi d'un imaginaire relié à l'Atlas, qui m'a vraiment toujours fasciné, cette vaste les vastes montagnes et le désert du sud du Maroc, et que je trouve assez fascinant, comme un peu carrefour civilisationnel, et aussi des espaces un peu reliés un côté route, voilà, très brut de l'humain. Et ça continuait jusqu'à mon exposition l'année dernière avec la galerie Africa East, où ça s'intitulait Waiting for the Last Change. C'était vraiment un retour de la peinture, elle a commencé à prendre une dimension plus abstraite. Il y a une absence de lumière. Dans les peintures, elles représentent la majorité un moment de la nuit. Parce que moi, je partais toujours sur l'idée de représenter la lumière. Et c'est des peintures assez couleur pastel, assez vivante, assez éclairée. Et je me mets un défi de représenter un peu la nuit sans utiliser des noirs, et c'est des peintures assez violet, bleu, assez dark, où il y a quasiment l'absence de personnages qu'on a parlé tout à l'heure, c'est un thème qui était présent, voilà, pour représenter cette

0: présence qui disparaît en plein de ces paysages où les paysages aussi perdent des repères des arts ou des végétations et d'horizons. Ça devient des peintures complètement abstraites. C'était mon aventure de partir vers cette abstraction où je reviens à un côté assez pur de la lumière et de la couleur, sans donner de pistes visuelles. Voilà.
1: Eh
0: Et
1: bien.
0: exactement. Jusqu'à un moment, je suis dans cette recherche. Dans cette recherche, ça veut dire que j'ai des différentes séries, mais je suis dans la dernière étape pour le choix de ce que je vais présenter, où ça va être une surprise, on peut dire.
1: Bien, on a hâte de voir la suite, Amar Mahfoudi. Je rappelle que vous êtes artiste peintre et que voilà, vous préparez actuellement une exposition à l'atelier 21. Et d'ailleurs, nous précisons pour nos auditeurs que le livre que vous avez publié s'intitule Waiting for the Light to Change. Voilà, pour nos auditeurs qui souhaitent voilà, rentrer plus en détail dans votre univers artistique. Merci beaucoup d'avoir été avec nous aujourd'hui.

Michael Jackson avec son titre Billie Jean. Et restez avec nous surtout sur les ondes de Média. Culture Vibes continue en musique en compagnie de Ariana Grande, Twilight Zone.

Voilà la grande Twilight Zone et nous arrivons sur ce presque à la fin de ce numéro de cover de ce numéro. Merci encore de Culture Vibes. Merci de nous avoir suivis sur les ondes de Média. Restez avec nous dans quelques instants. Notre prochain flash d'information. Merci à ton réalisateur Mehdi, bien sûr. Et de notre côté, on vous quitte en musique avec Malcolm Todd, Earrings.

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Et c'est avec un énorme plaisir que je vous retrouve sur Média. C'est toujours un plaisir que de vous accompagner, que de vous retrouver pour On Fusionne pendant une heure. Du très très lourd, on vous attend beaucoup de nouveautés pour cet été. Et on y va sans plus tarder. Et on commence par Saint-Levant et Tulle Height qui nous régale avec Nano, un hommage à l'âge d'or de la musique classique arabe. C'est une vraie Madeleine Proustienne musicale en train de fusion. Saint-Levant qui nous régale pour ce duo. On écoute, on se met dans le bain et on se retrouve dans un instant.

Devant et Tulle Heights pour Nano, un moment nostalgique qui parle d'exil, qui parle de mélancolie, qui parle d'amour, et c'est vrai que c'est des thèmes qui reviennent très souvent dans la musique arabe classique orientale, et c'est dans ce sens-là que Save le Vent et Tulle Heights ont voulu proposer cette fusion pour rendre hommage à l'époque dorée de la musique orientale. Tout de suite, on change de registre avec la bohème Charles Aznavour, même lui a le droit à sa fusion, Chabi, et oui, même lui il y passe, même les grands classiques français, avec ce superbe remix Chabi juste après. Ranim Mardini, il y a rallye de la douceur, de la subtilité, beaucoup de poésie pour ce classique, ce tube revisité par cette jeune artiste extrêmement talentueuse qui, je vous rappelle, s'est fait connaître avant d'être célèbre sur les réseaux sociaux en reprenant des grands titres comme celui-ci. Je vous laisse découvrir.

Elle anime Mardini Yarali façon cover pop électro, très subtil, très féminin, et on adore beaucoup de douceur qui se dégage de cette fusion. Et là, on accélère la cadence avec Batman Prod. Un de nos préférés dernièrement, puisqu'il nous régale, on va être très honnête, il nous régale, L'Habib El Habib, un morceau phare du Shaabi marocain, condensé, rendu totalement électrique par Batman Prod, c'est sa signature d'ailleurs. Et juste après, L'Alarqiya, un morceau peut-être un peu moins connu que les autres morceaux du répertoire Gnaoui, une très belle version électro-façon fusion. On écoute ensemble et on se retrouve dans un instant.

Lala Priya, on connaissait la version minimaliste, on connaissait la version Tropical House. Et cette fois-ci, eh bien, on a droit à une version électro-franche et ça lui va à merveille. Tout de suite, une artiste assez exceptionnelle, Lala Tamar, pour ce morceau que j'aime tout particulièrement. Dakel Habib, c'est en featuring avec Khadija Louerzazia, donc un très beau mélange entre l'ancienne et la nouvelle génération. Et ces touches de modernité apportées et ce poids que l'on sent en arrière-fond, signé Khadija Louerzazia, je vous laisse savourer. Et juste après, Mounia Imslimani, qui a créé la surprise Darba Darba avec Bad.

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1: Bonsoir à toutes et à tous, Céline Roussel avec vous pour cette synthèse d'actualité. On ouvre au Maroc. La cyberattaque présumée du groupe Jabarot est démentie par la Direction Générale de la Sûreté Nationale. Dans un communiqué, le pôle revient sur les données diffusées attribuées à 70 000 agents des forces de sécurité. Elle assure que ces éléments résultent de, je cite, des données anciennes extraites de bases de données appartenant à des compagnies d'assurance. Le communiqué évoque également des photographies falsifiées en prouvant leur non-conformité par, entre autres, des erreurs linguistiques flagrantes. Nous restons dans la région pour aller en Algérie. Un deuil national de 3 jours a été décrété après la mort de 12 personnes dans des incendies qui ont ravagé le nord-est du pays. Le président Abdelmadjid Tebboune s'est dit ce jeudi, je cite, « le cœur meurtri et l'âme en deuil devant la tragédie de la perte de nos concitoyens ». 46 incendies sont toujours en cours sur les 193 foyers recensés en 24 heures et ce selon la protection civile. Au Proche-Orient, le bilan s'actualise. Au Liban, une femme est décédée et 6 personnes ont été blessées, dont une enfant, dans les frappes israéliennes à Arab Salim. Des chiffres du ministère de la Santé libanais. L'armée libanaise qui se positionne également à Toulin de manière permanente, en face des positions israéliennes à Kantara ou encore à Wadi Oujer. Un déploiement encadré par l'accord de paix censé accompagner le retrait israélien du Liban Sud. En Europe maintenant, Ratko Mladic est mort ce jeudi à La Haye, condamné par la Cour pénale internationale à la perpétuité pour crimes de guerre et crimes contre l'humanité pour des exactions commises lors de la guerre de Bosnie. Surnommé le boucher des Balkans, il est notamment connu pour être l'un des responsables du génocide de Srebrenica en 1995. En Afrique maintenant, la République démocratique du Congo, dans la lutte contre l'épidémie d'Ebola, appelle à réunir 1,1 milliard de dollars supplémentaires, une somme nécessaire pour compléter le plan d'aide pour lutter contre l'épidémie, une somme demandée par le secrétaire général de l'organisation Antonio Guterres. Le coût du plan de besoin et de réponse de l'ONU s'élève au total à 2,3 milliards et est actuellement financé à 48%. Et la RDC, justement, qui renforce également sa surveillance sur le fleuve Congo, accompagnée par l'OIM, l'Organisme international pour les migrations. Kinshasa souhaite mettre en place 40 points stratégiques de dépistage le long du cours d'eau afin de surveiller et de stopper la propagation du virus par ceux qui traversent le fleuve. Pour terminer, l'UEFA prépare une plainte en droit suisse contre le président de la FIFA pour gestion déloyale. L'Union des associations européennes de football vise ici le président.

0: bien, on fusionne avec Amna.
1: Ravi de vous retrouver sur Média pour la deuxième partie de On fusionne. Du très très lourd vous attend encore avec beaucoup de nouveautés qui arrivent tout de suite. Klieb Wahed, Batman Prod, qui est là pour encore une fois nous régaler avec ses réécritures musicales. Ce qu'on aime beaucoup dans cet artiste, dans ce DJ, c'est que il a plusieurs univers dans son seul univers musical. Il arrive à actionner plusieurs options selon le morceau qu'il remixe et on adore cette version de Klieb Wahed, très très jolie fusion comme celle qui arrivera juste après DJ RHB avec Ines Ines, un hommage vibrant à Mohamed Rouicha et sous toute cette vague électro. Très bonne écoute à tous.

Avec Ala Attar, il reprend, eh bien, tout en restant très fidèle à l'original, ce morceau. D'ailleurs, Abel Abed avait créé la sensation avec, je pense, si je ne dis pas de bêtises, avec Zaman pour leur duo consacré à ce morceau. Et bien, cette fois-ci, c'est Sofiane Haas qui se prête à ce petit exercice. Et juste après, Badr Sabri qui a eu l'idée du

Oulay Abdallah avec Omari et Salah, Fafa, un morceau que l'on pourrait écouter pendant des heures. Et avant de nous quitter, en nous quittant d'ailleurs, Fahd Benchemsi, Eliam, Eliam, je vous rappelle que dans quelques instants, retour de la formation, Al Hasad revient sur Média. Merci d'avoir été avec nous et puis on se donne rendez-vous dès demain sans faute.

0: 25 degrés à Casablanca, 31 degrés à Laayoune, 35 degrés à Marrakech, il fera 28 degrés à Agadir, 29 degrés à Fès, 27 degrés à Oujda et à Nador, ou encore 31 degrés à Essaouira. En Algérie, le temps sera le matin partiellement nuageux à souvent ensoleillé sur l'Orané et au sud de Tsamana Rasset, puis clair ailleurs. Le mercure de son côté enregistrera 28 degrés à Alger, 34 degrés à Chlef, 37 degrés à Tsamana Rasset, il fera 46 degrés à Biskra, 47 degrés à Adrar, 32 degrés à Béjaïa, 27 degrés à Oran ou encore 40 degrés à Constantine. En Tunisie, le temps sera le matin ensoleillé sur l'ensemble du pays. Le thermomètre de son côté indiquera 43 degrés à Tunis, 46 degrés à Médénine et à Tozeur. Il fera 42 degrés à Monastir, 41 degrés à Kasserine, 39 degrés à Sfax et à Gabès ou encore 42 degrés à Sousse.
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2: Bonsoir à toutes et à tous. Au Maroc, la cyberattaque présumée du groupe Jabarot est démentie par la Direction Générale de la Sûreté Nationale. Les éléments ne seraient pas conformes et les photos seraient falsifiées. Décryptage à venir. Le 27 août marque la journée nationale de récupération du corps des martyrs palestiniens. Et à cette occasion, les Palestiniens manifestent. Environ 1700 dépouilles sont encore détenues par Israël, qui refuse de les rendre. Détails à venir. Et du sport, en fin d'édition, des nouvelles du Barça, la démission du président de la Fédération nigériane et du golf, à retrouver donc en fin de journal avec Hakim Tamim. Et on ouvre donc ce journal au Maroc, un point sur cette affaire de cyberattaque. Bonjour Mounia Belharbi.
3: Bonjour Eline.
2: La Direction Générale de la Sûreté Nationale, la DGSN, et la Direction Générale de la Surveillance du Territoire, la DGST, démentent catégoriquement tout piratage de leur système informatique ou base de données sécuritaire.
3: Oui, la DGSN et la DGST réunies en pôle ont publié ce soir un communiqué qui déclare que les données personnelles récemment diffusées sont en fait des données anciennes, extraites de bases de données et de systèmes informatiques qui relèvent de compagnies d'assurance et d'organismes de couverture sanitaire et sociale. Pas de piratage donc, mais une diffusion massive de photos et documents falsifiés présentés comme étant ceux de fonctionnaires de différents services de sécurité, hommes ou femmes. Une manœuvre grossière puisque ce que l'on voit sur ces photos, ce sont des uniformes et grades militaires qui n'existent pas au Maroc. Les documents qui circulent présentés comme des documents sécuritaires sont des pièces falsifiées, toujours selon le communiqué. Ils comportent notamment de fausses identités visuelles et des erreurs linguistiques flagrantes. La DGSN et la DGST qui annoncent enfin des investigations lancées pour interpeller toutes les personnes impliquées dans cette affaire, une affaire de diffusion de contenus falsifiés auprès du public.
2: Merci Mounia Belharbi pour ces précisions. Et on reste dans la région au nord du Maroc, à Septa. Le gouvernement espagnol et les autorités de l'enclave appellent au calme après un mois de la vague migratoire qui a coûté la vie à au moins 88 personnes selon les autorités locales. Les tensions sont croissantes, les exilés marocains et africains se trouvent dans des conditions de vie de plus en plus difficiles. Et les habitants de l'enclave, eux, déplorent des problèmes de sécurité et d'hygiène et accusent le gouvernement de Pedro Sanchez de les abandonner à leur sort. Une situation d'impasse pour Madrid. Ce jeudi, le ministère de l'Intérieur a annoncé l'envoi de personnel supplémentaire afin d'identifier les migrants restant dans l'enclave. Toujours dans la région, en Algérie, un deuil national de 3 jours a été décrété. Et ce, après la mort de 12 personnes dans des incendies qui ont ravagé le nord-est du pays. Le président Abdelmadjid Tebboune s'est dit ce jeudi, je cite, « le cœur meurtri et l'âme en deuil devant la tragédie de la perte de nos concitoyens. 46 incendies sont toujours en cours dans le pays sur les 193 foyers recensés en 24 heures, selon la protection civile algérienne. » En Mauritanie maintenant, ce sont 161 personnes qui ont été secourues en mer ce jeudi. Une embarcation destinée à l'exil vers l'Europe, le bateau aurait eu une panne de moteur alors qu'il naviguait sur cette route migratoire extrêmement dangereuse qui relie l'Afrique à l'Europe. 17 enfants étaient à bord. Selon Nouakchott, les candidats à l'exil sont pris en charge.

0: passagers vont être transférés vers le centre d'accueil de la capitale. On passe maintenant à l'actualité au Proche-Orient. Le bilan s'actualise au Liban. Une femme est décédée ce jeudi et 6 personnes ont été blessées, dont une enfant. Dans les frappes notamment israéliennes de Arab Salim, l'armée de Tel Aviv continue ses attaques quotidiennes sur plusieurs localités du sud Liban. Des maisons aujourd'hui ont également été dynamitées dans d'autres villages. De son côté, l'armée libanaise, elle, se positionne à Touline de manière permanente en face des positions israéliennes. Un déploiement encadré par l'accord de paix censé accompagner le retrait israélien du Liban Sud. Et Israël, justement, qui détiendrait encore 1700 dépouilles palestiniennes, selon les estimations publiées par plusieurs organisations palestiniennes et internationales de défense des droits de l'homme. Les corps seraient conservés dans des morgues ou encore enterrés dans des lieux non connus. Ce jeudi 27 août marque la journée nationale pour la récupération des corps des martyrs palestiniens, et ce depuis 2008. À cette occasion, les Palestiniens manifestent. Depuis Ramallah, écoutez la colère des manifestants recueillie par notre correspondante.
1: Une plaie ouverte, c'est ainsi que les Palestiniens décrivent la profonde blessure que représente pour eux le refus de la puissance occupante israélienne de leur rendre les corps de leurs proches tués, parfois depuis des années, voire des décennies. Dans toutes les villes palestiniennes, des pères, des mères, des enfants manifestent et témoignent de leur douleur.
2: C'est mon droit le plus absolu en tant que mère de savoir où est mon fils. Nous voulons honorer leur mémoire, les enterrer, aller sur leur tombe, leur parler et qu'ils entendent nos voix.
1: Ne pas rendre les corps de leurs proches tués équivaut à une double punition infligée par la puissance occupante israélienne aux familles des victimes qui sont incapables de faire le deuil.
3: Ça suffit, ils doivent nous rendre les corps de nos morts, de nos enfants, car cette situation fait d'eux à la fois des prisonniers et des morts.
1: La douleur est d'autant plus vive que les familles se demandent ce qui est arrivé au corps même de leurs proches, s'ils ont été mutilés et certains de leurs organes prélevés, comme en ont témoigné de nombreux médecins légistes de la bande de Gaza, en examinant l'an dernier des corps de personnes rendus lors du dernier échange de prisonniers. En Palestine, Valérie Ferron pour Médian.
0: Et on se passe à l'édition sport, maintenant au journal du sport, avec en studio avec nous Hakim Tamim. Bonsoir.
4: Bonsoir Eileen.
0: Le Barça refuse toute négociation pour le transfert de l'international argentin Julian Alvarez au FC Barcelone.
4: Il n'y a eu et il n'y aura aucune négociation avec le Barça, assure le club madrilène en réponse aux déclarations du président du club catalan, Joan Laporta, qui avait maintenu mercredi son offre pour le buteur argentin évalué à 100 millions d'euros. L'Atlético affirme rester ouvert aux négociations propres au marché des transferts, mais de manière éthique et professionnelle, considérant que le géant catalan a agi hors du cadre légal fixé par la FIFA en négociant directement avec le joueur et ses représentants pendant la saison. L'équipe de l'Atlético avait notamment déposé une plainte auprès de la FIFA pour des négociations jugées opaques. Selon plusieurs médias espagnols et argentins, l'attaquant de 26 ans rêverait de jouer au Barça, ex-club de son idole et coéquipier en sélection argentine, Lionel Messi. À propos du Barça, eh bien, l'équipe catalane a l'occasion de rejoindre le Real Madrid et les deux équipes de Séville en tête du classement de la Liga en cas de victoire face à l'Athletic Bilbao, un match en retard de la première journée. Ce sera tout à l'heure à partir de 20h. Le week-end dernier, le Barça, le champion sortant, avait étrié Elche sur le score de 5-0. Le FC Barcelone qui a officialisé aujourd'hui le recrutement du gardien de but Dominik Livakovic en provenance de Fenerbahçe. Le Barça a versé environ 2 millions d'euros au club turc pour s'attacher les services de l'international croate de 31 ans. Il devrait être le numéro derrière, le numéro 3 derrière Joan Garcia et le polonais Szczesny. Puisqu'on parle du Barça, le football européen, eh bien en ce moment même s'effectue le tirage au sort de la Ligue des clubs champions. Le Paris Saint-Germain, le tenant du titre, sera aux côtés du Barça, de Manchester City et également l'équipe d'Aston Villa, sans oublier le Sporting Portugal. Le Real Madrid, qui détient le record de victoires dans cette épreuve, eh bien, il sera aux côtés de l'Inter, Arsenal, le PSV Eindhoven ou encore l'équipe de la Roma.
0: Et la démission du président de la Fédération nigérienne sur fond de soupçons de corruption et de mauvais résultats des sélections masculines et féminines.
4: Des médias nigérians indiquent que la fédération faisait l'objet d'une enquête concernant l'utilisation présumée abusive d'environ 11 millions d'euros débloqués par le gouvernement en 2024 pour régler les arriérés dus aux joueurs et aux dirigeants de la sélection. Ces derniers

0: ont protesté à plusieurs reprises en public contre le non-paiement de leur salaire. À cela s'ajoutent les contre-performances des sélections. L'équipe masculine a raté la dernière Coupe du Monde, c'était il y a quelques semaines. Et puis l'équipe féminine, 10 fois championne d'Afrique, ne s'est pas qualifiée pour le Mondial au Brésil l'année prochaine. La démission d'Ibrahim Moussa Goussam intervient un mois avant la tenue des prochaines élections générales de la fédération dont il assurait la présidence depuis 2022. La fédération saoudienne apporte son soutien au président de la FIFA, Gianni Infantino, dont la réélection en 2027 est de plus en plus contestée après son projet avorté d'ouverture aux investisseurs privés. Si le dirigeant suisse a abandonné depuis cette idée, les critiques continuent de s'accumuler et certaines des plus importantes fédérations européennes lui ont retiré leur soutien en prévision des élections de mars 2027.
1: Et le golf, la suspension de Mac Gaugel par la PGA, l'Américain a participé à des paris sportifs.
0: Le joueur de 55 ans a écopé de 6 mois de suspension pour avoir placé des paris sur des compétitions de golf. Membre du PGA Tour Championship, il a reconnu avoir effectué en 2024 et 2025 de petits paris récréatifs tout en affirmant ignorer qu'il contrevenait au règlement du circuit. Pourtant, il réalise une solide saison sur le circuit senior en 2026. Il a disputé 18 tournois. Il a accumulé plus de 760 000 dollars de gains. Le golf, toujours un mot de la FedEx Cup. Ça se déroule en ce moment. Troisième et dernière étape des playoffs. Le coup d'envoi a été donné ce jeudi. Pour l'instant, c'est le Norvégien Hovland qui est aux commandes avec une carte de moins 4. Il est dans le trou 10. Seulement donc, d'autres joueurs suivent de près à moins 3. Robert McIntyre et Ryan Fox notamment se sont bien sûr des scores et des classements provisoires.
1: Merci Hakim Tamim pour ces précisions sportives. C'est la fin de ce journal. Merci de l'avoir écouté. Bonsoir à toutes et à tous.
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4: Au Maroc, le temps sera le matin partiellement nuageux à souvent ensoleillé à l'est de la ligne El Husseima, Kelat Mgouna, ainsi que sur le littoral entre Agadir et Laayoune, puis clair sur le reste du pays. Des précipitations sont possibles sur le Rif et le Saïs. Côté mercure, il fera 26 degrés à Rabat et Tanger, il fera 25 degrés à Casablanca, 31 degrés à Laayoune, 35 degrés à Marrakech, il fera 28 degrés à Agadir, 29 degrés à Fès, 27 degrés à Oujda et à Nador, ou encore 31 degrés à Essaouira. En Algérie, le temps sera le matin partiellement nuageux à souvent ensoleillé sur l'Oranais et au sud de Tsamen Rasset, puis clair ailleurs. Le mercure de son côté enregistrera 28 degrés à Alger, 34 degrés à Chlef, 37 degrés à Tsamen Rasset, il fera 46 degrés à

0: Biskra, 47 degrés à Adrar, 32 degrés à Béjaïa, 27 degrés à Oran ou encore 40 degrés à Constantine. En Tunisie, le temps sera le matin ensoleillé sur l'ensemble du pays. Le thermomètre de son côté indiquera 43 degrés à Tunis, 46 degrés à Médénine et à Tozeur. Il fera 42 degrés à Monastir, 41 degrés à Kasserine, 39 degrés à Sfax et à Gabès ou encore 42 degrés à Sousse.
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2: Bonsoir à toutes et à tous. Dans la ville de Septa, les autorités appellent au calme après des scènes d'affrontements cette nuit entre militaires et candidats à la migration, correspondance à venir. La Mauritanie est une des routes migratoires les plus utilisées. Plus de 160 personnes ont été sauvées aujourd'hui au large des côtes, mais ces tentatives de migration clandestine ne sont pas nouvelles. Vous entendrez un expert. Pour naviguer par le détroit d'Ormuz, toujours pas de solution durable pourtant, et pour en trouver, les rencontres continuent d'avoir lieu. Aujourd'hui, le Qatar et l'Iran en ont discuté à Téhéran. Condamné pour génocide, crime de guerre et crime contre l'humanité, l'ancien chef militaire serbe de Bosnie, Ratko Mladic, est mort en prison aujourd'hui malgré cet héritage sanglant. Beaucoup de Serbes pourtant honorent sa mémoire. Une correspondance en fin de journal. Au nord du Maroc, la tension sociale monte sans cesse à Septa, près d'un mois après l'entrée de plus de 70 000 candidats à la migration dans l'enclave occupée. Aujourd'hui, les autorités locales et le gouvernement central ont lancé un appel au calme au lendemain de l'attaque de 4 militaires espagnols par un groupe de migrants, correspondance de Diane Cambion.
3: Les 9000 policiers et militaires espagnols déployés dans l'enclave espagnole de Ceuta parviennent tout juste à maintenir le calme entre des résidents sur les nerfs par la situation humanitaire et des migrants qui vivent dans des conditions extrêmement difficiles. L'exécutif de Pedro Sanchez, qui vient de créer un commandement unique pour gérer la situation, cherche une issue à cette situation au bord de l'implosion. Une grande manifestation a eu lieu hier contre les migrants. Pour la première fois, les forces de l'ordre ont dû intervenir pour empêcher les manifestants de se rendre là où vivent les immigrés, sur la plage du Trampoline. Des parents d'élèves se mobilisent pour boycotter la rentrée des classes si la présence des étrangers illégaux dans les rues de Ceuta n'a pas été résolue. À cela s'ajoute la crise politique. L'ancien président du gouvernement espagnol, le conservateur José María Aznar, s'est rendu sur place et a reproché à Sanchez de ne rien faire pour protéger, je cite, « l'intégrité territoriale de l'Espagne ». Diane Cambon à Madrid pour Média.
2: Et au Maroc, la cyberattaque présumée du groupe Jabarout est démentie par la Direction générale de la Sûreté nationale. Dans un communiqué, le pôle revient sur les données diffusées, attribuées à 70 000 agents de forces de sécurité, et assure que ces données résultent, je cite, de données anciennes, extraites de bases de données appartenant à des compagnies d'assurance. Le communiqué évoque également des photographies falsifiées, en prouvant leur non-conformité par, entre autres, et je cite, des erreurs linguistiques flagrantes. Au sud du royaume, les gardes-côtes de Mauritanie ont sauvé plus de 160 personnes en migration, dont 17 enfants, d'un bateau dont le moteur était en panne. Ils avaient quitté Banjul 8 jours avant d'être secourus en haute mer, selon les autorités. Elles en font l'annonce aujourd'hui, mais l'opération a eu lieu ce mardi. Ces derniers mois, ces migrations s'accélèrent dans cette zone géographique. Du 19 au 20 août, c'était plus de 300 personnes qui étaient secourues par les mêmes autorités. Encore en juillet, un naufrage a fait 144 morts ou disparus en mer après avoir quitté la Gambie. Cette route migratoire est loin d'être nouvelle, rappelle Bakary Gueye, journaliste et analyste politique mauritanien.
4: On sait bien que cette route existait depuis plusieurs années, depuis maintenant pratiquement deux décennies, cette route était là. Seulement, cette route maintenant pratiquement est devenue l'une des principales routes d'immigration vers les îles Canaries et la Mauritanie devient ainsi l'un des principaux points de départ donc de la route atlantique vers l'Europe, selon en tout cas les chiffres dont nous disposons, des chiffres de l'Organisation mondiale d'immigration. Aujourd'hui, il y a pratiquement, depuis 2014-2015, il y a plus de 6800 personnes qui ont perdu la vie sur cette route-là. C'est pour vous dire tout simplement le danger. Et on sait qu'aujourd'hui, cette route est très, très, très surveillée par les gardes-côtes mauritaniens qui travaillent de concert donc avec les gardes-côtes espagnols et avec les Européens. Ce qui fait qu'aujourd'hui, c'est une route qui devient pratiquement impossible pour les migrants qui sont systématiquement interceptés.
2: Vous entendiez Bakary Gueye, journaliste et analyste politique mauritanien, interviewé par Paul Lionel Kivigère.

0: Maghreb, toujours en Algérie, un deuil national de 3 jours a été décrété après la mort de 12 personnes dans des incendies qui ont ravagé le nord-est du pays. Le président Abdelmajid Tebboune s'est dit ce jeudi, je cite, « le cœur meurtri et l'âme en deuil devant la tragédie de la perte de nos concitoyens ». 46 incendies sont toujours en cours sur 193 foyers recensés en 24 heures selon la protection civile algérienne. La rencontre du Premier ministre du Qatar et du chef de la diplomatie iranienne, c'était aujourd'hui à Téhéran. Et derrière cette réunion, l'objectif est toujours de relancer les négociations entre les États-Unis et l'Iran, toujours au point mort. Le médiateur qatari a pu évoquer la liberté de navigation dans le détroit d'Hormuz, la pomme de la discorde avec Washington. Il y a aussi eu des discussions sur sa gestion menée en ce moment entre l'Iran et le sultanat d'Oman, tous les deux riverains de ce passage stratégique. Pour David Rigoulet-Rose, chercheur à l'Institut français d'analyse stratégique, l'IFAS, la question de la liberté de navigation au détroit d'Hormuz est un serpent de mer. Aucune solution durable n'a encore été trouvée. Écoutez-le.
1: Ça relève largement d'un viatique des pays du Golfe, mais qui est aujourd'hui de toute façon largement hypothéqué. On le voit d'ailleurs dans le cadre des négociations entre Oman et l'Iran concernant justement la finalisation attendue d'un accord de partage sur les chenaux. Et aussi de revenus éventuels, conditionnant éventuellement, conditionnant le passage des navires dans le détroit, voire interdisant à certains autres navires, selon les déclarations de Téhéran, de passer, en pensant notamment aux navires occidentaux. Pour autant, de l'aveu même de Téhéran, le processus n'a pas encore été finalisé. Donc ça montre qu'effectivement, il y a une réalité sur le terrain qui montre qu'on est pour l'instant dans une impasse, alors même que les États-Unis ont décidé de lancer un D-Day économique en termes de pression maximale par l'élargissement des sanctions secondaires à tous les pays qui entretiendraient encore des relations commerciales avec Téhéran. Pour l'instant, le contexte est pour le moins difficile, en tout cas peu favorable à la reprise de pourparlers.
0: L'analyse de David Rigoulet-Rose, chercheur à l'Institut français d'analyse stratégique l'IFAS et rédacteur en chef de la revue Orient Stratégique, au micro de Paul Lionel qui vigère. Au Proche-Orient, les attaques aériennes d'Israël se sont multipliées aujourd'hui. À Gaza, plusieurs frappes ont fait ce jeudi 3 morts et des blessés selon les secours. Tel Aviv dit avoir visé des terroristes. Au Sud-Liban, une femme est décédée aujourd'hui et 6 personnes ont été blessées, dont une enfant, dans les frappes israéliennes. Dans plusieurs localités de la région, les attaques de Tel Aviv sont quotidiennes et les dynamitages de maisons restent aussi fréquents. De son côté, l'armée libanaise, elle, se positionne à Touline de manière permanente en face de positions israéliennes. Un déploiement encadré par l'accord de paix censé accompagner le retrait d'Israël du Liban Sud. Sur un autre front, la guerre en Ukraine ne s'étendra pas au-delà, où, selon les mots du président états-unien, Vladimir Poutine ne va pas attaquer un territoire de l'OTAN. Conclusion du locataire de la Maison-Blanche, après de bonnes discussions, selon lui, avec son homologue russe. Il conteste donc des informations publiées par la presse américaine, d'après lesquelles le chef de la CIA est à Moscou cette semaine pour dissuader la Russie d'une telle attaque. Moscou qui critique un manque d'impartialité du tribunal pénal pour l'ex-Yougoslavie pour avoir refusé la libération pour raison de santé de Ratko Mladic. Il est trop tard désormais, son décès a été annoncé ce jeudi. Le boucher des Balkans donc n'est plus. L'ancien général serbe Ratko Mladic est décédé aujourd'hui dans la prison de La Haye à 84 ans. Ce surnom de boucher lui vient de crimes de guerre dans le conflit de Bosnie. Il avait été condamné à la perpétuité par la justice internationale, mais sa disparition suscite des réactions contrastées dans les Balkans. Écoutez la correspondance de Simon Rico.
2: C'est la radio-télévision de Serbie qui a annoncé la première le décès de l'ancien commandant de l'armée des Serbes de Bosnie, celle-là même qu'il avait encensée durant les conflits qui ont ravagé l'ancienne Yougoslavie durant les années 1990. Malgré sa responsabilité écrasante dans la mise en œuvre du nettoyage ethnique ainsi que dans l'interminable siège de Sarajevo et le génocide de Srebrenica, Ratko Mladic reste considéré par beaucoup de Serbes comme un héros qui n'aurait fait que défendre son peuple. L'entité serbe de Bosnie a ainsi salué sa mémoire et regretté qu'il soit mort loin des siens. En revanche, du côté de l'entité croato-bosniaque, on insiste sur ces massacres sanglants qualifiés de pires crimes commis en Europe après la Seconde Guerre mondiale. Victime de plusieurs AVC ces dernières années, le boucher des Balkans espérait purger la fin de sa peine dans son pays natal pour raison de santé. La Serbie avait d'ailleurs appuyé sa demande, preuve du vif soutien que lui apportait toujours le régime du président Vučić, un ancien ultranationaliste. À Belgrade, Simon Rico, pour Médias.
0: Un mot sur la catastrophe entre le Népal et le Tibet. Après les violentes crues et glissements de terrain hier, le bilan s'alourdit encore. Selon les autorités, il y a au moins 392 morts. Il reste encore 1400 personnes portées disparues. Le chef des opérations humanitaires

0: de l'ONU aujourd'hui annonce le déblocage d'une aide de 2 millions de dollars pour, je cite, « sauver des vies grâce à des soins médicaux d'urgence, des abris et de l'eau ». Nous clôturons ce journal sur du football, car ce soir on connaît désormais les adversaires de chaque club pour la prochaine Ligue des Champions. Dans la phase de Ligue, le tenant du titre, le Paris Saint-Germain, retrouvera par exemple le FC Barcelone et la Roma à domicile et Manchester City et Aston Villa à l'extérieur. Restez avec nous, les programmes continuent toute la soirée sur Midi 1.
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1: Bonsoir à toutes et à tous. Avec vous, Constantin Jallot, pour cette brève synthèse de l'actualité. Au Maroc, la cyberattaque présumée du groupe Jabarout est démentie par la direction générale.

0: De la Sûreté nationale. Dans un communiqué, le pôle revient sur les données diffusées attribuées à 70 000 agents des forces de sécurité et assure que ces données résultent, je cite, de données anciennes extraites de bases de données appartenant à des compagnies d'assurance. Le communiqué évoque également des photographies falsifiées en prouvant leur non-conformité par entre autres des erreurs linguistiques flagrantes. Sur le continent, toujours au Tchad, 12 personnes sont mortes dans une frappe sur un secteur proche de la frontière soudanaise, selon une source sécuritaire tchadienne à l'agence AFP. Cette source explique que l'attaque a ciblé un marché où les forces de soutien rapide, les FSR, s'approvisionnent en carburant. Des médias tchadiens locaux ont imputé l'attaque à l'armée soudanaise. Récemment, N'Djamena et Washington ont accusé la même armée d'avoir mené des attaques sur le territoire tchadien. Pour rappel, les FSR et l'armée de Khartoum s'affrontent dans une guerre civile au Soudan depuis 3 ans. Afrique toujours, l'OMS annonce en Ouganda la fin de l'épidémie d'Ebola. L'Organisation mondiale de la santé salue la réussite de la lutte contre la nouvelle souche Bundibugyo. Cela fait aujourd'hui 42 jours sans nouveau cas dans le pays depuis la guérison et la sortie du dernier patient hospitalisé. L'organisation se concentre maintenant vers la République démocratique du Congo. Je cite « Nous devons désormais préserver cet acquis tout en accélérant la riposte en RDC ». En Europe et en Italie, 9 villes du centre et du sud du pays sont placées demain en alerte rouge canicule. C'est la 5e vague de chaleur intense de l'été. Selon le service des prévisions météorologiques italien, ils annoncent des températures records de 45 degrés Celsius. La journée la plus chaude est prévue pour demain. Entre le Canada et les États-Unis, le lac Ontario s'appelle maintenant le lac d'Amérique. C'est en tout cas l'annonce du président Donald Trump qui a signé ce jeudi un décret en ce sens. Selon lui, cela change immédiatement le nom du lac. Cette déclaration arrive dans un contexte de nouvelles tensions commerciales entre les deux pays qui se rendent coup pour coup en matière de taxes douanières. Il faut une réponse mondiale face aux cyberattaques amplifiées par IA, l'intelligence artificielle. C'est l'appel aujourd'hui des géants de la tech. Elles sont plus d'une centaine d'entreprises, surtout américaines, dont les principaux modèles d'IA, Anthropic, Google, OpenAI. Le but est de mieux protéger les hôpitaux, les réseaux d'eau et autres services essentiels des hackers. Ils prévoient des attaques, je cite, ces entreprises de technologie, pas les hackers bien sûr, des attaques, je cite, beaucoup plus répandues et sophistiquées dans les mois qui viennent. Merci d'avoir suivi cette synthèse. Bonne soirée à l'écoute de Média.
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Et voilà, mes chers amis, avec beaucoup de plaisir, on se retrouve sur les ondes médias pour cette nouvelle édition des Nocturnes avec cette nouveauté signée Lolorin, bien évidemment, qui s'intitule Born to Run. Et en fait, Born to Run, c'est une chanson qui a été également chantée au niveau du titre par le grand Bruce Springsteen, mais c'est pas du tout les mêmes chansons, on va dire que ce sont des titres homonymes, mais les chansons sont différentes, mais elles sont belles comme tout. Et après cette chanson récente, eh bien, une chanson qui va rappeler de beaux souvenirs à beaucoup d'entre vous avec le regretté Avicii et la superbe chanson qui s'intitule The Night, une de ses plus belles chansons. Chers amis auditrices, chers amis auditeurs, merci pour votre fidélité à Média 1. On se retrouve dans un instant. En attendant, je vous souhaite à toutes et à tous une excellente soirée à l'écoute de nos programmes.

Eh oui, mes chers amis, un des artistes de la scène électro parmi les plus célèbres actuellement, Medusa, qui fait partie de la nouvelle génération, avec juste avant Lee Clayton, Roy Orbison, qui a été un des plus célèbres chanteurs de musique rock et pop rock il y a de cela quelques décennies, et la chanson qui a été reprise par une pléiade d'artistes dont Charlene Spiteri, la chanteuse du groupe Texas, la chanson qui s'intitule Oh Pretty Woman. Et dans le monde de la musique électro, eh bien, une nouveauté signée Dean Lewis et un souvenir signé Avicii, le titre Night. Et pour aller directement aux informations, voici 911 avec la chanson Night to Remember. Et il faut savoir que ce groupe a également repris certaines chansons des Bee Gees. Et aussitôt après les infos, la suite des Nocturnes, saison de Média 1. Merci infiniment pour votre fidélité à Média 1. À tout de suite, chers amis auditrices, chers amis auditeurs. Je souhaite à toutes et à tous une très bonne soirée à l'écoute de nos programmes.

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1: Bonsoir à toutes et à tous, avec vous Constantin Jallot pour cette brève synthèse de l'actualité. Dans la guerre en Ukraine, Kiev appelle à l'évacuation des habitants de la région de Kherson face aux frappes russes. Ces attaques s'intensifient, risquent de laisser la ville sans électricité et chauffage pour une longue durée. Au Proche-Orient, aujourd'hui, les attaques d'Israël se sont multipliées. À Gaza, plusieurs frappes ont fait 3 morts et des blessés selon les secours. Tel Aviv dit avoir visé des terroristes. Au sud Liban, une femme est décédée, 6 personnes ont été blessées, dont une enfant, dans d'autres frappes israéliennes. Dans plusieurs localités de la région, les attaques de Tel Aviv sont quotidiennes. Le dynamitage de maisons reste lui aussi fréquent.

Les secours ont extrait des corps d'au moins 392 victimes de la gigantesque mer de boue qui a dévasté hier la frontière du Népal et de la Chine. Ils poursuivaient leurs efforts pour tenter aujourd'hui de retrouver plus de 1400 personnes encore portées disparues dans environ 90 ressortissants américains. Combien doivent encore mourir? C'est la question lancée par des médias mexicains contre l'assassinat de journalistes. Le Mexique est le pays le plus dangereux du continent américain pour cette profession. Près de 40 médias mexicains donc lancent l'alerte, soutenue par Reporters sans frontières et un appel public à la présidente Claudia Sheinbaum pour des mesures concrètes protégeant les professionnels de l'information. Cuba connaît une nouvelle panne massive de courant. 4 des 5 provinces de l'est du pays sont touchées. Après une déconnexion partielle du réseau électrique, cette panne aggrave la profonde crise énergétique sur l'île, sous forte pression de Washington. Et cette coupure intervient juste après l'annonce du gouvernement. La Havane a annoncé que l'année scolaire débuterait bien le 1er septembre. Le doute planait à cause justement de cette crise énergétique et de l'embargo pétrolier imposé par les États-Unis. 1,4 million d'enfants et de jeunes de Cuba sont concernés par ces cours. Enfin, la France a eu son premier grand débat entre candidats et candidates à la présidentielle. Les 7 candidats et candidates déclarés de tous bords politiques ont répondu aux questions de 5 chefs d'entreprise autour de la dette, des dépenses publiques, de la réindustrialisation ou encore du coût du travail. Pour rappel, le scrutin présidentiel est prévu pour avril prochain. Merci d'avoir suivi cette synthèse. Bonne soirée à l'écoute de Média.

des choses qui arrivent au fur et à mesure de cette émission et comme vous pouvez vous en rendre compte, tous les styles de musique sont au rendez-vous, que ce soit la musique dance, la musique électro, la musique country, pop rock, la musique urbaine, le reggae, etc. etc. Donc la suite avec Max McCannown et aussitôt après il y aura Alanis Morissette et d'autres artistes que j'aurai le grand plaisir de désannoncer dans un instant. Merci pour votre fidélité à Midi 1, chers amis auditrices, chers amis auditeurs. Je vous rappelle à 22h exactement le journal et le retour de l'information. En attendant, je vous souhaite à toutes et à tous une très bonne soirée à l'écoute de nos programmes.

Une des plus célèbres chansons par Aretha Franklin à telle enceinte que beaucoup de personnes pensaient à l'époque, pendant l'époque Motown et même après, que cette chanson lui appartenait. En fait, c'est une reprise d'une chanson qui a été signée à l'origine pendant les années 60, la légende du rhythm and blues, Monsieur Otis Redding. Mais c'est que la chanson Respect d'Otis Redding par Aretha Franklin à l'époque avait propulsé la carrière de celle que l'on surnommait à l'époque Lady Soul. Le célèbre producteur musique électro Antoine Clamaran juste avant avec Keep on Trying, et c'est samplé du fameux Driver Seat, bien évidemment, d'un groupe absolument légendaire dans le monde de la musique rock. Et puis il y avait de la partie de la musique Afro House avec Bessant Honey, la célèbre chanteuse Alanis Morissette, qui dans les années 90 avait connu un succès monumental, bien évidemment, qui lui avait permis d'être classé number one à partir de plusieurs hit parades internationaux. Et le titre, c'était You Hotter Now, et de la partie Max McNown également. Et pour aller directement au journal de 22h et aux informations, eh bien voici une superbe chanson reprise de Benny King, version Seal, la célèbre chanson Stand By Me. Chers amis auditrices, chers amis auditeurs, merci pour votre fidélité à Médien. Aussitôt après les informations, la suite des nocturnes de saison de Médien. Je vous souhaite à toutes et à tous une très bonne soirée à l'écoute de nos programmes.

Et voilà mes chers amis, une double reprise géniale, bien évidemment. La reprise des Nocturnes, faisons médias, cette reprise de cette célèbre chanson qui s'intitule Every Kind of People, qui est une des plus célèbres chansons de Robert Palmer. Et c'est la version de Randy Crawford, qui au départ était une chanteuse de jazz, avant de chanter comme l'a fait George Benson et d'autres artistes, dont Didi Bridgewater, Natalie Cole également. Donc après le jazz, tous ces artistes ont également chanté de la musique pop soul et des ballades funky. Et en fait, Robert Palmer était très célèbre, aussi bien en tant que chanteur, mais également c'était un gentleman, la manière avec laquelle il s'habillait. Il s'habillait de très très belle manière, c'est pourquoi on l'a toujours surnommé le gentleman, car il portait un grand intérêt, bien évidemment, une grande attention à ce que l'on appelle le prêt-à-porter. Et oui, mes chers amis, la suite du programme ne va pas se faire attendre, sans plus tarder, et j'aurai le grand plaisir de désannoncer tout cela dans un instant. En attendant, je vous souhaite à toutes et à tous une excellente soirée à l'écoute des programmes de Média.

des nouveautés, chers auditrices, chers auditeurs, nous avons écouté Ruel à l'instant, Olivia Rodrigo, Ginelle Garcia en ouverture de séquence avec sa belle reprise de Jolene de Dolly Parton. Il faut savoir que Olivia Rodrigo, il y a de ça quelques années, avait connu une grande concurrence avec Camila Cabello. Il faut bien le savoir. Donc, grande concurrence entre ces deux jeunes chanteuses qui appartiennent pratiquement à la même génération. Et dans le monde de la musique dance, il y avait bien évidemment Oscar McKay, sans oublier Clapton, à ne pas confondre avec Eric Clapton, et Galantis également, qui ont d'ailleurs, il y a de ça quelques années, interprété une superbe chanson avec le featuring de Dolly Parton. Et la suite du programme, avec cette chanson qui a vu le jour l'année passée, elle est signée Jonas Blue et d'autres chansons que j'aurai le grand plaisir de désannoncer dans un instant. Je vous rappelle, à 23h exactement, vous avez rendez-vous avec le journal d'information. En attendant, je vois ça passer le programme et je vous souhaite à toutes et à tous une excellente soirée à l'écoute de Métiers.

remarquable cette reprise par Anastasia du fameux Wonderwall, signé le groupe de rock, le groupe Oasis. Et puis juste avant, ben, il y avait Fahlberg, bien évidemment, une chanson tout à fait récente de cette année, sans oublier d'autres chansons avec entre autres artistes programmés, Jonas Blue et la chanson qui s'intitule Lifeline. Et la suite du programme avec une magnifique chanson qui est une reprise d'un méga hit des années 70, s'intitule « In the year 2525 », chanté à l'époque par Zagar and Evans, ça a été leur plus gros succès, et c'est la version de « The Feeling » qui, en toute beauté, nous mène directement au journal de 23h. Et aussitôt après, la suite des Nocturnes, sur Zone Média. Chers amis auditrices, chers amis auditeurs, merci infiniment pour votre fidélité à Média 1. Je vous souhaite à toutes et à tous une excellente soirée à l'écoute de nos programmes.

0: Bienvenue à vous, saison de Médias. Sans plus tarder, voici vos prévisions météo.
1: Au Maroc, le temps sera le matin partiellement nuageux à souvent ensoleillé à l'est de la ligne El Hoceima, Kelat Mgouna, ainsi que sur le littoral entre Agadir et Laayoune, puis clair sur le reste du pays. Des précipitations sont possibles sur le Rif et le Saïs. Côté Mercure, il fera 26 degrés à Rabat et Tanger, il fera 25 degrés à Casablanca, 31 degrés à Laayoune, 35 degrés à Marrakech, il fera 28 degrés à Agadir, 29 degrés à Fès, 27 degrés à Oujda et à Nador, ou encore 31 degrés à Essaouira. En Algérie, le temps sera le matin partiellement nuageux à souvent ensoleillé sur l'Orané et au sud de Tsamana Rasset, puis clair ailleurs. Le mercure de son côté enregistrera 28 degrés à Alger, 34 degrés à Chlef, 37 degrés à Tsamana Rasset, il fera 46 degrés à Biskra, 47 degrés à Adrar, 32 degrés à Béjaïa, 27 degrés à Oran ou encore 40 degrés à Constantine. En Tunisie, le temps sera le matin ensoleillé sur l'ensemble du pays. Le thermomètre de son côté indiquera 43 degrés à Tunis, 46 degrés à Médénine et à Tozeur. Il fera 42 degrés à Monastir, 41 degrés à Kasserine, 39 degrés à Sfax et à Gabès ou encore 42 degrés à Sousse.
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3: Bonsoir à toutes et à tous, avec vous Constantin Jallot. À la une, la Sûreté Nationale au Maroc dément, il n'y a eu aucun piratage de ces systèmes. La cyberattaque présumée du groupe Jabarout n'est pas authentique selon la DGSN. Dans la ville occupée de Septa, les autorités appellent au calme après des scènes d'affrontements cette nuit entre militaires et candidats à la migration, correspondance à venir. Il était responsable du massacre de Srebrenica et de l'assassinat de 8000 bosniaques musulmans. L'ancien chef militaire Radko Mladic est mort en prison aujourd'hui. Malgré son héritage macabre, beaucoup de Serbes pourtant honorent sa mémoire. Correspondance à suivre. La gigantesque crue au Népal a fait au dernier bilan au moins 392 morts et plus de 1400 disparus. Pourtant, selon l'expert que vous entendrez en fin de journal, ces catastrophes naturelles ne sont pas inhabituelles à la région. Au Maroc, ce démenti de la cyberattaque présumée du groupe Jabarout. La Direction Générale de la Sûreté Nationale, la DGSN, et la Direction Générale de la Surveillance du Territoire, la DGST, réfutent catégoriquement tout piratage de leur système informatique ou base de données sécuritaires. Écoutez à ce sujet les précisions de Mounia Belarbi.
4: La DGSN et la DGST réunies en pôle ont publié ce jeudi soir un communiqué qui déclare que les données personnelles récemment diffusées sont en fait des données anciennes, extraites de bases de données et de systèmes informatiques qui relèvent de compagnies d'assurance ou d'organismes de couverture sanitaires et sociales. Pas de piratage informatique donc, mais une diffusion massive de photos et documents falsifiés présentés comme étant ceux de fonctionnaires de différents services de sécurité, hommes ou femmes. Une manœuvre grossière puisque ce que l'on voit sur ces photos, ce sont des uniformes et grades militaires qui n'existent pas au Maroc. Les documents qui circulent présentés comme des documents sécuritaires sont en fait des pièces falsifiées selon le communiqué. Ils comportent notamment de fausses identités visuelles et

0: et des erreurs linguistiques flagrantes. La DGSN et la DGST annoncent enfin des investigations lancées pour interpeller toutes les personnes impliquées dans cette affaire de diffusion de contenus falsifiés auprès du public.
1: Les détails avec Mounia Belarbi. En parallèle, la tension sociale s'aggrave jour après jour dans la ville occupée de Septa au nord du Maroc et près d'un mois après l'entrée de plus de 70 000 candidats à la migration dans l'enclave. Aujourd'hui, les autorités locales et le gouvernement central ont lancé un appel au calme au lendemain de l'attaque de 4 militaires espagnols par un groupe de migrants. C'est une correspondance de Diane Cambon.
2: Les 9000 policiers et militaires espagnols déployés dans l'enclave espagnole de Ceuta parviennent tout juste à maintenir le calme entre des résidents sur les nerfs par la situation humanitaire et des migrants qui vivent dans des conditions extrêmement difficiles. L'exécutif de Pedro Sanchez, qui vient de créer un commandement unique pour gérer la situation, cherche une issue à cette situation au bord de l'implosion. Une grande manifestation a eu lieu contre les migrants. Pour la première fois, les forces de l'ordre ont dû intervenir pour empêcher les manifestants de se rendre là où vivent les immigrés sur la plage du trampoline. Des parents d'élèves se mobilisent pour boycotter la rentrée des classes si la présence des étrangers illégaux dans les rues de Ceuta n'a pas été résolue. À cela s'ajoute la crise politique. L'ancien président du gouvernement espagnol, le conservateur José María Aznar, s'est rendu sur place et a reproché à Sanchez de ne rien faire pour protéger, je cite, l'intégrité territoriale de l'Espagne. Diane Cambon à Madrid pour Média.
1: C'est un deuil national de 3 jours qui a été décrété en Algérie après la mort de 12 personnes dans des incendies qui ont ravagé le nord-est du pays. Le président Abdelmajid Tebboune s'est dit ce jeudi, je cite, « le cœur meurtri et l'âme en deuil devant la tragédie de la perte de nos concitoyens ». 46 incendies sont toujours en cours sur 193 foyers recensés en 24 heures selon la protection civile algérienne. On reste au Maghreb. La Mauritanie a annoncé aujourd'hui le sauvetage en mer d'au moins 160 migrants, dont 17 enfants, d'un bateau dont le moteur était en panne. Ils avaient quitté Banjul 8 jours avant d'être secourus ce mardi en haute mer, selon les autorités. Ces tentatives clandestines de migration se multiplient et les sauvetages aussi. Du 19 au 20 août, par exemple, c'était plus de 300 migrants qui étaient secourus par les mêmes autorités mauritaniennes. L'actualité, c'est aussi l'Organisation de la coopération islamique, l'OCI, qui élit son nouveau secrétaire général. Et c'est le Mauritanien Ismaïlul Cheikh Ahmed qui a été élu. Il succède donc au Tchadien Hissein Brahim Taha. À l'issue de cette réunion, l'OCI a salué depuis Jeddah en Arabie Saoudite le rôle joué par le comité Al-Quds, présidé par le roi Mohamed VI, dans le soutien à la résilience des Maqdisis. Dans la région, les États-Unis préparent le déploiement d'un nouveau porte-avions vers le Moyen-Orient, selon eux, dans les prochaines semaines, pour y relayer un autre navire déjà sur place, d'après l'Institut naval américain. L'organisation a précisé que le Theodore Roosevelt et son escorte quitteront leur port d'attache de San Diego, en Californie, pour relayer, le George Washington, arrivé dans la région depuis une semaine. En Syrie, le président Ahmed al-Sharrah vient de nommer conseiller à la présidence le dirigeant kurde Mazloum Abdi, quelques jours après que celui-ci ait annoncé la dissolution de ses forces démocratiques syriennes dans le cadre d'un accord d'intégration avec Damas. L'ancien général serbe Radko Mladic est mort ce jeudi dans la prison de La Haye à 84 ans. Il avait été condamné à perpétuité par la justice internationale, mais sa disparition suscite des réactions contrastées dans les Balkans. Simon Rico.
3: C'est la radio-télévision de Serbie qui a annoncé la première le décès de l'ancien commandant de l'armée des Serbes de Bosnie, celle-là même qu'il avait encensé durant les conflits qui ont ravagé l'ancienne Yougoslavie durant les années 1990. Malgré sa responsabilité écrasante dans la mise en œuvre du nettoyage ethnique ainsi que dans l'interminable siège de Sarajevo et le génocide de Srebrenica, Ratko Mladic reste considéré par beaucoup de Serbes comme un héros qui n'aurait fait que défendre son peuple. L'entité serbe de Bosnie a ainsi salué sa mémoire et regretté qu'il soit mort loin des siens. En revanche, du côté de l'entité croato-bosniaque, on insiste sur ces massacres sanglants qualifiés de pires crimes commis en Europe après la Seconde Guerre mondiale. Victime de plusieurs AVC ces dernières années, le boucher des Balkans espérait purger la fin de sa peine dans son pays natal pour raison de santé. La Serbie avait d'ailleurs appuyé sa demande, preuve du vif soutien que lui apportait toujours le régime du président Vučić, un ancien ultranationaliste. À Belgrade, Simon Rico, pour Média.
1: Et à l'époque de la guerre en Bosnie, où le général Savi, rappelez-vous, la tragédie la plus tristement célèbre a eu lieu à Srebrenica, où les forces serbes placées sous le commandement de Ratko Mladic ont exécuté 8000 bosniaques musulmans qui avaient cherché refuge dans ce qui était censé être une enclave protégée par les Nations Unies. En Asie, une gigantesque crue est survenue hier dans le nord du Népal, à la frontière avec la Chine. Côté népalais, les autorités comptent 359 morts dans un dernier bilan revu à la hausse. De l'autre côté de la frontière, Pékin dénombre 3 décès, portant à 362 le nombre provisoire de disparus dans cette catastrophe naturelle, probablement due à l'effondrement d'un glacier dans l'Himalaya. Christophe Andermann, professeur d'université à Géosciences Rennes, rappelle que ce n'est pas la première fois que ce type de catastrophe naturelle arrive dans cette zone géographique.
4: On a vu il y a quelques années en Inde le Chamoli event qui était un peu la même chose mais avec un magnitude moins élevé. On a eu un événement un peu pareil dans la même vallée l'année dernière mais beaucoup plus petit. Ça c'était un lac sous glacier qui cassait son barrage et qui se vidait rapidement et ça entraînait une crue. Mais un collapse d'un glacier à telle magnitude avec telle force derrière, on n'a pas encore vu. On a des évidences dans des archives, dans des terrasses, dans des dépôts sédimentaires. Des événements comme ça, c'est possible, même beaucoup plus grand. Mais on n'a jamais vu ça, on n'a jamais observé ça vraiment dans la histoire.
1: Vous écoutiez Christophe Andermann, professeur d'université à Géosciences Rennes, au micro d'Hugo Villard. Il faut une réponse mondiale face aux cyberattaques amplifiées par l'intelligence artificielle, par l'IA. C'est l'appel aujourd'hui des géants de la tech. Elles sont plus d'une centaine d'entreprises, surtout américaines, dont les principaux modèles d'IA, Anthropic, Google, OpenAI. Le but est de mieux protéger les hôpitaux, les réseaux d'eau et d'autres services essentiels des hackers. Les entreprises disent redouter des attaques, je cite, beaucoup plus répandues et sophistiquées dans les mois qui viennent. Et avant de parler sport, cette bonne nouvelle aux États-Unis annoncée par l'Agence américaine du médicament, la start-up américaine Revolution Medicine, voit son traitement contre le cancer du pancréas approuvé par l'agence. Le traitement, nommé RASONC, a, selon l'essai clinique, doublé la durée de survie des patients. Un résultat largement acclamé par la communauté médicale. Et au menu du sport, ce soir, le football européen. L'UEFA a procédé au tirage au sort de la Ligue des clubs champions. La version 2026-2027 s'annonce palpitante. Le PSG, tenant du titre, hérite du Barça et de Manchester City notamment. Je vous propose d'écouter à ce sujet l'analyse de notre journaliste sportif Hakim Tamim.
5: La Ligue des champions proposera des affiches alléchantes. Paris Saint-Germain-Barça, le champion d'Espagne face au champion de France. Bayern Munich Arsenal, le champion d'Allemagne face au champion d'Angleterre, et Real Madrid Inter Milan, le champion d'Italie. Le Paris Saint-Germain, vainqueur des deux dernières éditions, croisera à domicile au Parc des Princes le Barça, la Roma, Galatasaray, Bratislava et se déplacera à Manchester pour croiser City, Aston Villa, ensuite Villarreal et Com en Italie. Pour le Real Madrid, l'équipe qui détient le record de victoires dans cette épreuve, 15 succès, vous le savez, la formation espagnole recevra au Stade Santiago Bernabéu, l'Inter Milan, le PSV Eindhoven, l'équipe allemande de Leipzig notamment. Et puis, se déplacera en Angleterre pour affronter Arsenal, l'Italie pour croiser la Roma, Shakhtar Donetsk et l'équipe de l'AEK Athènes. Coup d'envoi de la nouvelle saison de la Ligue des Champions le 8 septembre. 36 équipes prennent part à cette édition.
1: Et c'est sur ces informations de Hakim Tamim que se clôt le journal. Merci à vous pour votre écoute. Belle fin de soirée. Prenez soin de vous, de vos proches, de vos chats. 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

très très belle chanson qui nous réunit bien évidemment sur les ondes de Médien, chers auditrices, chers auditeurs, pour une très belle soirée ensemble. Et d'ailleurs le titre de cette chanson c'est Reunion, signé Maggie Reilly, un album qu'elle avait enregistré au début des années 2000. Et la suite du programme avec la chanteuse Madeline Bailey qui s'est fait surtout connaître avec des reprises bien évidemment. Et pour l'heure, c'est une chanson superbe qui a été à l'origine chantée par Bruno Mars. Juste après, d'autres chansons remarquables que j'aurai le grand plaisir de désannoncer dans un instant. En attendant, je vous souhaite à toutes et à tous une très bonne soirée à l'écho de Médi 1. Merci d'être toujours fidèles à Médi 1.

tempo, des power ballades, c'est le style de la troisième heure des Nocturnes, avec ce que nous avons écouté à l'instant, signé Colin Brown, sans oublier juste avant Keith Urban, et puis de la partie Mac McAnally également, sans oublier la chanson Sledgehammer par Rihanna, chanson de l'année 2016, et à ne pas confondre avec une autre chanson qui avait été interprété par un ex-chanteur du groupe Genesis et qui s'intitule également Sledgehammer. De la partie Jim Brickman avec Angel Eyes. Il faut savoir que Jim Brickman est un célèbre pianiste de musique pop, donc il s'est fait connaître avec des instrumentaux comme ce que nous avons écouté tout à l'heure, mais également avec de nombreuses chansons et des featuring de nombreuses chanteuses et nombreux chanteurs. Et Madeleine Bellé avec sa belle reprise, la chanson de Bruno Mars que j'avais annoncée tout à l'heure. Et la suite du programme, sans plus tarder, avec Peter Cetera, avec la chanson You Are The Inspiration, qui en fait, au départ, avait été interprétée par le groupe Chicago, il y a cela plusieurs décennies. Mais il faut savoir que Peter Cetera avait été l'un des fondateurs de ce groupe de légende. On se retrouve dans un instant. En attendant, je vous souhaite à toutes et à tous une très bonne soirée à l'écoute de Mehdi 1. Et je vous rappelle à minuit précisément le retour de l'information. Très bonne soirée, excellente écoute à toutes et à tous.

magnifique chanson des années 90 signée Blast Unions of South. En fait, I Believe, c'est leur plus célèbre ballade, sans oublier la promenade géniale avec les chansons signées Peter Cetera, Billy Ray Cyrus et les Dire Straits avec You and Your Friend. Chanson qui n'est pas très connue, mais vous vous êtes certainement rendu compte qu'elle est très très belle. Et pour aller directement aux informations, une chanson hyper connue, hyper célèbre, que tout le monde connaît, toutes les générations connaissent cette chanson qui s'intitule « Someone Like You ». Donc certainement, vous avez compris qu'il s'agit de la fameuse chanson, le méga hit, signé la célèbre chanteuse originaire de Grande-Bretagne, Adele, et qui nous mène directement aux informations. Chers amis auditrices, chers amis auditeurs, merci infiniment pour votre fidélité à Midi 1. Je vous souhaite à toutes et à tous une excellente fin de soirée à l'écoute de nos programmes.

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1: Et c'est parti, chers amis. J'ai même envie de dire, et c'est parti pour le show, pour ceux qui ont la rêve. C'est parti notamment pour votre émission Live Summer sur Mehdi 1. Quelle entrée en matière. Toujours Mehdi 1 qui vous accompagne, évidemment. Et le top départ de votre émission du lundi au vendredi, 14h30, 15h30. Et oui, c'est Live Summer avec, vous connaissez le programme, cette première partie en mode musique, playlist, en mode good vibes surtout. Et puis, seconde partie d'émission dédiée à notre interview. On aura la chance, eh bien, d'être en compagnie de, du DJ Molécule, chers amis, un DJ, on va dire, très très spécial. Et oui, vous allez comprendre pourquoi d'ici quelques instants, mais je vous donne quelques petits indices. Molécule, il a l'habitude de, eh bien, de mixer, mais surtout de mixer à partir des sons qu'il capte dans des événements météorologiques et climatiques assez spéciaux. Et oui, par exemple, il était, eh bien, dans le Grand Nord. Il a pris du son, notamment sur la banquise. Il a été dans des tempêtes aux États-Unis. Il a pris du son aussi dans ces endroits-là. Enfin, et du coup, à partir de ces sons-là, eh bien, il fait des mix juste incroyables. Ça, ça sera en seconde partie d'émission. Je vous, eh bien, on va dire, recommande gentiment, conseille gentiment de rester avec nous jusqu'en seconde partie d'émission pour écouter tout ça avec notamment l'invité du jour qui est Molécule. J'ai assez parlé, chers amis. Place à la musique Got To Love You de Sean Paul et Alexis Jordan qu'on va s'écouter pour le lancement, le départ de cette émission de Live Summer sur Mehdi.